0: venir s'installer sur la zone du Brézé.
1: Construction de l'usine Goffredi, avenue Jean-Mermoz, sur le champ d'Angélique. Et on aperçoit des angéliques sur ce champ.
0: Et l'angélique étant un des produits un petit peu signature des confiseurs et de la confiserie. Et donc c'est un beau clin d'œil de l'histoire que de penser que voilà, notre site de fabrication ici est basé sur un ancien champ d'angélique. Voilà.
1: L'angélique, ces petits bâtonnets de couleur verte, hein, c'est
0: exactement.
1: Ça, je ne dis pas de bêtises.
0: Il y a beaucoup de particuliers qui ont aussi de l'angélique à la maison.
1: Voilà. C'est la tige.
0: On confie la tige, tout à fait.
1: D'accord, oui. Ok. Et aujourd'hui, vous en faites toujours. Vous avez toujours des producteurs d'angélique qui bossent avec vous.
0: Oui, tout à fait. C'est un agriculteur qui vient nous livrer en tracteur chaque année. C'est au mois d'août, quand la récolte est prête. On se met d'accord avec lui l'année d'avance sur les quantités dont on aura besoin. Et puis, il vient nous livrer. On la travaille, on la prépare. Et puis, après, on va la faire confire. Donc, c'est un produit auquel on tient beaucoup.
1: Il y a toujours une grosse tradition autour de ça. Enfin, en Auvergne, on offrait des pâtes de fruits. C'était un incontournable.
0: Effectivement, la création de la pâte de fruits a été faite en Auvergne. Hein, à la base, la pâte de fruits s'appelait la pâte d'Auvergne. Et c'était vraiment une spécialité, on va dire, régionale. Ce qui a fait que l'Auvergne était une terre de fruits confits, c'est que, on va dire que la noblesse venait, descendait de Paris dans le 16e, 17e siècle et venait dans les cures, à Roya ou autre. Ils découvraient, ils dégustaient les fruits d'Auvergne. Et la méthode de conservation à l'époque, hein, puisqu'on n'avait pas toute la pasteurisation, etc., là, c'était de confire les fruits. Ce qui faisait que, du coup, les confiseurs auvergnats ont prospéré sur la base des gens qui venaient en cure et qui ramenaient leurs fruits à Paris en général. C'est comme ça que la confiserie et le métier de confiseur a démarré en Auvergne.
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1: Bonjour Olivier, vous nous racontez une expérience professionnelle aujourd'hui.
3: Oui, linguistico-professionnelle. Méblé. Aujourd'hui, je vais vous raconter l'histoire d'une jeune kiné qui s'est installée à Saint-Té. Toute fraîche diplômée et persuadée que chez nous, tout le monde parlait comme dans les manuels de l'école de kiné. Le travail, pas de souci, elle en a d'abord, comme tous les kinés. Mais ce qu'elle n'avait pas prévu, c'était une aide pour les séances de traduction simultanée en gaga. Premier cas, un patient vient pour une rééducation à une prothèse de hanche. Il s'assied, soupire et déclare « Mon problème principal, c'est que j'arrive plus à m'acacasser. » « À vous quoi ?» qu'elle lui rebique, perplexe. « Ben, à mettre un cacasson, pardi. » Et là, notre kiné reste planté, croyant qu'il parlait d'un nouveau mouvement de yoga. Alors qu'en fait, bien sûr, il voulait juste s'accroupir. Deuxième séance de la matinée, deuxième quiproquo. Une patiente entre en se tenant le dos et lui dit « Ma sciatique, elle m'a fait kiné !» La jeune praticienne la regarde, ébahie. « Ah, vous vous êtes découvert une vocation ?» Mais la patiente ne voulait pas dire « kiné » au sens de kinésithérapeute, mais bien « kiné », Q-U-I-N-E-R, qui veut dire « gémir, pleurer, couiner ». La jeune femme s'imaginait qu'à peine arrivée, la patiente voulait lui faire de la concurrence. Troisième épisode, un monsieur arrive, pas très en forme, et déclare « J'ai du mal à me concentrer sur les exercices, j'ai le bas beau depuis quelques jours. » Et la kiné de rebiquer « Mais si vous avez le bas du corps qui est beau, c'est plutôt positif, non ?»« Mais non, kiné ma blette, avoir le bas beau, c'est ne pas avoir le moral. » Et pour finir, la palme de la consultation la plus confuse, une dame entre et lui dit « J'ai une consulte. » 5 minutes d'incompréhension plus tard, la jeune kiné découvre que « consulte » ici, ça veut dire « ordonnance ». La tata, elle est allée la voir, la jeune kiné. Elle m'a dit qu'elle avait bien progressé parce que, après 2 mois à Saint-Té, la kiné lui a dit « Allez, on s'acacasse doucement, tâchez moyen d'y aller doucement pour pas kiner. » Moi, je suis été la voir, la kiné, pour lui remettre le diplôme du Gaga Lauréat.
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1: Alicia Maglio a 33 ans, elle est employée dans les ressources humaines au Luxembourg. Elle a remporté en octobre dernier un concours qui vise à valoriser des femmes aux formes généreuses, le concours de Miss Curvry. Bonjour Alicia.
2: Bonjour Bérémy.
1: Que vous a apporté cette participation finalement à ce concours de Miss Curvy?
2: Cette participation était très importante pour moi, j'ai longtemps eu du mal à accepter mes formes. Pendant des années, je voulais absolument perdre du poids pour m'accepter, être plus heureuse. Et cette aventure a vraiment permis de changer mon regard et d'oser m'accepter telle que je suis aujourd'hui.
1: S'accepter et faire de ses complexes une force, c'est vraiment le but de cette participation?
2: Exactement. C'est bien plus qu'un concours de beauté finalement. C'est vraiment une aventure humaine à travers laquelle on évolue, on se développe. Il y a beaucoup d'ateliers de développement personnel qui sont mis en place par les bénévoles de l'association, parce que je tiens aussi à souligner que c'est une association qui met tout ceci en place, et tout ça permet de faire un vrai travail sur le regard qu'on porte sur soi.
1: Vous parlez beaucoup d'acceptation de soi. À quel moment de votre vie le sujet est devenu un peu central?
2: Je pense qu'après être devenue maman, ça a été central, puisque c'était aussi l'exemple que je voulais montrer à mon fils, de pouvoir s'accepter tel qu'on est, et qu'importe les diversités qu'on peut avoir, s'accepter tous les jours à différents niveaux de sa vie, c'est vraiment quelque chose d'important, et c'est vraiment quelque chose que je voulais montrer en exemple à mon fils, et je pense que la maternité a été un peu un déclic pour moi.
1: De nombreuses personnes sont victimes de grossophobie sur les réseaux sociaux, ça touche aussi bien les anonymes que les célébrités. Pour vous, c'est un facteur de pression, ces réseaux sociaux, ou plutôt un allié pour participer à ce concours?
2: Je pense que les réseaux sociaux, aujourd'hui, on y trouve beaucoup de choses, mais on y trouve aussi une façon et une forme de visibilité. Ça permet de porter ces messages un peu plus haut, un peu plus fort, et de toucher des gens qui peut-être aussi ont du mal à s'accepter. Et donc pour moi, c'est vraiment un vecteur de partager des messages d'acceptation de soi et de confiance.
1: Quel message vous aimeriez justement transmettre aux femmes qui n'osent pas encore s'assumer pleinement?
2: J'aimerais vraiment qu'on puisse en tout cas se voir tel qu'on est vraiment, au-delà d'un chiffre, d'une taille. On est tellement beaucoup de choses, on a énormément de valeurs, et c'est vraiment de se regarder avec beaucoup plus de douceur et de bienveillance, et qu'on mérite toutes, chacune, toutes et tous aussi, puisque ça peut toucher aussi plus largement, de se voir autrement et de porter un regard vraiment bienveillant et respectueux envers son corps.
1: La finale de Miss Curvy France se déroule dans les Landes le 11 avril prochain. Vous y allez avec l'envie de remporter le titre. Quelles sont les différences finalement avec un concours classique comme Miss France?
2: Les différences, c'est vraiment un concours qui va porter sur la beauté des cours. Donc déjà, on se retrouve ici sur une différence. Mais c'est aussi vraiment, comme je le disais, un chemin d'acceptation. Et donc, c'est un peu la concrétisation de pouvoir aller porter ces belles valeurs sur une scène nationale, et aussi de pouvoir faire briller la région par la même occasion. Et c'est en tout cas avec tout ça que je vais porter les couleurs de la Lorraine en France, avec l'envie de pouvoir faire évoluer les regards justement sur les courbes et sur l'acceptation de soi d'une façon générale.
1: Merci Alicia, à bientôt.
2: Avec plaisir, merci beaucoup Bérémy.
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3: Bonjour à toutes et tous, bienvenue dans Affaires Classées, le podcast. Je vous emmène faire un petit tour deux siècles en arrière. Nous sommes dans la soirée du 1er mai 1827. Un paysan de Barcus rentre de la célèbre foire d'Oloron. Il est abattu par un inconnu. Question, qui lui en voulait donc? Réponse dans un instant.
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3: Chaque année, le 1er mai, la ville d'Oloron-Sainte-Marie organise sa traditionnelle foire au bétail. Un rendez-vous inspiré des grandes foires d'antan et qui attire plusieurs milliers de visiteurs depuis le XIVe siècle. Ce lundi 1er mai 1827, Dominique, un habitant de Barcus, l'a passé, comme beaucoup, dans la capitale du Haut-Béarn. Rentrant seul, à pied, il est 22 heures lorsqu'il parvient à l'entrée d'un petit pont dit de Choco, à une courte distance de sa maison d'habitation. À peine pose-t-il le pied sur l'ouvrage qu'une soudaine lueur déchire la nuit. Une lueur doublée d'une détonation. Pas de doute, Dominique vient d'essuyer un coup de fusil. Blessé, le fermier tombe en criant « À l'aide ! À l'aide !» Au loin, il y a un homme qui court le long du ruisseau, enjambant une barrière. Pas de doute, c'est l'agresseur. Marianne, une jeune servante occupée à ses prières, entend les hurlements plaintifs de cet homme qui appelle au secours. La bonne dame s'empresse d'alerter le maître de maison, l'instituteur et quelques paysans qui accourent afin de porter assistance au malheureux, blessé à la poitrine et au bras gauche. Dominique Etchegoyen est transporté à son domicile où le médecin vient lui prodiguer les soins que son état grave nécessite. Au petit matin, le maire de Barcus se rend à son chevet. Il lui demande de décrire en détail ce qui

0: Dominique est formelle. L'obscurité l'a empêché de reconnaître l'agresseur qui semblait posté au loin en embuscade. Les gendarmes de Mauléon rappliquent. À leurs yeux, c'est une vraie tentative d'assassinat. Les blessures de Dominique sont graves. Il aurait bien pu y passer.
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0: L'enquête criminelle débute. Dominique jure qu'il ne se connaît aucun ennemi. Ses affaires sont saines et il est, dit-on à l'époque, de bonne mœurs. Les soins appliqués du docteur Alcat et sa constitution robuste lui vaudront une incapacité totale de travail de 20 jours. Mais il se rétablira de ses plaies, fort heureusement. À Barcus, l'affaire jette un émoi certain dans la population, à tel point que les rumeurs les plus folles circulent. Certains disent Dominique Etchegoyenne décédé, quand d'autres désignent déjà le nom de l'assassin présumé. Dans leur procès-verbal, les gendarmes rapportent en effet que des soupçons insistants circulent sur la personne du premier voisin de la victime, un certain Etcheoun, du nom de la maison basque qu'il occupe ici, identifié comme étant Pierre Topet, né au village en 1786. Les gendarmes vérifient. Topet traîne la réputation d'être un mauvais sujet, un repris de justice aussi. À peine quadragénaire, il sort de la prison d'Ace où il a purgé 5 années de prison pour des violences graves sur l'ex-amant de sa femme. Et selon la rumeur, il ne rêvait que d'une chose, se faire justice lui-même et expédier en enfer celui qui l'a envoyé derrière les barreaux, un certain Egiafal, qui a passé lui aussi la journée du 1er mai à la foire d'Oloron. À Barcus, la clameur publique ne parle que de lui. C'est Topet, alias Etcheoun, le suspect, point final. Certains habitants affirment qu'il a guetté le retour de son rival en se postant aux aguets. Trompé par l'obscurité régnant dans ce chemin creux et sinistre, il se serait trompé de cible, tirant par erreur sur Etchegoyenne. Le scénario est séduisant, en apparence.
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0: Les gendarmes ne voient pas qui en voulait au malheureux Etchegoyenne. En revanche, la piste menant à Etcheoun semble beaucoup plus fructueuse. Ces derniers temps, par jalousie ou par haine, toutes les occasions étaient bonnes pour chercher querelle à son rival. Une voisine affirme qu'Etcheoun lui a demandé si Egiafal avait bien l'intention de se rendre à la foire d'Oloron. Étonnante curiosité sur l'emploi du temps de son ennemi juré. Mieux encore, le métayer d'Etcheoun affirme qu'il était bizarrement absent de sa maison la nuit du drame. Et ses enfants, ses propres enfants, le confirment. D'ailleurs, personne ne l'a revu depuis. Pour les gendarmes, les soupçons s'accumulent. Plusieurs villageois rapportent qu'Etcheoun se cacherait dans les bois, sur les sommets de la roue. Pourquoi diable pareille fuite s'il n'a rien de se reprocher? Bizarre. Tribunal de Saint-Palais, le procureur du roi, M. de la Régoyenne, discerne dans cette cavale comme un aveu de culpabilité. Il délivre donc un mandat d'arrêt contre le fugitif dont tout le monde parle, mais que personne ne voit. Il faut dire qu'en Soule, la personnalité de Pierre Topet, alias Etcheoun, laisse peu indifférent. Doué d'une âme ardente, d'une susceptibilité que beaucoup disent excessive, l'homme a connu une jeunesse orageuse. Fâché avec ses parents, sa jalousie l'a conduit à suspecter l'infidélité de son épouse et à asséner un coup de hache au visage de son amant supposé, le fameux Egiafal. À l'époque, nombre de paysans basques s'expriment dans leur langue natale. Peu d'entre eux ont eu la chance d'aller à l'école. À la différence d'Etcheoun qui, lui, a appris le français qu'il parle à la perfection.

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1: Au Pays Basque, Etcheoun passe pour être un poète. Né en pleine période romantique, il est l'auteur de nombreux chants dramatiques, des poèmes émouvants, dont les vers racontent les principaux événements de sa vie, souvent tragiques, comme son mariage avec une fille de niveau social inférieur. Une union qui a déshonoré sa famille alors qu'il n'avait que 20 ans. Vexé, son père l'avait menacé de le déshériter. Couchant ses malheurs sur le papier, le jeune homme devint poète et écrivain. Quand son épouse le trompa, Etcheoun se mit à écrire sur le thème de l'amour trahi. Un sujet cher aux auteurs romantiques, mais ses écrits vont aussi se retourner contre lui. Alors qu'il est en cavale après les coups de feu tirés le 1er mai contre son voisin Etchegoyen, le poète se console en écrivant quelques vers. Planqué dans une cabane de berger, il compose un chant qui deviendra célèbre et dont voici le dernier couplet. Dans le village de Barcus, ne cherchez pas Etcheoun. Vous qui, désirant l'arrêter, êtes à sa poursuite, il compose des chants à Igelou, désignant ainsi le lieu de sa cache. Il n'y a pas de plus beau pâturage en Soule, conclut-il. Mais quand les gendarmes mettront la main sur ce poème, ils vont l'utiliser contre lui comme une pièce à conviction, à charge. Etcheoun est en effet interpellé 4 mois plus tard chez un notaire de Tardets alors qu'il s'apprêtait à signer un acte de vente par lequel il tentait de mettre sa propriété de campagne à l'abri de ses créanciers. Redoutait-il que la justice la confisque au cas où il serait reconnu coupable de la tentative d'assassinat sur Etchegoyen, son voisin, la nuit du 1er mai 1827.

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1: Son procès aux assises s'ouvre le 18 août 1828 dans les murs du Parlement de Navarre, à deux pas du château palois. Vu la personnalité de l'accusé, l'audience défraie la chronique judiciaire. Ce n'est pas tous les jours, en effet, qu'on juge un poète écrivain. Face aux 12 hommes tirés au sort comme jurés, l'accusé a préféré s'habiller avec de misérables haillons. Lui qui est propriétaire de sa ferme, un luxe rare pour l'époque, il joue le pauvre. Une foule de dames élégantes se masse dans les rangs du public. Face à l'exposé de l'avocat général, M. Lamothe Duncan, Etcheoun ne varie pas. Il est innocent, voire persécuté. Ses malheurs datent de son mariage, clame-t-il, dans un français excellent. Et tandis qu'il purgeait une peine de prison, sa femme a, dit-il, continué à le tromper avec son rival, le sieur Ediafale. Une fois libéré de la prison d'Eis, Etcheoun trouva l'amant de son épouse installé dans son propre lit, régnant en maître chez lui. Il le mit certes à la porte, mais l'accusé poète peinait à calmer sa peine. Scélérat, tu buvais mon vin, tu mangeais mes jambons, tu devrais être à ma place, lance-t-il plein de haine à Ediafale, qui est cité comme témoin à la barre de la cour d'assises. Pour l'accusation, ce récit de souffrance, de haine, illustre à merveille le mobile du crime. Le soir du 1er mai 1827, selon l'avocat général, Etcheoun voulait faire la peau à Ediafale, et il l'a patiemment attendu, en guet-apens. Et c'est par erreur, parce qu'il faisait nuit, qu'il s'est trompé, faisant feu sur Dominique Etchegoyen, qu'il faillit bien tuer. En leur intime conviction, les jurés vont pourtant absoudre le poète sultan aux mille malheurs. Etcheoun est acquitté. Il rentre à Barcus le soir même.
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1: 1er mai, jour de foire. C'était ce rendez-vous avec l'histoire en 1827 du côté de Barcus. Je vous retrouve dans un prochain numéro à la rencontre de la Deuxième Guerre. La Deuxième Guerre mondiale et un épisode qui s'intitulera « Mort aux traîtres ». Nous sommes en février 45. Les Allemands ont quitté le Béarn, le Pays Basque. Et pourtant, on juge à Pau un traître qui a livré aux Allemands les deux frères du célèbre cancérologue Léon Schwarzenberg. De quoi s'agit-il ? Réponse dans un prochain numéro. À bientôt.
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3: Itinéraire bis à Chablis cette semaine, et aujourd'hui je me suis arrêtée à l'obédiencerie du domaine La Roche, ici à Chablis. Margot Meunier, bonjour.
4: Bonjour.
3: Vous êtes responsable marketing, communication, domaine La Roche. Une obédiencerie, Margot, c'est quoi ?
4: Alors, une obédiencerie, c'est un ancien monastère qui recueillait les chanoines de l'ordre de Saint-Martin de Tours, et donc qui louait obédience au Seigneur, donc un lieu de prière et également un haut lieu de vin.
3: Ici, on est à l'origine des vins de Chablis, c'est ça ?
4: Exactement, l'obédiencerie est le berceau des vins de Chablis. Il faut imaginer que les chanoines sont arrivés à Chablis, ont cultivé la vigne et ont vinifié les vins ici à l'intérieur de nos caves pour la première fois.
3: On est dans une cave très très ancienne ici.
4: Tout à fait, la partie la plus historique est datée du 9e siècle.
3: Et ici, on entrepose quel type de vin de Chablis ?
4: Au domaine La Roche, on est fiers de continuer de vinifier, d'élever l'intégralité de nos premiers grands crus dans ces caves, qui nous permet de perpétuer cet héritage de plus de 1000 ans et d'avoir une qualité exceptionnelle au niveau des vins.
3: Cette obédiencerie, elle est ouverte à la visite et au public.
4: Tout à fait, on a à cœur de faire vivre et de partager cet héritage et ces monuments. Donc nous accueillons le grand public sur des créneaux fixes deux fois par jour tout au long de l'année, et nous disposons aussi également de différentes prestations qui peuvent être sur mesure ou à la demande.
3: Qu'est-ce qu'on explique ? Quelle est l'histoire que l'on raconte aux visiteurs ?
4: Lorsqu'on reçoit des visiteurs, on leur fait partager l'histoire de l'obédiencerie et du domaine La Roche. C'est un voyage de plus de 1000 ans d'histoire à travers l'héritage culturel et vinicole que l'on détient.
3: Et puis on peut voir peut-être toucher quelques grandes bouteilles.
4: Tout à fait, on a la chance d'avoir une vinothèque assez exceptionnelle, aussi bien en qualité qu'en démonstration. Donc c'est possible de découvrir des flacons aussi bien en format que des vieux millésimes que vous ne pouvez pas trouver partout.
3: Et puis un magnifique, exceptionnel pressoir.
4: Exactement, lors de la visite, vous êtes amené à découvrir un pressoir authentique du XIIIe siècle à l'intérieur de nos caves. C'est vraiment une découverte grandiose et qui retrace des siècles d'héritage vinicole en Bourgogne et particulièrement à Chablis.
3: Ici donc le berceau de ce vin exceptionnel qui est le Chablis, et puis c'est un endroit qui vit toujours.
4: Exactement, donc toutes les équipes se rendent quotidiennement dans les caves, que ce soit pour faire visiter au grand public ou que ce soit pour veiller sur le bon déroulement des vinifications et des élevages de nos vins.
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3: Itinéraire bis à Chablis, et aujourd'hui on ne va pas parler de vin à Chablis, on va parler de bière. Alexis Madelin, bonjour.
5: Bonjour.
3: Nous sommes aux bières Madame. Ces bières Madame, Alexis, elles sont nées comment et quand ?
5: Eh bien, elles sont nées il y a bientôt 10 ans, donc c'était en octobre 2016, la fondation des bières Madame, avec une première bière qui s'appelait la Porte Romane.
3: C'est plutôt étonnant de voir une entreprise, une microbrasserie comme ça, dans une des capitales du vin français.
5: Oui. Aussi, bien sûr, mais moi j'ai des origines viticoles, vigneronne, et du coup ça me semblait absolument normal pour moi de créer une brasserie ici. Et on retrouve beaucoup de similitudes entre la bière et le vin. On parle de fermentation, de mise en bouteille, de refermentation en bouteille, de méthode champenoise, donc on a beaucoup de similitudes, d'accord, mes boissons, donc mes bières, dans le cas concret, et puis bien sûr ça reste des produits plaisir qu'on peut consommer entre amis, en famille. Sans problème.
3: Et qu'on consomme bien sûr avec modération. Les caractéristiques des bières Madame, quelles sont-elles, Alexis ?
5: Alors les caractéristiques principales, c'est bière avec une bulle très fine, une aromatique, une belle longueur en bouche, parce que justement pour faire le parallèle avec le monde du vin, on fait un élevage sur lit, donc en bouteille, et ce qui permet d'avoir des bières très aromatiques avec de la matière.
3: Et une belle gamme.
5: Et une gamme maintenant qui s'est bien densifiée depuis le démarrage il y a 10 ans, puisqu'on a aujourd'hui une dizaine, voire un petit peu plus de bières qui étudient un peu tous les styles, les grands styles des bières françaises et internationales.

0: et aussi des bières un peu plus impactantes sur le territoire, puisqu'on a des bières qui sont élevées en fût de chêne, donc des fûts de Chablis, des fûts de Bourgogne Rouge, qu'on élève à la manière d'un vin, 10, 12, 15 mois d'élevage en fût. Voilà.
1: Je voudrais qu'on parle ici de l'établissement où on se situe. C'est un établissement qui est presque neuf.
0: Oui, au début on a recherché pour s'installer en centre-ville, dans un bâtiment ancien, mais c'est compliqué à trouver quand même. Donc on s'est installé là où on a trouvé, donc un petit bâtiment au début, et en 2016, et ensuite on a agrandi en 2020-2021 pour avoir aujourd'hui une belle surface et de production et de vente, puisqu'on a aussi un bar maintenant avec de quoi accueillir également des séminaires d'entreprise.
1: Voilà, les bières pression, des tables où on peut déguster et quelquefois même manger, dîner.
0: Et oui, on peut faire un petit peu tout ce qu'on veut, puisqu'on on a même de la musique, des soirées musicales, des concerts de rock, de musique celtique. Avec de la bière, ça se marie très très bien.
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1: Itinéraire Bis, toujours à Chablis cette semaine, et aujourd'hui j'ai décidé de m'arrêter au musée Vinéa Passion. Alexandre Gautrin, bonjour.
3: Bonjour à tous.
1: Ce musée, Alexandre, il porte bien son nom, puisque vous avez réuni ici le fruit d'une vraie passion, le vin.
3: Oui, exactement. J'ai commencé de collectionner les outils de la vigne et du vin dès mon plus jeune âge, à l'âge de 16-17 ans, jusqu'à aujourd'hui, et j'ai 48 ans.
1: Alors, on va parler de ce musée. Il est sur deux étages, c'est ça ?
3: Il est sur deux niveaux. Et le musée Vinéa Passion retrace l'évolution de la vigne et du vin depuis le 19e jusqu'à nos jours. On a environ 3000 objets, à peu près. Il faudrait les recompter, ce qu'on en rajoute toujours. Hein, quand on trouve de nouvelles pièces, on les rajoute. Mais bon, ça fait déjà une collection assez conséquente.
1: Des pièces qui sont les vôtres, vous l'avez dit, mais qui vous sont données, que vous achetez, que vous trouvez où ?
3: Toute ma collection, c'est dû à 30 ans de Chine, sur les brocantes, les vigreniers, les foires aux outils spécialisés. En fait, un vrai métier d'outil de la vigne et du vin.
1: Et c'est important pour vous d'ouvrir ce musée pour les montrer au grand public et pour expliquer ce qu'était le travail de la vigne.
3: Ben oui, c'est très important de déjà premièrement de mettre en valeur les outils d'autrefois que les anciens utilisaient pour faire voir l'évolution en laquelle nous en sommes arrivés au jour d'aujourd'hui avec des outils ultra modernes par rapport à il y a 150 ou 200 ans. Hein.
1: On peut donner des exemples là autour de nous. On a un gros pressoir qui date du début du 20e siècle, c'est ça ?
3: Oui, ça c'est une particularité, c'est peut-être l'outil le plus vieux du musée. On peut pas le dater parce que ce sont des outils qui étaient fabriqués artisanalement. Des visseries faites à la forge, vraiment des belles choses.
1: Combien de mètres carrés vous avez ici, Alexandre ?
3: Environ 800 mètres carrés.
1: Et une salle de projection également.
3: Oui, effectivement, une salle de cinéma sur un grand écran. Pour y parler du vignoble de Chablis, on a une vidéo autre sur les gelées de printemps, la nuit.
1: Et puis ici, il y a également un petit train touristique, Alexandre.
3: Alors oui, c'est une activité qu'on propose depuis 2 ans. Découvrir le vignoble de Chablis en petit train touristique et le village de Chablis. Tout ça, c'est une balade qui dure environ 1 heure. 30 minutes dans les vignes, 30 minutes dans Chablis. Et tous les édifices où on passe dans Chablis sont commentés.
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1: Itinéraire Bis à Chablis. Aujourd'hui, on va parler de patrimoine. Je suis en compagnie de Joël Bouchard. Joël, bonjour.
4: Bonjour.
1: Ça s'entend peut-être. Nous sommes à la Collégiale Saint-Martin et avec vous, on va parler de l'association Chablis Terre d'Histoire. Cette association, quels sont ses buts, ses missions ?
4: Je dois déjà commencer par le commencement, c'est-à-dire elle a été créée en 2019, ce qui n'est pas si ancien. Et ça n'a l'air de rien, mais à l'heure actuelle, nous voilà rendus à 70 adhérents. Et c'était notre objectif de parler patrimoine, de parler histoire et de parler richesse et intérêt de notre histoire.
1: Parce que Chablis, ce n'est pas que le vin.
4: Alors, Chablis, ça n'est pas que le vin, mais c'est quand même principalement le vin. On tourne autour du vin dans les recherches que nous faisons, dans les découvertes que nous faisons.
1: Alors ici, on est dans la Collégiale, Joël, et eh bien, il y a eu des recherches de fait et des choses extraordinaires de découvertes on peut le dire.
4: Quand on dit découverte, c'est en fait des choses qui étaient au vu et au su de tout le monde depuis quasiment le 19e siècle, à savoir des toiles, des tableaux de grands noms de la peinture française, déjà comme Pierre Mignat, ensuite Philippe de Champaigne, qui était le portraitiste officiel du roi Louis XIII, et une toile attribuée au peintre Bassano, qui est une référence de la Renaissance italienne.
1: Joël, lorsque j'ai poussé les portes de cette collégiale Saint-Martin ici à Chablis, je me suis aperçu que ce très beau monument, je pouvais le visiter grâce à mon téléphone.
4: Alors ça, ça a été un de nos... Ouf ! Une belle victoire de l'année 2024, au cours de laquelle nous avons réussi à faire référencer par le site Belles Églises, qui est d'envergure nationale, notre collégiale Saint-Martin. Donc nous avons fourni à Belles Églises toute la documentation technique, architecturale, historique, etc., qui est actuellement maintenant à disposition du visiteur, numérique, entièrement gratuit.
1: Et puis en parlant de cette association, moi je suis allée faire un petit tour sur votre site internet, et là il est magnifique. Avant de venir visiter Chablis, regardez-le.
4: Je vous ai parlé de 2019, la création de notre association, ça a été notre tout premier objectif, première réalisation. On trouve sur ce site toute la documentation, l'explication, la vitrine de ce qu'est l'histoire de Chablis, avec des éléments documentaires qui n'ont jusqu'alors jamais été publiés, donc d'un intérêt majeur.
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1: Itinéraire bis à Chablis cette semaine, et vous l'attendez tous, c'est la partie gourmande de ma balade. Ici à Chablis, je suis à la boulangerie-pâtisserie, le pilier de Chablis, dans la famille Boucher. Je voudrais Amandine. Amandine, bonjour.
5: Bonjour.
1: Présentez-vous à nos auditeurs. Ici, on est dans une affaire totalement familiale.
5: Oui, je suis du coup la fille de la maison. Ma maman est la chef pâtissière de l'entreprise et mon papa... chef boulanger.
1: C'est pour ça, dites-moi, qu'ils vous ont prénommé Amandine.
5: Je pense que ça vient un peu de là. C'était soit Amandine, soit Charlotte.
1: On va parler des spécialités de la maison. Alors ici, quand on rentre, on a envie de tout manger. On va commencer par les spécialités de pain, là, qui sont juste à côté de nous, si vous le voulez bien, Amandine.
5: Oui, alors en spécialité de pain, donc on peut retrouver chez nous donc la tradition. Après, on a tout ce qui est pain spéciaux, donc le pain au maïs, le bûcheron, qui est un petit peu plus prononcé en goût, le 7 céréales, et plein d'autres variétés.
1: On passe à la pâtisserie. Je suis dans mon élément, moi, ici. Hein.
5: Moi aussi. Alors, la pâtisserie, on fait tout ce qui est pâtisserie classique, on va dire pâte à choux, tartelettes, et puis gâteaux un petit peu plus travaillés.
1: Et c'est la maman qui les fait.
5: Exactement.
1: Et puis, les chocolats, avec un chocolat qui a donné son nom à cette boulangerie-pâtisserie, c'est le pilier de Chablis.
5: Oui, c'est ça. Alors le pilier de Chablis, c'est vraiment notre spécialité ici. C'est une marque qui est déposée, donc qui existe déjà depuis plus de 30 ans maintenant. Donc c'est un bonbon de chocolat, donc avec un enrobage chocolat noir, lait ou blanc. Et à l'intérieur, on trouve une ganache pralinée au marc de Bourgogne avec des raisins macérés au ratafia.
1: C'est une recette qui existe depuis plus de 30 ans et c'est une recette qui a été transmise à votre maman ou votre papa ?
5: Exactement, on a repris la recette avec la boulangerie.
1: Il y a d'autres spécialités gourmandes comme ça ? On m'a dit qu'on se déplaçait le dimanche pour la gougère de la boulangerie-pâtisserie, le pilier de Chablis ici.
5: C'est vrai que le dimanche, c'est le jour du marché ici à Chablis. Et la gougère, c'est quelque chose qui accompagne parfaitement le Chablis. Donc le dimanche, oui, c'est une grosse journée gougère. Et en période estivale, on la détourne aussi avec des lardons, de l'andouillette, de l'escargot, tout ce qu'il faut.
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1: Nous sommes de retour dans la famille. En ce moment, il fait beau, il fait froid. Ben, on est dans le nord. Il y avait un indice. Et en plus, il y a un vent de voleur. C'est une situation que j'aime peu parce qu'en général, quand on dit « Oh, il fait froid », on nous répond « Ben non, il fait pas froid. C'est le vent qui est froid. » Je pourrais la taper, la personne qui me dit ça. Parce que la conséquence directe du vent froid, c'est qu'il fait froid. Du coup, avance et ferme votre gif. Donc, je résume. Il fait froid, mais il fait beau. Il y a quelqu'un qui a allumé la lumière et d'un coup, vous voyez votre cousine enlever son manteau, tirer sur son col et pousser un soupir. Je sais pas ce que j'étouffe d'un coup. Et son mari répond, qu'est-ce que t'as tes vapeurs de belle-mère? Ne paniquez pas. Wikizef est là pour vous aider. Je vous comprends, ça surprend. Bon, ce n'est pas très 21e siècle comme expression. Mais c'est celle qu'utilisait ma grand-mère quand elle avait une bouffée de chaleur. Ou quand elle remarquait que quelqu'un avait anormalement chaud. Cocta, tête rouge, t'as des vapeurs de belle-mère ou quoi?
2: Définition.
1: Les vapeurs de belle-mère sont originellement les bouffées de chaleur dont souffre la majorité de la gente féminine lors du dérèglement hormonal conséquent de l'arrivée de la ménopause. Quand je parle des filles et de leurs soucis, en général, je préfère partir dans le médical par les temps qui courent, c'est plus sûr. Et puis c'est imagé, parce que dans l'esprit de ma grand-mère, que je rappelle est enterrée au cimetière de l'Est depuis les années 80, je replace dans le contexte. Hein. La ménopause atteignait essentiellement les belles-mères. Ou si vous préférez, si t'es belle-mère, t'es forcément ménopausée. Et je tiens à préciser qu'elle disait ça aussi aux hommes. Mais quand est-ce que ça peut vous arriver d'avoir des vapeurs de belle-mère, par exemple?
2: Exemple.
1: En écoutant le discours de Vladimir Poutine, en s'apercevant que son match Tinder, ben, c'est sa sœur, avec leur nouvelle mode de pas mettre la photo en plus. Et alternative à vapeur de belle-mère, il y a « J'ai chaud, je crois que je viens de buer ».
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1: On doit faire un reportage avec les R3, Mondio Carnon, mais je ne sais pas sur quel terrain ils sont.
2: Ils vont venir là ou là-bas?
3: Non, le terrain ici est allumé
1: 24 sur 24.
4: Virginie et vous.
5: Il y a quelques jours, le monde du football héraultais a vécu un moment historique. Quatre clubs étaient en effet en 7e tour de la Coupe de France.
6: Le numéro que vous demandez n'est pas attribué.
5: Point P foot pour ceux qui n'y voient pas très clair. En gros, on part des professionnels de la Ligue 1, 2, 3, ensuite les semi-pros avec les nationales 1, 2, 3, et les amateurs avec les régionales et départementales 1, 2, 3. La Coupe de France a cette particularité qui permet aux équipes de toutes les divisions de s'inscrire et de se rencontrer entre elles. Avoir quatre clubs à ce niveau de la compétition est donc dingue. Quelques jours avant leur élimination, je suis allée à l'entraînement des R3 de l'Union sportive Moggio Carnon. Rendez-vous à la plaine des sports de Moggio, un mercredi soir, 19h. Il fait déjà bien nuit. Tous les terrains sont allumés, ça joue dans tous les sens. Arrivé sur le bord du terrain avec Mathis, le technicien du son, on tombe sur Mehdi, le directeur sportif du club. Posté juste à la sortie du vestiaire, il voit tous les joueurs arriver.
7: Bonsoir.
8: Vous allez bien?
7: Bonsoir aussi, merci.
8: Je suis super bien, le jeune, il dispose
7: de vos soins.
8: Moi, il le sent bien. Ce que je leur dis souvent, il y a des gens qui préparent la buvette, qui préparent ceux. Quand vous finissez le match, première chose que vous faites, vous allez leur dire bonjour, vous mangez un morceau, vous dites bonjour à tout le monde. Là, c'est le respect, c'est...
5: Tout en regardant les joueurs faire des jongles et des passes en attendant le coach, je demande à Mehdi depuis combien de temps il est au club.
8: Moi, je suis resté pendant 30 ans à Van Nagel.
5: Ah.
8: Après, je suis parti dans un gros club à Palavas, R1, tout ça, là. J'ai fait 2 ans, puis après, ceux qui sont venus me chercher ici. Après, la politique d'ici m'a pas plu, je suis reparti. Après, ils sont revenus me rechercher.
5: La politique a changé ou quoi?
8: Ouais.
5: Ah oui, d'accord. Mais c'est quoi le boulot d'un directeur sportif?
8: Toute la coordination des éducateurs, des joueurs. Quand il y a un problème, au lieu de se prendre le chou avec l'entraîneur, de venir me rencontrer, discuter.
5: D'accord.
8: Faire les planifications des matchs à l'extérieur quand on se déplace, tout gérer, tout.
5: Ah oui, c'est un sacré boulot.
8: Ah oui.
5: Et ça, c'est du bénévolat?
8: On me paye mes frais d'essence.
5: Oui, d'accord. Oui,
8: mais après, je j'attends pas ça pour vivre.
5: Oui, donc, d'accord.
8: Moi j'ai un boulot. Hein.
5: Vous faites quoi dans la vie?
8: Je suis responsable de maintenance dans une grosse société, Van Nagel.
5: Et donc le foot, ça a toujours été votre truc?
8: Ah, toujours, toujours.
5: Vous avez toujours fait deux métiers tout le temps?
8: Ah oui, moi le foot c'était... J'y jouais, j'entraînais.
5: Il n'y a jamais eu de truc de quand je serai grand, je serai Zidane?
8: Les Zidane, il y en a... On croit tout le monde des Zidane, mais il n'y en a pas beaucoup. Hein. Oui. Après, il y a des regrets bien sûr, parce que nous, quand à notre époque, on avait les copains et quand tu avais tes copains, tu restais avec tes copains, j'aurais pu partir ailleurs, hein. je dis la vérité, j'aurais pu partir ailleurs. Mais quand les copains du village et tout, bon, après, c'est des choix qu'on a fait de la vie. Hein.
5: Et les copains, ils sont toujours là?
8: Oui, je vais les voir toujours.
5: Ah bah alors ça valait la peine peut-être.
8: Alors, mon collègue, c'est cool. Ah, pour dire.
5: On ne sait pas si Mehdi aurait été un grand joueur pro, mais comme directeur sportif du club amateur de Moggio Carnon, il fait l'unanimité.
8: Bonsoir.
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9: Philippe et Jean-Noël de Paris, ce sont les frangins les plus connus de Savoie et de Haute-Savoie. Ils parcourent la région avec leurs caméras, nous racontent chaque jour leurs rencontres les plus marquantes dans la place du village. Aujourd'hui, Philippe, rencontre et dégustation au programme en Haute-Savoie à Balaison.
10: Balaison, dans le Bas-Chablais, on domine le lac Léman. Et là, nous rencontrons Henri Déturche, il est viticulteur, producteur d'un vin tout à fait exceptionnel. Un vin qui est déjà appellation depuis 1948, c'est le fameux Crépy, ah, évidemment. Oui. Aujourd'hui, on le connaît sous le nom de l'AOP, appellation d'origine protégée, Vin de Savoie Crépy aujourd'hui. Et Henri nous rappelle que le Crépy a été un temps la seule appellation d'origine contrôlée en Pays de Savoie, avec un autre vignoble très connu, Laurent.
9: La Roussette.
10: La Roussette de Frangy, bravo.
9: Eh oui. Alors c'est quoi le Crépy?
10: Alors le Crépy, c'est d'abord un cépage Chasselas. On l'a déjà dit, mais un cépage qui se plaît énormément sur les bords du Léman, vu les conditions climatiques. Et Henri nous explique qu'il s'agit d'un cépage de première époque, qui a un cycle de végétation très court. Et comme on est à 500 mètres d'altitude, il lui faut beaucoup de soleil, qu'il soit bien exposé, contrairement au cépage Chardonnay, Laurent, que vous connaissez aussi. Et là, on trouve le Crépy uniquement sur 3 communes, Douvaine, Balaison et commune d'à côté, Laurent, peut-être.
9: Ça doit être Loisin.
10: C'est bravo. C'est Loisin à côté, 3 communes. Et en tout, il y a 85 hectares de production de ce bon Crépy. Henri nous explique qu'il y a aussi des contraintes de production. Ils doivent produire pas plus de 72 hectolitres à l'hectare. En gros, 85 hectares, 72 hectolitres, faites le calcul, c'est 4000 à 4500 hectolitres crépi par année, c'est le calcul.
9: J'ai jamais été bon dans ce genre de calcul. Hein. Quelles sont les qualités du crépi?
10: Je vous vois dire, Laurent, c'est un vin tranquille. C'est un vin blanc qui
9: comme
10: n'est
9: moi.
10: Pas pétillant, comme vous. C'est un vin à boire rapidement. Attention, un vin frais, comme on dit. Il faut le boire dans les 2 ans qui suivent la mise en bouteille. Ah. Parfois, il se boit encore un peu plus vite.
9: C'est pas un vin de garde, alors.
10: C'est pas un vin de garde, pas du tout. Il ne faut pas attendre pour le boire, nous dit-il. C'est un vin léger, qui a un goût, tenez-vous bien, de pierre à fusil, on aime ces expressions-là, ou de violette, selon les années, et parfois même, Laurent, il sent l'aubépine, l'abricot, ou même la brioche, imaginez.
9: Donc on peut le prendre au petit déjeuner, c'est ça.
10: Au petit déjeuner ce matin, pour votre matinale.
9: Ouais.
10: C'est un vin extrêmement agréable, qui se boit facilement. Et c'est surtout pas un vin gras, nous dit-il. Un vin gras, ça nous fatigue, nous dit Henri. Et il s'accompagne merveilleusement bien des poissons du lac, des filets de perche, des fondus, des raclettes. Et aujourd'hui, ce domaine continue, domaine de Sénoche, famille d'Étourges. Ils sont en agriculture bio. Voilà, tout sur le vin. Crépi, le bon vin à consommer avec
9: modération.
10: Évidemment.
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2: Bienvenue dans Décibels, Joachim. Je suis trop, trop contente et qu'on se retrouve ce soir.
3: Je suis content d'être ici. Chez toi, c'est tellement bien ici.
2: C'est vrai, t'es bien.
3: Alors, bon, comme à la maison.
2: Tant mieux. Ah bah voilà, on va faire ça. Surtout que, comme dans une excellente soirée à la maison, quand tout le monde est très détendu et commence à raconter sa vie, son œuvre.
3: Oui, c'est vrai.
2: Eh bah, c'est ce qu'on vit dans ton bouquin.
3: Oui.
2: I love my DJ life. Et je le dis vraiment, je ne te connaissais pas aussi bon conteur.
3: Ouais.
2: Vraiment, en lisant ce bouquin, on fait, alors évidemment, ton parcours, mais du coup, le parcours des musiques électroniques en France depuis 40 ans.
3: Voilà, l'idée, c'était ça, de regrouper dans un album 40 ans de passion de musique électronique et puis expliquer comment notre métier de DJ a évolué, tu vois.
2: Ouais.
3: Et comme je suis un archiviste et que j'avais la chance d'avoir conservé tous les enregistrements, les premières photos, les premières vidéos,
2: ouais.
3: Eh bien, j'ai dit, ce serait quand même bien de faire un livre un peu interactif et de regrouper ça au sein d'un livre où tu as le temps d'écrire, parce que c'est aussi ce que j'ai adoré dans le fait de se livrer et de prendre le temps d'écrire, c'est qu'on a une langue française qui est magnifique, qui nous permet de choisir vraiment des mots
2: oui.
3: Sur mesure, tu vois.

0: Vraiment, je me suis vraiment, j'ai pris le temps de m'exprimer parce que bien souvent, on est dans une société où on n'a que 17 secondes pour s'exprimer, 13 secondes, 12 secondes. Et donc, là, je me suis dit, mais là, je peux raconter à fond une histoire. Et puis, en plus, je peux rendre cette histoire en plus interactive avec un petit QR code que tu vas scanner. Et puis, avec ton smartphone, tu vas aller voir la vidéo qui correspond à la page que je suis en train de raconter.
1: C'est ça, la vidéo, le son.
0: L'audio, ouais, bien sûr.
1: C'est pour ça que c'est vraiment un livre. Alors, qui se regarde aussi parce qu'il est très richement illustré.
0: Oui.
1: Beaucoup de photos. Et donc, oui, il s'écoute puisque, voilà, grâce au QR code, vous allez trouver des trésors.
0: Ouais,
1: tu dis au tout début du bouquin, en aidant mon père à fabriquer ma première régie DJ il y a 40 ans, j'étais loin de m'imaginer que j'aurais un jour, donc 528 pages de souvenirs et d'anecdotes liées à une vie guidée par la musique. Tes parents, ils sont là au début du bouquin.
0: Oui, c'est
1: Alain,
0: sûr.
1: Marie-Christine.
0: C'est vrai.
1: C'est pour ça, c'est évidemment, oui, une vie, une carrière, beaucoup de musique, beaucoup de technique, mais il y a aussi beaucoup de cœur, beaucoup d'émotions.
0: Ouais, passion. C'est une passion. J'ai eu vraiment la chance d'avoir des... pour moi, on tombe amoureux de la musique. Tu sais, on dit souvent, on peut tomber amoureux d'une musique. Il y a un vrai rapport affectif, mais passionnel à la musique.
1: Oui, hein.
0: Et c'est vrai que quand j'ai les premières lignes qui ouvrent ce livre, ça explique effectivement que j'étais bien loin de penser que je pourrais en faire toute ma vie. Parce que pour moi, la musique était vraiment une passion qui, au tout début, quand tu es bénévole, c'était. Ça me coûtait de l'argent parce que juste pour acheter des disques, acheter du matériel, te déplacer, faire des soirées, il était hors de question pour moi de faire payer les gens, parce que c'est ce que j'aimais le plus. Et puis un jour, on te donne la possibilité d'avoir ton hobby, ta passion, et en plus t'es payé. Tu t'es dit, mais c'est incroyable, c'est-à-dire que non seulement je peux faire un truc que j'aime tous les jours, et en plus je vais toucher de l'argent. Et puis, la chance fait que tu en fais de plus en plus, tu commences à acquérir de l'expérience, tu rencontres les bonnes personnes au bon endroit, avoir une bonne étoile qui te suit, et puis un jour, tu te retrouves, tu es passé du garage de chez tes parents, enfin des garages de chez mes parents où je fais une fête pour mes 10 copains, et puis 20 ans après tu te retrouves dans un stade au Mexique pour 80 000 personnes et tu fais danser 80 000 personnes. Tu t'es dit, mais tu vois le parcours en 20 ans, c'est juste incroyable. Je voulais raconter ça au sein d'un bel objet, d'un beau livre.
1: I love my DJ life, et c'est vrai que la DJ life de Joachim Garraud, elle est pas banale, ne serait-ce que par ton éclectisme. Joachim Garraud and Friends, sorti en 2024.
0: Techno, c'est parti.
1: Voilà, complètement techno.
0: Ah oui, c'est sûr. Ça fait danser. Hein.
1: Direct. Le titre du morceau, XWBBIHC.
0: Je suis tellement content que tu fasses ça. Parce que quand j'ai écrit cet album, je me suis dit, il faut que je fasse 14 titres qui sont imprononçables pour quelqu'un à la radio.
1: Il a démarré à la radio, Joachim. Donc il se dit, tiens, les animateurs, je vais les faire galérer un peu.
0: Parce que je disais, attends, pourquoi je vais chercher un titre facile? On va donner que des titres. Et tu regardes les 14 titres, c'est
1: l'enfer.
0: Même si t'es polonais,
1: non,
0: c'est que des consonnes. Il y a une voyelle.
1: Une voyelle de temps en temps. Donc Joachim Garraud, c'est ça, c'est techno. Mais c'est aussi des remixes de Kylie.
0: Ah oui, l'Australienne.
1: Et c'est évidemment une collaboration dingue, et t'en parles beaucoup dans le livre, avec David Guetta.
0: Ouais.
1: C'est un truc qui caractérise beaucoup ta carrière, l'éclectisme, de pas être snob. C'est-à-dire que tout ce que tu aimes, t'as pas de plaisir caché, t'as pas de guilty pleasure en musique, toi, t'assumes tout ce que tu aimes.
0: Oui, je suis très naïf.
1: Ouais, mais je trouve que c'est hyper rafraîchissant. Et quand on voit tes débuts, on comprend. Te voit, voilà, dans une boîte de nuit à 30 km de Nantes, qui s'appelle Les Mille et Une Nuits. Alors quand il vous dit qu'il est archiveur et qu'il a tout gardé, je vais même vous dire, il est zinzin. Il y a le flyer de la soirée, Joachim, votre nouveau DJ.
0: Ouais. Bah oui, mais parce que.
1: Voilà.
0: Je pense que c'est important de raconter la vérité.
1: Oui.
0: Et puis la vérité, c'est un parcours. Il y a des fois, tu fais des. Je vais même pas dire des fautes de parcours, parce que ça fait partie de ton expérience. Et je veux te dire, le flyer, j'étais super fier d'avoir mon nom sur un flyer.
1: Ben oui.
0: Alors c'est marqué votre nouveau DJ, c'est un peu ringard. Oui, c'est vrai. Mais
1: c'est une étape.
0: C'est une étape importante de se dire pour aller pour monter en haut d'un escalier, t'as plein de marches.
1: Ouais.
0: Et t'as des marches qui sont différentes. 40, qui sont mal taillés, mais qu'importe. Mais là, c'est vrai que, pour te dire, les mille une nuits, d'avoir mis le QR code où on m'entend en train d'animer, on dirait un peu la fête foraine, il faut bien dire les choses, il y a un peu d'écho sur la voix et tout ça. Oui, j'assume ça, parce que c'est ce qui m'a donné l'expérience et qui m'a permis un jour de faire de la musique pour Jean-Michel Jarre, de faire des titres pour Bob Sinclair, mais aussi de
1: voilà. Et puis d'être dans les plus grands festivals du monde.
0: Voilà, de faire Coachella. Je suis très fier d'être un artiste qui a joué deux fois à Coachella. Il n'y a pas beaucoup d'artistes qui ont fait deux fois à Coachella dans leur, dans leur carrière. Moi, je suis très fier d'avoir fait deux fois. Mais c'est un peu grâce aux Mille et Nuits, grâce au Luxor.
1: À ta première saison d'été à Pornic, où tous les soirs, tu jouais Madonna, U2 et Prince.
0: C'est vrai.
1: Parce qu'il fallait jouer tous les soirs les mêmes chansons pour faire plaisir aux gens. Je trouve ça hyper rafraîchissant, en fait, parce que t'es une star mondiale de l'électro Joachim et pour autant, voilà, tu nous racontes tes tout débuts.
0: Parcours,
1: ouais, même chose, hein. Et alors là, est-ce qu'on peut parler d'erreur de parcours? Je ne sais pas, tu vas me dire. Mais tout ce qui est stylisme et coiffure, voilà. à tes tout débuts.
0: Non, mais quand tu gardes des photos, il faut les publier.
1: Eh ben, je trouve ça canon.
0: Voilà. Mais non. Non, mais c'est vrai. Et alors, on n'a retouché aucune photo, bien évidemment. Et c'est pour ça aussi, j'ai mis un petit disclaimer au début du livre en disant qu'il n'y a aucune photo dans ce livre qui a été produite par l'intelligence artificielle. Non. Parce que c'est tellement facile aujourd'hui de produire des faux documents que j'ai voulu dire ce livre est authentique. Alors même s'il y a des photos qui sont un peu floues, un peu loupées, un peu sales, un peu petites, qu'importe, elles sont vraies, tu vois. Et je voulais vraiment que ce livre-là soit vrai avec des choses qui sont moins reluisantes que d'autres, parce que c'est sûr que c'est mieux de dire j'ai fait de la musique avec Beyoncé. Oui, je suis fier de dire ça, mais je suis aussi fier de dire que j'ai joué dans un club à côté de Angers qui s'appelait le Soupirail, et je peux te dire que la soirée au Soupirail, qu'est-ce que je voyais quand j'étais au Soupirail? J'étais dans la cave et je voyais. Pourquoi ça s'appelait Soupirail? Parce que je voyais la piste de danse via un soupirail de 20 cm sur 5 cm, je ne voyais que les pieds des gens.
1: Incroyable.
0: Mais tu vois, et après, c'est vrai que tu te retrouves sur la scène à Coachella ou dans des festivals de dingue devant 50 000 personnes. Mais oui, mais j'ai aussi joué dans un club ou pour 30 personnes, quoi, voilà.
1: Les musiques électroniques françaises viennent d'entrer au patrimoine immatériel de l'UNESCO. On parlait de fierté tout à l'heure. Forcément, t'as participé à ça. Et forcément, commençant, il y a 40 ans, il n'y avait pas de modèle à suivre. Vous avez, défricheurs, vous avez inventé ce truc-là. Patrimoine immatériel. Matériel culturel de l'UNESCO. Qu'est-ce que ça te fait?
0: Je suis très fier parce qu'en plus j'ai participé réellement au dossier parce qu'on m'a interviewé assez longuement la personne qui a déposé le dossier officiel et il était très content parce que j'avais beaucoup justement de choses à raconter sur l'évolution de notre métier dans la musique électronique avec des choses très précises, des dates.
1: Ouais.
0: Et heureusement parce que comme quand il m'a posé cette question, c'était je pense durant l'été dernier.
1: Ouais.
0: J'étais justement dans l'écriture de mon livre et donc j'avais
1: un ours,
0: c'est ce qu'on avait. J'avais déjà mon sommaire.
1: Ouais.
0: Et donc pour lui c'était super parce que j'ai dit en 95 est arrivé ça, en 2000 on a fait ça et en 2001 la French Touch c'était ça. Et donc il était super. Il m'a dit t'as les dates précises. Oui. Alors j'ai le 23 septembre. Et donc j'ai dit que la première techno parade en France et tout ça. J'ai expliqué un peu la montée en puissance de la musique électronique. Et donc j'étais très content de participer à ce dossier et j'étais encore plus heureux d'avoir le résultat de voir que on était considéré. Et je veux te dire quel parcours parce que quand dans les premières pages du livre et que j'ai commencé à jouer de la techno, on était les petits diables, on était des gens drogués, c'était surtout pas de la musique. Et se dire qu'un jour on se retrouve au patrimoine de l'UNESCO, pour nous c'est dingue. Tu vois le parcours passé, c'est-à-dire que je raconte justement dans le livre des soirées où je me suis retrouvé interdit de jouer, où les gens venaient subtiliser le matériel, où on avait la gendarmerie qui venait parce qu'on était des pirates, tu vois. Alors que j'avais une très bonne éducation, j'ai fait le conservatoire de musique, je pense avoir lu quelques livres quand j'étais jeune, et donc on était considérés comme des dépravés parce qu'on était dans la musique électronique, tu vois.
1: Et voilà.
0: Donc, le parcours est immense, c'est vrai.
1: I love my DJ life comme Joachim Garraud a toujours un peu fonctionné en marge pour sa musique. Eh bien, pour les maisons d'édition, c'est la même. C'est en marge que ça se passe. Le bouquin, il est donc une édition limitée à 500 exemplaires. Donc, c'est sur ton site
0: joachimgarraud.com.
1: Voilà. C'est là que ça se trouve. T'aimes bien être en marge?
0: Indépendant.
1: Indépendant artisan.
0: La liberté, tu sais, la liberté de faire ce que tu veux. J'ai jamais réellement, j'ai travaillé avec des maisons de disques ou des labels ou des équipes, mais j'aime bien être Ouais, j'aime bien piloter les choses, faire des choses, faire des expériences, perdre du temps sur certaines choses, quelquefois faire des albums un peu expérimentaux. Tu vois, voilà. Je pense que c'est franchement, c'est une de mes plus grandes chances dans la vie, c'est d'être libre. Et cette liberté-là, elle fait que bon, t'as pas forcément un éditeur, mais bon, je suis responsable du livre. Bon, voilà, on fait cette petite édition. C'est pas un livre qui a vendu à énormément d'exemplaires. 500, c'est vraiment pas grand chose, mais je voulais vraiment faire un truc spécial, ultra qualité, prendre mon temps et puis être responsable de tout, quoi. J'aime bien le côté artisan un peu, tu vois.
1: Tu parles d'album expérimental, je saute sur l'occasion pour parler de OVP, oscillation, vibration, pulsation. Le volume 2, c'était comme ça.
0: Plus de la musique de film, tu vois un peu.
1: Ah ouais, de film de l'espace.
0: Voilà, forcément.
1: Oui.
0: Pourquoi il y a des films qui font pas. Y a
1: pas, c'est pas la vérité si je mens, quoi. Ah oui. Tu sens que c'est quand même un film un peu. C'est vrai. Tu vois ce que je veux dire? C'est quand même un style de film.
0: Voilà. Le choix.
1: Je sais pas, j'ai pensé à la musique.
0: C'est pas Rabbi Jacob, ton truc.
1: Et c'est pas, non mais tu vois, c'est pas toutes ces musiques de films. Ou même, même les BO de Tarantino qui seraient avec des chansons qui existent déjà. Là, on est quand même sur un truc planant. Oui. Donc, OVP 3.
0: Et sorti. Voilà. Exactement. Voilà.
1: Exactement. Donc ça aussi, c'est sur Joaquin Garro.
0: Voilà. Je l'ai fait en vinyle. Et puis, les gens qui commandent le vinyle, ils ont un lien pour écouter les fichiers digitaux parce que c'est un album qui s'écoute en 3D, bien souvent au casque, globalement, que j'ai fait en collaboration avec Hervé Desjardins qui travaille dans la maison de Radio France, ici.
1: Radio France, la qualité, la confiance.
0: Voilà. Qui est le responsable du pôle développement, un petit peu.
1: Innovation.
0: Tout ce qui est recherche et innovation, tu vois. Ouais. Et donc, on a mixé cet album-là ensemble en 3D. Et c'est un nouveau système qui permet d'avoir un très grand confort d'écoute. Voilà. Et donc, je suis très fier de cet album OVP 3. Et donc, voilà.
1: Il est là.
0: Tu vois, j'en ai ramené un.
1: Voilà. Moi, j'en ai un, les amis. Et vous, si vous le voulez, pareil. C'est comme pour le bouquin, c'est joaquimgarro.com.
0: Voilà.
1: Alors, le livre, donc, on le disait, richement illustré de photos d'époque, pas d'IA, que des vraies photos, que des vraies anecdotes et des QR codes qui vous permettent d'aller chercher la musique et les vidéos dont Joaquim vous parle. Mais il y a un moment qui a l'air assez fou. Et t'as des photos vraiment qui sont impressionnantes. C'est le festival Burning Man aux États-Unis. Est-ce que tu peux raconter un petit peu ce que c'est?
0: Ah oui, c'est un festival. Pour moi, c'est le plus gros festival de déjantés sur Terre.
1: Ouais.
0: C'est-à-dire, c'est aux États-Unis. C'est dans le désert du Nevada. C'est à 2 heures de route de la plus petite ville. Donc, il faut imaginer, tu quittes une ville et tu te retrouves sur un chemin de goudronné qui après devient un chemin de terre, qui après devient du sable. Et là, tu roules et ça dure 2 heures. Et au bout de 2 heures, t'as des coordonnées GPS qui t'emmènent dans une espèce de village qui est reconstruit, qui ressemble un petit peu à Star Wars, quoi. Ouais. C'est entre Star Wars et Mad Max, tu vois, cet univers-là, parce qu'on est, au cœur de ce qu'on appelle les BLM, Bureau Land of Management, qui sont toutes les terres qui sont gérées, qui sont des déserts, si tu veux. Ça dure une semaine, et donc ce festival-là, c'est un festival de multi-art, c'est-à-dire que tu as des structures qui sont montées et qui sont de l'art éphémère, qui dure une semaine. Alors quand c'est en bois, il est brûlé, d'où le nom Burning Man, puisque certains œuvres éphémères sont brûlées durant le festival ou le dernier jour. Et ça regroupe 70 000 personnes qui sont dans un état de folie absolue. C'est un des festivals où tous les spectateurs sont acteurs. C'est-à-dire que tu n'as personne qui vient voir le festival.
1: Non, on participe.
0: Tout le monde participe. Tu as 70 000 participants qui font le festival. Tout le monde est artiste dans sa tête. Et donc, toi, Émilie, tu vas préparer ton joli costume de girafe, parce que je sais que tu aimes bien les girafes.
1: Oui, j'adore les girafes, bien sûr.
0: Donc, toi, tu vas préparer ton costume de girafe. Et donc, pendant un an, tu prépares un costume de girafe dingue. Et après, tu arrives sur la playa, donc l'endroit où il y a Burning Man. Et pendant une semaine, tu es une girafe.
1: Ouais.
0: Et donc, tu vas te balader.
1: Et tu vis ta vie de girafe.
0: Et tu vis ta vie de girafe. Et tu rencontres des gens, tu fais des câlins avec des gens, parce que les gens, ils adorent les girafes. Et objectivement, c'est un festival de dingue, parce que c'est nos limites, mais c'est quand même très respectueux quand même des gens. C'est-à-dire que t'as pas d'agressivité, c'est un retour festival love and peace, on dirait un truc d'amour. Je sais pas comment te dire, c'est bizarre. C'est les gens, ils sont revenus dans les années 70 et pendant une semaine, bien sûr, il y a des concerts parce qu'il y a 200 discothèques à peu près, 200 discothèques. Alors ça va du petit ghetto blaster pour 20 personnes à la grosse sono pour 5000 personnes. Et tout ça, c'est jour et nuit, c'est du non-stop. Et donc, pendant 7 jours et 7 nuits, c'est sur une autre planète avec des gens qui sont carrément ailleurs. Donc, Burning Man, il fallait vraiment que je mette un chapitre important.
1: Ah ouais, hein.
0: Puis,
1: ouais.
0: Alors, si vous scannez les QR codes, vous allez voir qu'il y a des gens qui...
1: Il y a des girafes.
0: Ouais, il y a des girafes. même des requins, enfin, tu verras. Et il y a des gens qui ont pris un 747, donc un avion 747, et ils l'ont fait cabriolet. Ils ont coupé le toit. Non, mais quand je vous dis ça, je vous jure que j'ai rien fumé.
1: Allez,

0: ça.
1: Mais allez voir ça, vous irez.
0: Allez voir ça. Vous verrez aussi le réveillon de l'an 2000 aux pyramides avec Jean-Michel Jarre. Vous apprendrez aussi que Joachim Garraud a failli mettre un boxon pas possible dans le syndicat des ingé-sons américains quand il est allé bosser pour Will.i.am. Et que du coup, ça l'a un peu mis dans la mierda pour Beyoncé, mais que voilà. Non, mais en fait, partout où il passe, il se passe des trucs complètement fous. Et il raconte tout ça dans le livre. Mais le truc le plus fou, et ça, pardon, nous les franco-français, on est très fiers quand c'est une anecdote qui nous concerne.
1: Une anecdote, oui.
0: Je coupe le son et je remets le son.
1: Ah oui, c'est
0: Luxor,
1: vrai.
0: J'adore, Philippe, Catherine. C'est toi.
1: Non, alors je pense être un peu responsable, oui.
0: Mais c'est complètement ta faute, puisque tu étais le DJ de la boîte, le Luxor, j'adore.
1: C'est ça. Donc j'étais DJ à 17 ans, oui, au Luxor. Et si tu veux, à l'époque, pour faire crier les gens, j'avais une façon pour faire crier les gens. J'arrêtais la musique, je coupais le son, et j'attendais que les gens crient jusqu'à ce que je remette le son. Donc je coupe le son, je dis attention, sur le micro comme ça, je dis attention, et je remettais le son comme ça. Bon, et puis ça, on est en 1986. Et en 2006, donc 20 ans après, je reçois un mail de Barclay, maison de disques Barclay, qui me dit, oh, il y a un titre d'un artiste français, il s'appelle Philippe Catherine. Il a fait un titre, dont je pense que il a demandé à ce que tu le remixes, toi. Je dis, mais pourquoi moi? J'écoute le titre. Et j'entends, attention, et je remets le son. Je dis, mais attends, je regarde la pochette, Luxor, j'adore.
0: Alors
1: je dis, est-ce qu'il y a un truc? Et là, oui, ben, il faut qu'on te dise, il était client du Luxor, il venait à tes soirées. Ah, je dis, ben voilà, un bel hommage, tu vois. Et donc, quand le titre est sorti, à chaque fois que j'écoute ce titre, ça me rappelle quand j'avais 16 ans et que je faisais crier les gens en arrêtant le son, et je me dis, ben, au moins quelqu'un l'a mis en son d'une façon intelligente et puis d'une façon tellement magnifique avec Philippe Catherine, c'était parfait. Donc,
0: et
1: merci
0: évidemment.
1: Philippe Catherine d'être venu danser sur mes sets quand il est, ben, il doit avoir 20 ans, 18 ans, il est un petit peu plus âgé que moi, je crois, 2, 3 ans de plus que moi, mais voilà.
0: Quand on s'inscrit à la SACEM, on peut être auteur, compositeur, interprète, musicien, producteur, plein de choses à la SACEM, vous savez, c'est ce grand organisme français, d'ailleurs, que le monde entier nous envie, et qui rémunère tous les gens qui participent à la création d'un morceau de musique pour leur travail. Sauf que quand le jeune Joachim Garraud appelle la SACEM en disant « Dites donc, j'ai fait un remix ». Alors c'est quoi un remix? Vous, maintenant, vous savez. Un remix, c'est prendre une chanson que vous connaissez, par exemple celle d'Indochine, et puis lui remettre un petit coup de...
1: Oui. Ah, super. Un été français, ouais, j'adore.
0: Français.
1: J'adore ces titres. Hein.
0: Ça marche avec tout, hein, avec les tubes Eurodance des années 90 aussi.
1: Ah ouais, super, mais t'as tout trouvé alors.
0: J'ai tout, moi.
1: T'as...
0: Yeah.
1: Tu es limité. Ah oui, c'est vrai.
0: Et la musique de la vérité, si je mens.
1: À la Cuba.
0: C'est pour ça que je disais ça tout à l'heure.
1: Oui, c'est vrai, j'avais fait ça aussi, ouais, t'as raison. Ouais.
0: À la Bina.
1: À la Bina, ouais, c'est ça.
0: Donc voilà, on prend un morceau qui existe, on lui donne un coup de frais, de jeune, de puissance, etc. On remixe. Sauf que toi, quand t'appelles la SACEM pour dire, bah voilà, j'appelle pour déclarer mes remixes, ils sont bien embêtés parce que ça n'existe pas.
1: Oui, ils me disent un quoi? Je dis, ben un remix, il dit, ah, vous êtes arrangeur, vous avez fait une nouvelle version. Je dis, non, alors j'ai gardé que la voix et j'ai refait donc toute la musique. Je dis, attendez, ne quittez pas. Bienvenue à la SACEM.
0: Ne
1: quittez pas. Et au bout de 2-3 minutes, j'ai une personne qui me repose les mêmes questions, en fin de compte. Et en fin de compte, je me rends compte qu'effectivement, ma demande fait que le mot n'existe pas dans le vocabulaire de la SACEM, puisqu'on est en 1991. Et le mot remixeur n'existe pas. Donc, ils disent, bah non, ça n'existe pas. Il faut que vous soyez arrangeur. Et en fin de compte, j'avais posé une question qui avait un peu 10 ans d'avance, globalement. Enfin, sur le déclaratif, quoi, tu vois.
0: Bien sûr.
1: Et donc, bah, du coup, bon, moi, ça m'a. Ils m'ont dit, ben non, il faut être arrangeur. Donc, j'ai passé le concours d'arrangeur. Je suis allé à la SACEM, devant le piano, j'ai fait mes trucs d'arrangeur. Mais quelques années après, en 97, le concours que j'ai passé à la SACEM d'arrangeur a été supprimé parce que tout le monde pouvait être mixeur, parce que c'est de rentrer dans le vocabulaire un peu commun. Mais c'est vrai que ce livre-là raconte tout. tous les territoires qu'on a défrichés, pardon.
0: Mais bien sûr.
1: Parce que ça n'existait pas.
0: Il y a que des premières fois.
1: Voilà, il y a que des premières fois créer un instrument de musique parce que tu ne trouves pas ce que tu as, ce dont tu as besoin.
0: Donc tu fabriques.
1: Ou, voilà, tu fabriques, t'essaies de trouver des outils que tu n'as pas ou de et donc là c'est vrai que bon, bah, la SACEM c'était un ce petit coup de fil était assez amusant. Je voulais vraiment en parler parce que bon la SACEM est partenaire m'a aidé aussi à être professionnel. Sans
0: bien
1: la SACEM j'aurais pas pu être professionnel et vivre de la musique en tout cas. Et donc du coup c'est important de raconter un petit peu cette évolution de ce métier, parce que au sein du comment dire, les gens connaissent les DJ sous David Guetta, Bob Sinclair, mais c'était pas comme ça au départ. Et je voulais expliquer d'où on est parti et où on est arrivé. Mais ce qui était le plus important, c'est le voyage globalement. C'est pas forcément la destination, tu vois. Ce qui m'a plu, c'était beaucoup ce voyage. Et donc voilà.
0: Et le voyage, évidemment, ne se fait pas en solitaire. Un de mes chapitres préférés, oh, c'est un tout petit chapitre à la fin. Merci Annabelle,
1: ah oui.
0: I love my DJ life ne pouvait se terminer sans que je remercie celle qui a vécu cette vie dans l'ombre en acceptant certains sacrifices, des périodes d'absence répétées, un mari égocentrique et des changements de dernière minute dans l'organisation de vacances forcément calquées sur mes tournées.
1: Oui.
0: Ça, c'est pour Annabelle, donc, qui a éduqué vos enfants, qui a géré la vie de famille et qui, en plus, est professeure des écoles.
1: C'est vrai. Je la remercie énormément parce que sans elle, j'aurais pas pu faire cette carrière-là parce que voilà, elle fait pas vraiment partie intégrante du fait de m'avoir donné cette liberté, d'avoir assuré beaucoup plus que moi parce qu'elle était capable de faire une carrière professionnelle en même temps la famille. Enfin, elle a géré beaucoup plus de choses. Moi, j'ai eu la chance de trouver la perle rare.
0: Ouais.
1: Et donc voilà, c'était important pour moi de pouvoir la remercier justement dans le livre. Parce qu'on dit pas assez souvent merci aux gens qu'on aime et c'est vrai que bah toi ce soir c'est moi qui est derrière le micro, je prends toute la lumière, je parle de mon livre et tout ça, mais ce livre là il existe parce que justement parce que j'ai une femme, parce que voilà, parce qu'on a aussi un équilibre de vie.
0: Bien sûr.
1: Et c'est aussi et aussi je voulais marquer le fait que dans comment dire qu'on pouvait être DJ et avoir une vie de famille, avoir des enfants.
0: C'était
1: pas incompatible,
0: mieux,
1: tu vois.
0: Et c'est même indispensable parce que on parle de temps en temps et c'est hyper triste de jeunes DJ ou moins jeunes d'ailleurs,
1: seuls,
0: des gens qui sont dans la musique électronique et puis il y en a qui disparaissent, il y en a qui meurent,
1: oui,
0: y en a qui, et voilà, qui sont très malheureux.
1: J'ai eu la chance d'avoir les deux, c'est ça. Donc c'est ce que je disais à Annabelle, j'ai gagné sur tous les tableaux.
0: Mais le fait que tu démarres ton livre par tes parents et que tu le termines par ta femme, je trouve que ça te dit beaucoup de choses. Et puis dedans il y a tes enfants aussi
1: dans le
0: livre. Et voilà, c'est
1: un parcours. Quoi.
0: Bah
1: voilà.
0: Ouais,
1: mais c'est vrai que
0: c'est
1: important.
0: Joachim.
1: Donc je suis contente de cette page-là. Effectivement, je suis très heureux que t'aies choisi ce petit paragraphe parce que d'abord ma femme va écouter cette émission de
0: Salut
1: radio.
0: Salut Annabelle, bravo, t'es ma star.
1: Et donc voilà. Donc je pense que voilà, ça va lui faire très plaisir. Mais voilà, ça me fait très plaisir.
0: Joachim Garraud était dans Décibels, les gars. Vous l'avez entendu.
1: Merci,
0: on était très très contents. Merci. Non,
1: merci, merci vraiment du fond du cœur.
0: OVP 3 disponible. JoachimGarraud.com pour le livre.
1: Voilà.
0: I love my DJ life. Joachim reverse 100% des bénéfices à l'association Arthur, dédiée à la recherche contre le cancer du rein, en hommage à ton ami Fred Rissler.
1: Tout à fait, merci. Ben, c'est parfait. Écoute, je te remercie encore de m'avoir accueilli.
0: Tu sais où on habite, si tu reviens quand tu veux.
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4: Bonjour, bonsoir, pardon.
5: Mais oui, bah, comme tu veux.
4: Et bienjour.
5: Oui.
4: Bonjour. Bienjour. Bonjour.
0: Bonjour.
4: Bonjour.
0: Bonjour. Benabar, aujourd'hui c'est jour de sortie de cet album, Le Soleil des Absents. Comment tu te sens?
4: Raisonnablement traqueur. C'est-à-dire pas serein, parce que bien sûr c'est normal, hein, c'est quand même un pincement à chaque fois, mais joyeux quand même de pouvoir sortir un album, parce que je reste quand même conscient que c'est inespéré pouvoir sortir 11 disques, pouvoir m'exprimer, pouvoir faire de la musique, pouvoir en vivre. Donc j'ai quand même aussi cette grande reconnaissance, puis je sais bien à qui je le dois, hein, c'est bien sûr au public, et ça m'a jamais quitté. Donc il y a un peu un mélange de tout ça. La sortie d'un album, c'est pas très confortable sentimentalement.
0: Je faisais une blague, parce que voilà, nous avons vieilli, c'est normal, depuis le siècle dernier. En vrai, au siècle dernier, et même sur tes
4: malheureusement,
0: premiers
4: c'est pas
0: albums
4: une blague.
0: Du 21e
4: siècle, c'est une réalité,
0: tu devais attendre les concerts pour avoir les retours du public. Là, avec les réseaux sociaux, est-ce que tu vas chercher les commentaires des uns et des autres, des gens qui te suivent depuis des années sur le disque ou pas?
4: Non, parce que à chaud, c'est pas, enfin pour moi, c'est pas recevable parce que c'est ou bien je vais te foutre joie sur un truc.

0: est complètement désespéré sur l'autre, ça fait des montagnes russes émotionnelles, ingérables. C'est plus sur la longueur, ou en tout cas des, il y a les premiers retours, bah, notamment les interviews, des trucs comme ça, qui donnent un peu un début de tendance, mais c'est vraiment trop tôt pour savoir. Après, il faut vraiment que ça revienne des personnes qui veulent bien l'écouter, quoi.
1: Et vous allez l'écouter, et vous allez l'aimer, je pense, ce nouvel album de Benabar, Le Soleil des Absents. Alors, il faut parler d'un endroit absolument incroyable qui rentre dans la conception de cet album pour toi. Ça tombe bien, t'en parles très bien dans le disque.
2: Saint-Pierre et Miquelon, quand t'atterris là-bas, tu te poses plein de questions, enfin surtout qu'est-ce que je fous là. Tu repères sur le champ que t'arrives d'Europe, c'est pas pour ton accent, mais parce que t'as pas de pick-up.
1: Effectivement, qu'est-ce que je fous là à Saint-Pierre et Miquelon? Est-ce que tu peux nous raconter comment tu t'es retrouvé là-bas? Comment, pourquoi, enfin toutes les questions en fait.
0: Là, c'était une envie que j'avais depuis longtemps, qui faisait un peu partie de ces envies qu'on n'est pas sûr de réaliser. Pour certains, c'est je sais pas, traverser l'Atlantique, monter faire le Mont Ventoux pour tous les cyclistes de France. Enfin voilà, chacun a des trucs comme ça qu'on fait plus ou moins, et il se trouve que là j'avais un peu de temps devant moi, et c'est mon épouse Stéphanie qui a dit bon bah viens, on y va.
1: À
0: Saint-Pierre et Miquelon.
1: Mais ça vient d'où? Parce que c'est pas commun.
0: Oui, j'ai pas su trop le dire, à vrai dire. Je sais que Michel Delpech m'en avait parlé il y a longtemps, ça m'avait marqué. Ouais. Puis je crois qu'à ce côté un peu hors du temps, déjà c'est en France, je voulais aller en France, au bout de la France un petit peu.
1: Oui.
0: J'avais la chance d'avoir déjà été dans les Antilles.
1: Ouais, la Polynésie et, aussi, déjà.
0: Non, pas la Polynésie, pas encore.
1: Ah, faut faire un concert à Tahiti.
0: Ouais. Et ça me plaisait bien le côté, le nord, entre le Canada et Terre-Neuve, le fait qu'il faille deux, trois jours pour y aller, en passant par Halifax, tous les noms m'inspiraient.
1: Ça fait très aventurier.
0: Ça fait un petit côté 19e, voyage, périple du 19e, ça m'attirait beaucoup, c'est un truc de gosse un peu.
1: Alors on embrasse d'ailleurs, parce que je le sais, il nous envoie de temps en temps des messages, Saint-Pierre et Miquelon, la première, qui écoute Décibel. Voilà, c'est la radio là-bas,
0: Oui, c'est la même boutique.
1: C'est la même boutique.
0: Ouais. Oui, j'ai eu la chance d'y aller là-bas.
1: C'est génial.
0: Ah oui, c'était super. Je suis tombé amoureux de l'archipel, hein, franchement, c'est. Je veux pas tourner autour du pot.
1: T'as pas fait que le touriste? T'as fait de la musique à Saint-Pierre-et-Miquelon.
0: Oui, j'ai écrit beaucoup. J'étais parti pour écrire, et puis j'ai joué. Donc j'ai joué dans la salle, le club de Saint-Pierre. J'ai joué à l'école pour les gosses. J'ai joué dans la prison où il y avait 4 détenus. Et c'était un bonheur de rencontrer tous ces gens-là. Alors bien sûr, il y a l'endroit, il y a la géographie étonnante de cet endroit-là qui a vraiment un décor d'un film de Tim Burton, ouais. Saint-Pierre-et-Miquelon. Et puis bien sûr les habitants qui sont un peu comme les corps. Ils m'ont vraiment fait penser aux Corses. Voilà, les Mayous, c'est nous. C'est les métropolitains.
1: D'accord.
0: Et Mayou, d'ailleurs, c'est pas méchant, c'est même plutôt tendre. Ce qu'il faut pas, c'est être un maudit con de Mayou.
1: Ah oui. Là, c'est chaud. Là, t'as dépassé.
0: Là, faut reprendre l'avion dans l'autre sens.
1: Ouais. Retourne à Halifax, même en trottinette, mais va-t'en.
0: Faut se casser.
1: C'est un album qui s'est fait en plein d'étapes. Tu l'expliques finalement, et je trouve ça très rafraîchissant et très honnête de ta part. C'est pas facile de faire un album. Parfois, on écrit une première salve de chansons, puis finalement, on n'est pas content et on recommence. Toi, c'est ce qui t'est arrivé sur Le Soleil des Absents. Il a fallu plusieurs fois, plusieurs essais pour arriver à ce que tu voulais. Pourquoi ?
0: Au début, surtout parce que c'est parti tout ça d'un drame amical, puisque mon plus vieux musicien s'est suicidé au moment où je préparais l'album, et on a commencé ensemble avec Denis, on a vraiment commencé en 95, et donc ça a été bien sûr une tragédie, notamment pour ses filles à qui je pense, bien sûr.
1: Et un choc
0: complet, et puis ça a remis en cause, on était très amis, donc bien sûr le côté sentimental, mais un peu toute la façon de faire de la musique. Est-ce qu'il faut faire de la musique? Est-ce que ça sert à quelque chose? Je suis jamais monté sur scène sans Denis encore. Ça sera la première fois là, dans la prochaine tournée. Enfin, ça m'a évidemment complètement tourneboulé, si le terme existe.
1: Oui.
0: Et plutôt que de ça, les deuils comme ça, les crises comme ça majeures qu'on peut croiser dans notre vie, de tous malheureusement, à mon avis, faut se questionner sur le deuil. C'est-à-dire, faut se demander qu'est-ce qu'on va faire de ce deuil-là. Voilà, est-ce qu'on va plonger dans le chagrin définitif, ce qui est une option, ou est-ce qu'on va essayer d'en faire quelque chose, ou est-ce qu'on le contourne, enfin à chacun de vivre ça comme il le peut. Et moi, je me suis dit, on va faire un album, mais par contre, avec évidemment la présence de Denis permanente, mais joyeux, parce que sinon ça allait être un album trop titre,
1: donc
0: trop triste.
1: Donc c'est son souvenir qui est dans le disque plutôt que son départ.
0: Oui, exactement, tout à fait, ouais. C'est ça, j'avais pas exprimé comme ça, mais c'est exactement

0: tellement ça. Et puis, on avait tellement la trouille de faire un album triste qui parle un peu que du chagrin, que de la perte, que de l'absence, qu'on sait tous, même dans les chansons, c'est pour ça que j'ai réécrit des chansons. Il y a des chansons joyeuses, des chansons rigolotes, il y a des chansons plus tristes, mais qui sont pas du tout des chansons plombantes, je crois. Et d'où le titre, Le Soleil des Absents, qui s'est imposé, quoi. Les absents sont très présents, sans faire une formule un peu facile.
1: Ouais, Le Soleil des Absents sort aujourd'hui. Dessus, vous retrouverez des chansons, et ça c'est une partie de ton travail que j'aime beaucoup, à l'intérieur des maisons. Je sais pas si vous voyez ce que je veux dire, mais Benabar, c'est quand même... Non, mais c'est vrai, c'est une de tes caractéristiques, c'est que t'écris des scènes de vie dans les maisons, dans les familles, dans l'intimité, et forcément... On s'y retrouve, vous pouvez choisir de changer de rôle, hein, c'est à vous de voir. Mais par exemple, il y a une chanson dingue qui s'appelle « Trois jours, trois nuits » où la femme a disparu pendant trois jours, trois nuits. On imagine bien qu'elle s'est taillée avec un autre mec, mais elle est revenue.
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0: parentalité, ça aussi, c'est un de tes thèmes de prédilection. Ouais. Il y en a beaucoup, hein, là, sur Soleil oui. Absent. Les enfants sont là.
1: Oui, les enfants sont là. Et puis là, dans cette chanson, typiquement, elle est un peu vicieuse parce qu'il y a le côté, le chagrin d'amour du mari. Bon, mais ça, bon, c'est les adultes. Mais ouais. Il y a en plus, je lui ai rajouté une difficulté de plus, c'est de gérer les gosses qui se doutent de tout, comme on le sait tous, qui sentent tout. Et il ne sait pas si la maman va revenir, s'il faut faire une annonce, qu'est-ce qu'il faut faire. Et c'est un peu ça qui m'amusait. Alors, oui. le terme est un peu bizarre, mais en fait, quand on écrit une chanson, même triste, il y a quelque chose d'amusant à essayer de trouver qu'est-ce qui va se passer, dans quelle situation.
0: Mais c'est des petits films.
1: Celui-là, ouais, celle-là, vraiment. Oui.
0: Bah oui. Oui. Parce qu'en plus, c'est vrai que tu peux faire une comédie française, alors, soit terriblement dramatique, soit romantique, soit comique, sur maman part 3 jours et on ne sait pas si elle va revenir.
1: Exactement. Oui, voilà. C'est ça.
0: Je vous rappelle que Benabar est aussi acteur, donc ami producteur qui nous écoutait. Là, il y a quelque chose dans cette chanson. Elle danse. Bah, évidemment, les enfants sont là.

0: elle danse, et sur celle qu'on va écouter maintenant, une playlist de Daron. Et c'est drôle parce que tu joues très très bien sur ce décalage très tendre et à la fois un peu vexant qu'on a, nous les adultes, quand nos enfants grandissent et qu'on réalise qu'ils nous trouvent un peu plouques en fait.
1: Bah oui, il y a un peu de ça, et puis ça les amuse beaucoup. Même si souvent j'ai noté qu'il y a un retour aussi grâce au réseau.
0: Ouais.
1: Soit j'étais enchanté d'apprendre que les mômes ont découvert la chanson La Maritza de.
0: Oui, de Sylvie Vartan,
1: une chanson que je vénère, oui. Et les mômes l'ont découvert sur via TikTok. Donc il y a aussi ce côté très vertueux des réseaux sociaux qui est assez troublant. Mais c'est vrai, le jeu des playlists de Daron. Alors ce qui est dur, c'est surtout quand les enfants disent blagues de Daron. Parce que playlist de Daron, il y a un côté sympa et tout ça, un peu taquinage, mais bon, ce qui est sympa. Mais blagues de Daron, ça veut dire vraiment blague pourrie, quoi.
0: C'est dur. Mais Daron, c'est tendre. C'est quand ils nous appellent les boomers, où là, on est foutus.
1: En plus, nous ne sommes pas des boomers.
0: Pas du tout. On était cool il y a encore. Quoi,
1: et oui.
0: 10 ans.
1: Et puis boomer, c'est la génération avant nous deux.
0: Bien sûr.
1: Alors ne vieillissez pas, bordel.
0: Bien sûr. Calmez-vous, les enfants.
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0: y a des punitions qui se perdent. On a remis les morceaux et ça c'est de la merde. Ça va partir en balayette, c'est une playlist exception. Ils ont fini par reconnaître que c'est des super chansons.
1: C'est une playlist de...
0: Ta gueule.

0: Daronne, daron de France et d'ailleurs, révoltons-nous, levons-nous, ne nous laissons pas humilier par nos ados et nos enfants. Et super, vraiment cette chanson, une playlist de daron sur le nouvel album de Benabar, on fait ça ensemble. Comment tu fais la sortie d'un album, tiens, toi?
1: Je le fais pas forcément.
0: Pas un petit rituel?
1: Non, pas un petit rituel, y a les copains qui envoient des petits textos, ouais. Des trucs comme ça, mais c'est surtout souvent une journée consacrée à pas mal de promos. Donc en fait c'est mieux d'ailleurs parce que c'est une journée, on est très occupé, ça évite de ruminer chez soi, de flipper tout seul dans son coin.
0: Le son de cet album est étonnant et c'est un compliment de ma part parce que je t'écoute depuis longtemps et c'est toujours du Benabar. On se dit pas tiens qui est cette personne, on te reconnaît, mais je trouve qu'il y a un travail qui a été fait sur le son que t'avais pas forcément fait avant. On va vous faire écouter quelques extraits pour que vous vous rendiez compte. Il y a par exemple cette chanson La Gravité.
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0: La gravité, ça fait comme une production un peu, tu sais, de la belle chanson des années 70.
1: Oui, un peu.
0: Tu vois du Yves Simon, des trucs comme ça. D'où ça vient cette idée, cette envie?
1: C'est François de la Brière, qui est un grand producteur et mixeur, avec qui j'ai vachement travaillé, et en tant que producteur et en tant que mixeur. Je crois qu'il a quasiment mixé tous mes albums.
0: D'accord.
1: Et qui a fait des milliards de trucs, de Florent Pagny à Marc Lavoine, enfin je pourrais pas tous les citer. Et puis on s'entend très bien, on est bien copains. Et puis là sur cet album là, je l'ai laissé faire en fait, les chansons, et puis c'est lui qui a apporté tout ce son là qui est très affirmé en fait. Quand on a fait une chanson un peu country comme
0: les darons, le son des darons,
1: on l'a fait volontiers.
0: Et
1: en effet ce côté un peu 70, un peu organique avec des nappes, mais pas forcément tout de suite électro, en gardant aussi c'est un peu ces références, une certaine nostalgie dans les chansons, comme Les Coups qui a un petit côté film érotique des années 70. Non, mais maintenant que je t'ai dit, tu vas l'entendre.
0: Vous aussi vous allez l'entendre. Mais avant de basculer dans le film érotique, avant qu'Emmanuel fasse son entrée, je pense aussi, alors dis-moi si je me trompe, si je surinterprète, mais justement tu disais tout à l'heure, quand tu commences cet album, t'es malheureux comme les pierres parce que ton meilleur copain est mort. Tu veux pas faire des paroles tristes, donc tu t'interdis les paroles tristes, et du coup, dans la production, dans le son, il y a quand même une certaine mélancolie. Tu disais nostalgie pour les années 70, mais quand on écoute Fuck la peine.
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0: album, parce que vous n'avez pas le temps, vous avez des vies dingues. Écoutez-la, celle-là.
1: C'est pas les cités qu'on cite, à tout va dans le journal, ni ces consoeurs de l'Ouest que câline la capitale, de commune en commune, sans se rendre compte, on dirait.

0: ces chansons, elles ont quand même ces ambiances-là.
1: Oui, et d'ailleurs, je dois remercier aussi et féliciter Jean-François Berger, qui a fait les pré-prod, qui est un pianiste, et qui a fait les pré-prod, parce que j'y ai pensé sur ce son-là, ce son qui est super beau quand il l'a envoyé.
0: Hyper beau, mais t'as vu, très mélancolique, très poignant.
1: Ouais,
0: hein.
1: Ouais, ils ont fait vraiment un super boulot. Et je m'en rends vachement compte, d'ailleurs, là, depuis la promo, en le réécoutant comme ça, je m'aperçois qu'ils ont fait un bon boulot. Mais revenons à moi.
0: Oui, c'est vrai. Ça va bien deux secondes, les producteurs.
1: On ne va pas parler des techniciens, des musiciens, et tout ça. Non, arrêtons.
0: S'ils étaient méritants, ils seraient sur
1: scène. Je les embrasse. Et Bertrand Lamblot aussi, qui a été DA sur l'album.
0: Bisous, Bertrand Lamblot. Reste-t-il du bonheur? Ça, c'est une bonne question que tu as posée avec Pascal Obispo. Ça vous a fait un joli duo. À l'époque, je ne connaissais pas exactement l'histoire du disque. Donc, la question, elle ne résonnait pas pareil. Maintenant que tu nous as raconté dans quel état d'esprit tu étais, tout ce que tu as fait justement pour essayer de retrouver la lumière, alors, reste-t-il du bonheur?
1: Oui, j'en suis convaincu. Autant je suis pas le plus optimiste des hommes, mais j'ai plus du tout. C'est peut-être une question d'âge. J'ai plus du tout envie d'être pessimiste. Je me suis rendu. Enfin, je le pense. C'est un peu fumeux, quand même. Mais que c'est aussi idiot d'être optimiste que d'être pessimiste. C'est-à-dire qu'il faut être lucide. Et puis après, on choisit de quel côté on veut aller. Et évidemment, il y a des drames plus graves que d'autres. Hein, donc bien sûr, chacun vit comme il veut. Mais voilà, moi, j'ai plus envie d'être pessimiste, qui est un peu une facilité, un peu une habitude aussi des fois. Donc de lutter contre ça un petit peu. Bah, d'où fuck la peine, par exemple. C'est à un moment, il y en a marre d'être triste, quoi.
0: Tout à l'heure, quand on s'est dit bonjour et que je t'ai demandé comment t'allais, tu m'as dit que oui, ça allait, mais que quand même, tu te rappelais que c'était inespéré d'avoir une carrière comme la tienne, de sortir 11 albums. En fait, depuis tout à l'heure, ça trotte dans ma tête. Je me dis, c'est fou. C'est quoi, t'as un syndrome de l'imposteur?
1: Oui, c'est vrai, je l'ai. Je crois que ça part jamais. Bon, on vit très bien avec, hein, mais c'est.
0: On vit angoissé quand même un peu.
1: Ouais,
0: du coup,
1: cette angoisse-là.
0: Quand on fait des choses.
1: Alors c'est aussi assez sain parce que dans ce genre de boulot, c'est bien aussi d'avoir un peu de recul sur soi-même, de voir le recul sur le succès quand on en a, ce qui permet aussi d'avoir du recul sur l'insuccès ou un peu de distance du public quand ça arrive. Mais le syndrome de l'imposteur, c'est quelque chose qu'on a. Une fois pour toutes, quoi. C'est-à-dire, mais ça vient pas forcément. C'est pas forcément méchant, d'ailleurs. Ça vient petit à petit. C'est pas un gros dossier qu'on vous livre. C'est plutôt plein de petits post-it qu'on met au fur et à mesure de votre vie.
0: Mais rien n'arrache les petits post-it. Pas des compliments d'artistes que tu admirerais. Pas les chiffres quand tu vends 3 millions de disques.
1: Ouais, c'est très passager. Mais en effet, ça, parce que ça m'arrive d'avoir le melon, mais c'est hyper furtif. Mais par contre, c'est très fort. Je me dis, je suis un génie, quoi. Attention, c'est Jacques Brel. Et puis, mais ça tombe tellement hyper vite que j'arrive pas à me tenir là-dessus.
0: J'aime bien l'idée du melon. Ah ouais, mais furtif. Super, ouais. C'est excellent. Alors, il y a une chanson qui parle du fait de. Il faut assurer dans la vie du mieux qu'on peut, et parce que voilà, on n'est quand même pas là que pour jouer à la belote sur Terre. C'est une chanson qui s'appelle Quoi qu'on dise.
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0: clin d'œil à Higelin, mais qui fait plaisir, qui fait chaud au cœur. Et ce que tu dis dans cette chanson, quand j'essaye de me mettre à ta place, je me dis oui, c'est vrai que toi, que tu réussisses ou que tu te plantes, toi tu le fais devant tout le monde. Oui. Tout un chacun le fait, voilà, chez lui ou éventuellement devant sa femme, devant son patron, mais ça reste très réduit. Toi, c'est oui à grande échelle, c'est peut-être aussi pour ça que c'est angoissant.
1: Il y a cette angoisse là, mais qui fait partie du jeu, parce que je crois qu'on se plante surtout quand on se moque des gens, c'est-à-dire quand on est insincère. C'est moi, je me suis rendu compte, pour moi ou pour des camarades, rater une chanson, bon, déjà ça arrive, et puis. Et les gens sont très indulgents tant qu'on est à fond, parce que c'est à nous de mériter l'écoute des gens. Ils ont pas que ça à faire, ils sont sollicités toutes les deux secondes. Pour les concerts, n'en parlons pas. Donc la moindre des choses, c'est au moins d'être content d'être là et puis d'être parfaitement sincère et engagé. Moi, j'aime bien l'engagement, pas du tout en termes, faut voter pour un tel, ça on s'en fout. Mais engagé là, comme on dit, on s'engage dans une histoire d'amour, par exemple.
0: Ouais, ouais.
1: C'est être vraiment présent. Ça une carrière. Je trouve que c'est un engagement, quoi. De mon point de vue.
0: Et c'est pas un long fleuve tranquille.
1: Ah non.
0: Mais c'est important de le dire, je trouve. Et ouais, encore une fois, oui, c'est de l'honnêteté, mais je trouve qu'elle est salvatrice. Et elle transpire de ce soleil des absents. Alors, évidemment, on te souhaite le meilleur, une excellente
1: Merci.
0: Tournée. Et nous allons donc écouter une musique que tu avais d'abord envisagée pour un film érotique.
1: Oui, enfin, je voulais être acteur de film érotique des années 70.
0: Ah!
1: Voilà, parce que après.
0: Après, mais
1: le charme des années 70, voilà, ça m'intéressait. Mais j'ai raté ma carrière, alors de Garlas, je suis devenu chanteur, malheureusement.
0: Les coups, un des grands et bons moments du soleil des absents. Et c'est là aussi où on entend de manière très très évidente ton goût pour les mots qui, ça pour le coup, depuis le siècle dernier, n'a absolument pas bougé.
1: Ah oui, ça c'est intact, oui, ça, c'est définitif.
0: Benabar dans Décibels. Faites entrer les danseuses. À la prochaine.
1: Là, on commence à imaginer.
0: Ah oui.
1: Les cheveux dans le vent, une femme un peu dénudée, érotique,
0: oui,
1: encore
0: érotique.
1: Une fois.
0: Hein,
1: c'est juste
0: un voile.
1: Suggéré. Voilà,
0: ouais,
1: c'est suggéré.
0: Ouais. Merci, Benabar.
1: Merci à toi une fois de plus. Merci à tous. Écoute, Alvette.

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3: Bonjour à toutes et à tous. J'espère que vous allez bien en cette fin de semaine. Une pensée pour vous qui subissez les feux cet été, qui avez peut-être dû évacuer. Nous ferons le point sur la situation, notamment en Gironde, dans les Landes, tout à l'heure à 13h avec le journal. Bon courage si vous êtes sur la route Bison Futé Voie Rouge dans le quart nord-est et le quart sud-ouest dans le sens des départs. Ça va bouchonner. De notre côté, ça va plutôt rigoler avec Valérie Damido, Éric Bastien et les meilleurs moments au taquet. Aujourd'hui, nous serons avec Patrick, l'homme parfait, Linda qui discute avec des gens sans savoir qui c'est, Magali qui aime les monuments historiques, il y aura aussi Christophe et sa rencontre au bal des pompiers et bien d'autres histoires sur votre radio ici.
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3: Et pour la musique, nous choisissons Michel Berger pour commencer. D'ailleurs, vous pouvez monter le son et chanter à tue-tête avec lui sur votre radio ici.

0: celui qui chante, Michel Berger, sur votre radio ici. Et ceux qui rigolent maintenant, ce sont Valérie Damido et Éric Bastien, qui sont avec Anne-Sophie d'ici Sud-Lorraine, qui a un talent très particulier, alors qu'il ne sert pas à grand-chose, il faut bien l'avouer. Et Stéphane, d'ici Paris-Île-de-France, qui jouait à Hautaquet, alors qu'il était dans un train. Et ça passait très bien sur votre radio ici.
1: Alors, on va parler d'un truc qui m'a fait crever de rire, puisque c'est arrivé à moult amis à moi. Anne-Sophie, c'est ma petite chèvre de la semaine. Parce que elle rencontre le fils d'un patient avec qui elle sympathise. Voilà, et puis elle le voit à l'extérieur, et là, elle se rend compte que le gars, il est assez imbu de sa personne. Il dit toujours, ah, moi, je, ta, ta, ta. Et là, qu'est-ce qui se passe? Ta copine t'envoie un texto pour te dire ça s'est passé comment?
2: Et là. Voilà. Et là, je réponds à ma copine, enfin, je pense répondre à ma copine en disant, oh là, quelqu'un est tombé, j'ai une fille, sa papa qui se la pète, vraiment un trou du cul. Et je reçois la réponse, et la réponse, en fait, eh ben, c'était lui. Et je lui avais envoyé à lui le message.
1: Et il a répondu quoi, lui?
2: Il a répondu, oh ben, c'est bien, maintenant, je sais ce qu'il en est, à jamais.
1: Oh mon Dieu.
2: Ah oui. Quand j'ai raconté ça à ma copine, puisqu'on a ri. Après, à ce moment, j'étais pas.
1: Bah oui.
2: Et après, j'ai dit, oh, puis après tout, bon, pas trop pis, c'est fait, c'est fait.
1: Bon, tu l'as jamais revu ou pas?
2: Non, je l'ai jamais revu.
1: Non, bah oui, tu m'étonnes. Oh mon Dieu. Bah oui. C'est-à-dire que c'est vraiment un fils à papa qui se la pète.
2: Ouais. J'aime pas les gens qui se la racontent comme ça. Non. Moi, j'aime bien les gens simples.
1: Eh bah, t'as bien raison, ma chérie. Moi non plus, j'aime pas les gens qui se la pètent. Alors.
2: Voilà, exactement.
1: Par contre, là, excuse-moi, mais avec ma réalisatrice Céline, on a eu un petit moment
3: de fraîcheur.
1: Non, d'angoisse. Parce que figure-toi que ma petite Anne-Sophie, elle a un talent inutile.
3: Ah.
1: Elle tord ses bras à 90 degrés à l'envers. C'est-à-dire, tu peux m'expliquer comment tu fais?
2: En fait, si tu veux, par exemple, si je pose mes mains à plat sur une table, la partie de devant le coude, en fait, et le coude vont se tordre et repartir de l'autre côté.
1: Oh my God.
2: C'est une malformation de naissance.
3: On a essayé, mais...
2: Quand je fais ça à la maison, mon mari, il est dégoûté. Mes enfants aussi, elles partent en courant. Ce que tu fais, maman.
1: En régie, il y a Roxane qui a la technique, qui fait, moi aussi, ça, c'est mon truc. Bah, tu nous montreras comment c'est, Roxane, qu'on puisse voir en vrai. Voilà.
2: C'est bizarre, hein, ça fait bizarre.
1: Ok, ça fait bizarre.
3: Il y a des gens strange un peu. Hein.
1: Ouais, mais moi, j'adore. Ouais. Alors, ma chérie, écoute bien. Là, t'as 6 points, t'es en tête. Je vais te donner l'opportunité d'en marquer 5 de plus. Grâce à la question cash et cette petite musique.

0: C'est bon.
1: Ça va faire à Stéphane qui adore Robert.
0: Ah, j'adore. Alors, ma petite Anne-Sophie, quel est le surnom du ministère français de l'économie et des finances? Quel est le surnom du ministère? Écoute bien, le ministère français de l'économie et des finances. On lui donne un nom plus court. Top chrono, 10 secondes. On dit... Ah si. Si, chérie. On sait bien...
2: Les impôts?
0: Ah non, on n'appelle pas ça les impôts. On appelle ça...
2: L'économie des finances.
0: On appelle ça...
2: publiques.
0: Bercy. On appelle ça Bercy, parce que leurs bureaux sont à Bercy.
1: Et merci beaucoup, hein.
0: Oh là là, bon allez, je te...
1: La fin de travail à Bercy, là, je l'assume parfaitement.
0: Bon, tu restes en tête avec 6 points.
1: Faites attention, ma femme travaille à Bercy, faites attention à les dossiers.
0: Faites attention à vous.
1: Ah, excusez-moi, nous repartons en direct, retrouver notre reporter depuis la Grande Couronne en direction de Paris, Stéphane, comment ça va dans le train?
3: Ça va super bien, en plus il y a la clim, alors c'est bien.
1: C'est parfait, on est où là? Parce qu'on sera... Alors, pour ceux qui nous rejoignent, on s'approche de la Tour Eiffel, c'est là que tu vas.
3: Oui,
1: on en est où, là?
3: Je suis à Rosa Parks, qui est juste avant Magenta.
0: Ah bah ça va, t'as encore un petit 20 minutes quand même.
1: Ça part pas grand monde tout ça, mais t'es pas loin. En gros,
0: t'arrives.
1: On y croit, il nous reste quelques minutes avant d'arriver au pied de la Tour Eiffel. Hein. Oula.
3: Oui.
1: Je sens le coup de frein.
0: Ah bah c'est le métro là.
1: Bon Stéphane, alors nous jouons avec toi depuis tout à l'heure. Stéphane, des petits soucis quand même, un petit gaffeur aussi, hein, Stéphane.
0: Ah oui.
1: Stéphane est dans une grande surface, il y a un monsieur qui propose de déguster du nougat. Qu'est-ce qu'il dit Stéphane?
3: Non merci, je suis pas très fromage.
0: Ah bah oui, bien sûr.
1: Mais oui, le gars ne fait pas reconnaître du nougat du fromage. Bon voilà, non mais ça s'arrête
3: voilà,
1: là. Au cinéma, bah, Stéphane, il voudrait bien entrer dans une salle, hein, si le film a commencé. Mais qu'est-ce qu'on t'a dit?
3: Je travaille pas ici, monsieur.
1: Voilà, puis il dit, est-ce que je peux rentrer? Est-ce que je peux aller là? Le film a doigt. Non, mais je travaille pas, voilà. Puis après, c'est comme ça, tout le temps comme ça, c'est pas fini. Il mange une galette des rois au boulot, alors qu'il a un plombage. Le plombage, il saute.
0: T'as croqué la fève.
1: Eh oui, alors du coup, il y a du sang un petit peu partout, il a fallu aller chez le dentiste, et après tu travaillais, le patron, il n'a pas aimé. Hein.
3: En plus, devant le directeur qui faisait un discours pour la nouvelle année.
1: Bon, je crois que je vais arrêter là, parce qu'on a bien senti que, voilà, du bon Pierre Richard quand même. Hein.
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Charlotte Cardin qui sera à la Foire au vin d'Alsace à Colmar le 5 août. Tant pis pour elle dans la playlist de votre radio ici. Valérie Damido et Eric Bastien sont à présent avec Christophe d'ici Dromardèche qui lui aussi raconte comment il a rencontré sa femme. Et Linda d'ici Saint-Étienne-Loire qui fait tout pour récupérer des points, que ce soit les siens ou ceux de Christophe. Vous êtes top, Linda.

0: Alors, tu as rencontré ta chérie dans un bal, c'est ça? Alors, c'était pas au bal masqué, c'était au bal des pompiers, c'est ça?
1: C'est ça.
0: Ton père était pompier ou son père était pompier?
1: Non, son père était pompier. Donc c'était le passage obligé.
0: Oh my God. Et alors, comment ça s'est passé?
1: Eh bien, écoute, ça s'est passé très bien. Ça s'est passé comme ça devait se passer.
0: L'alcool faisant, d'accord. Donc, l'alcool faisant, tu l'as invité à danser, c'est ça? J'adore le alcool faisant. Bon, j'étais à 3 grammes, je me suis dit, tiens, je vais l'inviter à danser une rumba.
2: Excuse-moi, Christophe, là, y a le quota de mots est dépassé. Ça suffit, Christophe.
1: Histoire de vaincre un peu sa timidité.
2: Voilà.
0: Un scorpion timide, fait croire ça à qui?
2: Et alcoolique.
0: Alors, tu l'invites à danser sur quoi?
2: Le bal masqué.
1: Non. Mais à l'époque, on dansait les slow.
0: Ah oui, d'accord. Bah, alors, c'était quoi le slow?
2: Le bal masqué.
0: Comment ça, tu ne sais plus?
1: Je ne sais plus quel slow c'était. Je sais pas si c'était pas Scorpion.
0: Oh my God, Scorpion.
2: Scorpion. Il aurait été Balance qu'on aurait inventé le groupe. C'est fort. Scorpion, le signe, le groupe. Voilà.
0: C'est ça, t'as dansé là-dessus avec elle?
1: Pardon?
0: Tu as dansé sur ce slow de Scorpion là?
2: Oui, je crois qu'on a perdu le gars, là.
0: Lui, c'est ça.
1: Non, mais je l'entendais très mal, donc oui.
0: On oublie que nos candidats sont au téléphone, ils sont parfois loin, donc des fois, c'est pas facile. Alors, tu t'es marié en 93, donc c'est l'amour fou. On va tout de suite passer à la question qui va te faire gagner 5 points de plus. Écoute bien. Quel créateur est devenu célèbre grâce à ses semelles rouges? Quel créateur est devenu célèbre grâce à ses semelles rouges? Très facile, top chrono, 10 secondes.
1: Créateur, ses semelles rouges?
0: Ouais, les semelles rouges. Les semelles rouges. Attends. Est-ce que, Linda, tu sais ce que c'est le créateur des semelles rouges?
3: Grave, le boutin.
0: Et voilà!
1: Bon, ça, je sais pas.
0: Louboutin. Eh oui, c'était Christian Louboutin. Toutes ses chaussures ont une semelle rouge. Et truc. Bon, pas de point, mais t'écoutes.
2: Bah, je sais pas, on donne le point à Linda, puis on repose une question à Christophe.
3: Ouais, j'ai répondu bien. Bon,
2: c'est pas la règle du jeu, mais si vous voulez, on peut.
0: Alors, je sais qu'on est très libre de notre radio. Sais que nous sommes, toi et moi, responsables de l'édito, des règles.
2: Tout à fait, oui. Ah, écoute, Linda, j'ai tout tenté. Non, mais j'ai tenté, j'ai tout essayé.
3: Ça veut pas les 4 points, ça veut pas faire des travaux.
2: Attends. Mais t'as compris que t'avais rien à faire dans sa team, t'es avec moi, reste donc. Regarde, je te mets en plus en avant, parlant de ta maladresse qu'on adore. Et ça a commencé très jeune, je vais vous dire, Valérie, parce qu'à 13 ans, avec son frère, ils vont chez leur oncle pour aller chercher les cousines. Ils arrivent, il y a plein de monde dans l'appart, ils se posent dans le canapé, vas-y que je te pose les chaussures, vas-y que je te grignote les trucs. Tiens, c'est sympa, il y a la télé, puis au bout d'un moment, ils regardent. Bah, c'était l'appartement au-dessus, j'étais juste chez des gens que personne ne connaissait.
0: Mais comment ils sont rentrés?
2: Ah bah, je sais pas, c'était ouvert.
0: Comment vous êtes rentrés?
3: Bah, la porte était ouverte, on est rentrés. Voilà. Okay.
2: Ils se sont retrouvés chez les Durand alors qu'il fallait aller chez les Dupont, 3 étages au-dessus. Ça, c'était quand elle avait 13 ans. Oh non, mais ça s'arrête pas là. Hein. Vous savez, des fois, elle croise des gens, elle fait la bise, elle papote, mais c'est pas qui c'est. T'as passé plus d'une demi-heure, il paraît, dans la rue à discuter avec un type sans savoir qui c'était.
3: Ouais, ça arrive, ouais. Mais il s'était rasé la tête, hein. Il m'avait dit qu'il s'était rasé la tête.
2: Mais tu sais toujours pas qui c'est. Non, mais tu sais pas qui c'est aujourd'hui non plus. Linda, je ne peux plus rien faire pour toi à part te poser une ultime question.
0: Tu peux les marquer, les 5 points, la question, peut-être que tu vas la trouver.
2: Oui, évidemment. Allez, on part au Japon. On y va, Linda.
0: Oh là là, t'es fort en musique japonaise.
2: Oui, vous avez vu, hein.
0: J'aime bien ce petit instrument que t'as acheté, là.
2: Exactement.
0: Allez, voilà. Mets tes lunettes, va.
2: Je suis inquiet, ça fait longtemps que j'ai pas entendu Christophe. J'espère qu'il va bien. Quel condiment est utilisé sous forme d'une pâte verte comme condiment dans la cuisine japonaise? Condiment, top chrono, forme d'une pâte verte dans la cuisine japonaise. On y va, là, hein. Linda.
3: C'est le wasabi.
2: Oui!
0: Yeah.

écoutez ici Bill Medley, Jennifer Warnes, The Time of My Life. Des idées de sortie, d'activité ou de détente près de chez vous, c'est ce que vous propose tous les jours votre agenda de l'été qui arrive maintenant. Ensuite, retour de la musique avec Les Innocents et les meilleurs moments d'Otaquet avec Valérie Damido et Eric Bastien jusqu'à 13h sur votre radio ici.

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1: Musique comme Les Innocents en concert le 31 juillet à Ilion dans les Côtes d'Armor dans le cadre du festival Folie en Baie, ou encore à Paris et à Calais en octobre, l'autre Finistère sur votre radio ici.

0: Les Innocents sur votre radio ici à l'autre Finistère. Faisons maintenant connaissance avec Patrick, d'ici Provence. Un homme parfait, ce n'est pas moi qui le dis mais lui. Et Magali d'ici Garlozère qui aime beaucoup les monuments historiques. Ce qui a inspiré Éric Bastien, il a essayé de faire des compliments à Valérie Damido tout en maladresse. C'est donc tombé à plat et à côté comme d'habitude.
1: Il paraît, Patrick, que tu es l'homme parfait, oui. Que tu n'as pas de défaut.
2: Je n'ai aucun défaut.
3: Oui, bien sûr.
2: Non.
1: Aucun.
2: Aucun. Je bois pas, je fume pas, je drague pas. Ah non, draguer, c'est peut-être pas un défaut, ça.
1: Mais non, mais tu n'es pas. Alors, tu n'es pas râleur. Tu n'es pas.
2: Je suis pas râleur. Non.
1: Tu n'es pas de mauvaise foi.
2: Non, mais je dois bien avoir, mais il faut demander peut-être à d'autres personnes, pas à moi.
1: Ouais, peut-être à tes enfants. Mm-hmm. Tu n'es jamais.
2: Peut-être à mes enfants, oui.
1: Ouais, tu te mets jamais en colère pour rien. Tu n'es pas de mauvaise foi.
2: Non, je suis pas de mauvaise foi. En colère, ça m'est peut-être arrivé quelquefois, mais très peu.
1: Tu es l'homme parfait. D'accord, ok.
2: Voilà, je suis l'homme parfait.
1: L'homme parfait, et bien sachez mesdames que l'homme parfait habite à Digne-les-Bains et qu'il s'appelle Patrick. Voilà, allez, on va marquer 3 points de plus tout de suite Patrick, avec la question à choix multiples. Je vais te poser la question, je vais te proposer des réponses, et à mon top chrono tu auras 10 secondes pour me donner ta réponse. Quel est le titre du film avec Didier Bourdon, Camille Lou, Thierry Lhermitte, Maxime Gasteuil et Chantal Latsou, qui sort aujourd'hui au cinéma? Alors, Le jour J, Permis de rire, Chasse gardée 2, Chanson des bois.
3: Très bon film.
1: Je répète, qu'est-ce qui sort aujourd'hui avec Didier Bourdon, Camille Lou, Thierry Lhermitte, Chantal Latsou, Le jour J, Permis de rire, Chasse gardée 2, Chanson des bois. Top chrono, 10 secondes.
2: Je crois que c'est Permis de rire.
3: Chanson des bois, gros blockbuster. Très très bon.
1: Très bon. Et c'est une mauvaise réponse. Tu n'as pas écouté ce que j'ai dit au début de l'émission.
3: Ah, puis depuis le début de la semaine, vous le dites.
1: Mais
3: Valérie.
1: Oui, ce qui sort aujourd'hui, c'est le film dont votre radio ici est partenaire, c'est Chasse gardée 2. D'ailleurs, on offre des places, 4 places pour aller le voir. Bon, bah, si tu n'es pas sélectionné pour la finale, tu pourras aller le voir. Et donc, c'est avec Didier Bourdon. Donc, eh bien, pas de points pour toi, mais ça tombe.
3: Eh oui, Magali avec ici Garlozère. Combien elle a, Magali? Elle a qu'un point pour l'instant, c'est
1: un
3: ça?
1: Un point.
3: Et Magali, on se laisse pas aller. Oui. Elle habite à Aubord, dans le Gard, et s'est bricolée. Elle est vendeuse en épicerie fine, elle nous l'a dit. Alors, dis-moi, Magali, pareil. Et d'ailleurs, tout à l'heure, tu as évidemment parlé de ton soutien à Valérie Damido en disant que tu l'adorais. C'est aussi pour ça que tu aimes les monuments historiques. Bah, vous êtes un monument, Valérie. Et vous êtes rentré dans l'histoire. Ne le prenez pas mal, c'est un compliment. C'est quoi les monuments historiques que tu aimes bien? Elle dit rien, Valérie.
1: La violence n'est pas une solution.
3: Ah non, je prenais comme un compliment.
1: La violence n'est pas une solution.
3: Bon allez, c'est quoi ton monument historique préféré? Ça lui a fait du bien, elle a crié, elle va mieux. Elle arrive encore.
4: Alors moi, j'aime énormément le pont du Gard. Je trouve qu'il est magnifique.
3: Et oui, c'est vrai, le pont du Gard, bien sûr.
1: C'est beau le pont du Gard.
3: Mais oui.
4: Voilà.
3: Et puis?
4: Et puis j'aime également la Tourmagne sur Nîmes, je la trouve aussi fabuleuse.
3: Ok, tu collectionnes les parfums, les bouteilles depuis que tu es jeune, les grosses bouteilles et les miniatures. Voilà, t'en as une cinquantaine à la maison. Il paraît que tout est bien rangé, un peu maniaque hein, aussi.
4: Très maniaque.
1: Et ça doit pas être simple à nettoyer toutes ces petites bouteilles, ça me fascine toujours, j'adorerais pouvoir collectionner les bouteilles, mais ça doit être dur à nettoyer quand même.
4: Alors c'est pour ça que à chaque anniversaire j'avais droit à une petite vitrine où je pouvais mettre mes petites miniatures à l'intérieur.
3: Non mais on voilà. A dit, ça elle nettoie bien parce que je vous l'ai dit, elle est maniaque. Elle regarde 100 fois si elle a bien fermé la porte d'entrée, 100 fois. Hein. Les fenêtres, elle éteint les lumières. C'est une stressée, hein. T'es une stressée toi Magali.
1: Bah elle éteint les lumières, c'est pas Versailles ici.
3: Non,
1: hein.
3: Mais quand même, bon voilà.
1: Tu sais combien ça coûte de laisser les lumières allumées? Ça coûte un PEL. Voilà.
3: Regardez, je vous ai laissé allumer depuis longtemps, puisque vous êtes ma lumière. Mais vous êtes une lumière. Vous savez, je vous fais que des compliments, vous prenez tout mal. Hein.
1: Mon monument historique. Allez, dépêche-toi de poser ta question.
3: Vous savez, je vais vous réconcilier avec moi en vous mettant votre extrait préféré, Valérie. Ah ben, je vous le mettrai en vérif, parce que sinon, ça va nous donner la réponse.
1: Ah, d'accord.
3: Que collectionne un lépidoptérophile? Je répète, un lépidoptérophile. Est-ce qu'il collectionne des pattes de lapin, des laptops ce sont des ordinateurs portables, des papillons ou des chutes de papier peint marouflées avec amour par notre monument historique Valérie Labidou. 10 secondes. Top chrono. Allez vite.
4: Je dirais les papillons.
3: Les papillons, hein. Ce que collectionne un lépidoptérophile. Et on va l'écouter, cette chanson, parce qu'elle adore. C'est les papillons.
5: Papillons de lumière. Ouh. Sous les projecteurs. Eh oui.

0: enfant plus loin, Gauvin Serres, qui est en tournée à partir du mois de septembre. Première date à Montrouge, Grenoble, Château-Renard et ailleurs. Et il y en a forcément une près de chez vous. Valérie Damido et Éric Bastien sont maintenant avec Laurent d'ici Provence et Clotilde d'ici Pays de Savoie. Clotilde qui a un petit peu peur de l'eau pour une bonne raison qu'elle nous raconte sur votre radio ici.
1: Alors, Laurent, alors il paraît que, donc à Aubagne, là, enfin en tout cas, c'est pas loin d'Aubagne, tu fais partie du comité des fêtes de Baudinard.
2: Alors, c'est dans Aubagne,
1: hein, c'est un quartier,
2: d'Aubagne,
1: d'accord.
2: Un mot agricole qu'on a tendance à appeler principauté d'ailleurs de Baudinard.
1: Ouais.
2: Et qui met en avant tout ce qui est, toutes les traditions agricoles, le travail de la terre, par les agriculteurs à l'âge des chevaux. Voilà, donc on essaie de continuer à faire vivre ça et avec des repas, avec des cavalcades, donc des défilés de chevaux et de chars. Voilà, c'est 10 jours par an.
1: Oh bah c'est bien ça, il paraît qu'il y a même des enfants qui mettent des petits costumes et
2: absolument,
1: tout.
2: Absolument, ils sont tous habillés en provençaux.
1: Ouais.
2: Et c'est juste magique à voir. Hein.
1: Bah oui, ça doit être très très beau.
3: Bah, les traditions, c'est beau. Hein.
1: Bah moi, de toute façon, j'adore. Alors, mon chat, attention, c'est la question qui peut te rapporter 3 points de plus. C'est la question à choix multiple. Je te pose la question, je te fais des propositions. T'as 10 secondes à mon top chrono pour me dire quel est ton choix. Alors, je te mets un petit sketch.
4: Avec ma femme, en Bretagne, au restaurant, à Cancale, moi je demande toujours des huîtres de Bourgogne.
5: Vous avez bien raison.
4: Ah, pour ces faire, non?
1: Eh voilà.
4: Comment les gars du coin, les gars de Cancale?
1: Alors, les huîtres de Bourgogne de Chevalier-Laspalès, on va parler d'huîtres, Laurent. Combien de temps vit en moyenne une huître avant d'être consommée? Combien de temps vit en moyenne une huître avant d'être consommée? 1 an, 3 ans, 5 ans, jusqu'à ce que Éric Bastien tombe dessus.
3: Bien sûr.
1: Voilà, combien de temps ça vit une huître avant d'être mangée? 1 an, 3 ans, 5 ans, jusqu'à ce qu'Éric Bastien la ramasse. Top chrono, 10 secondes.
2: Alors je vais dire 3 ans, mais il me semble qu'elles peuvent être mangées à 1, 3, 5, j'avais vu un reportage, je veux dire 3 ans.
1: Eh bien c'est totalement 3 ans, et pendant 3 ans elle est dans les parcs ostréicoles, elle est déplacée, affinée, et puis au bout de 3 ans, bim bam boum, on la mange, 3 points de plus, tu as 7.
3: Eh hey, Laurent.
2: Oui.
3: Laurent, eh hey. T'es content, hein?
2: Ah, j'adore.
1: Hein, voilà, bien
3: c'est pour
1: sûr.
3: Le déstabiliser comme ça, il va penser à
1: oui,
3: autre chose.
1: Oui, bien sûr, mais il n'a pas l'air déstabilisable. Hein. Je Clotilde. Te rappelle qu'il était dans l'armée. Voilà, oh, allez.
3: Clotilde est dans sa grotte, toujours. Elle a. Oui, Fabien Clotilde avec ici Pays de Savoie. Alors en parlant de. Tout à l'heure, tu nous as dit que tu avais appris à nager le crawl. Mais il paraît que. T'es vraiment traumatisé quand même. À cause du film?
6: Non, les mamans à la piscine. Hein.
3: Ah, c'est pas les dents de la mer, t'es traumatisé par les mamans à la piscine, c'est-à-dire?
6: Ouais. Non, quand j'ai appris à nager à 20 ans, la première chose que m'a dit le maître nageur, de ta génération, c'est ou les mamans à la piscine, ou le film Les Dents de la Mer. Alors je l'ai regardé avec des yeux, me dire, mais qu'est-ce qu'il me raconte? Et en fait, en expliquant, et il me dit de ma génération, il y a beaucoup de personnes qui ont peur de l'eau, parce que soit ils ont vu le film Les Dents de la Mer.
3: Bah oui.
6: Peut faire peur, effectivement,
3: ouais.
6: Ou soit c'est la période où les mamans accompagnaient les enfants de maternelle, enfin de primaire,
3: ouais,
6: à la piscine et s'occupaient

0: pas forcément des enfants quand ils étaient dans la piscine.
1: D'accord. Donc,
0: Et donc, effectivement, moi, j'ai bu la tasse et j'ai eu l'impression que ça a duré.
1: Bien sûr.
0: Est-ce que quelqu'un finisse par me récupérer?
1: T'inquiète pas, Claudine. On va pas aller sous
0: mais
1: l'eau. Et là, on va relever la tête de l'eau, justement. Et on va aller au plus haut plongeoir, aux 10 mètres. On y va avec cette question qui vaut 3 points. En 2023, un supermarché breton a dû être évacué. Mais à cause de quoi? D'un client déguisé en dinosaure, une invasion de mouettes affamées, un robot aspirateur incontrôlable, une fuite de camembert trop affiné déclarée arme chimique par les pompiers. Top chrono, 15 secondes, pardon.
2: 10.
1: Ah, 10, oui, c'est génial.
2: Oh là là.
1: L'invasion, le client, le robot, la fuite de camembert. Allez.
0: Je crois,
1: l'invasion de mouettes affamées, oui! Supermarché breton qui a dû être évacué il y a 2 ans, c'est arrivé à Concarneau. Complètement fou cette histoire, c'est joli Concarneau. Des mouettes qui ont pris l'assaut dans un magasin, voilà, après qu'une porte automatique reste ouverte. Non mais c'est fou, hein, c'est ça. Et résultat, poissonnerie dévalisée, cri dans le rayon, client en panique, remake breton des oiseaux d'Hitchcock.
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0: Breakfast in America, Supertramp. Dans une minute, Valérie Damido et Eric Bastien sont à nouveau avec Laurent d'ici Provence, qui a un souvenir particulier d'un concert de Big Flo et Oli, et Clotilde d'ici Pays de Savoie, qui aurait aimé avoir les questions de Laurent. Et ça, Clotilde, si vous saviez le nombre de candidats qui nous ont dit la même chose pendant ces deux années d'Au Taquet sur votre radio ici.
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2: J'aurais refait la chanson, Valérie, elle est jolie, elle est...
3: Bon, je vous la ferai demain. Oui, fais-la moi demain. Allez, Laurent, il a 7, Clotilde a 4. Laurent, il adore, tiens, il adore ces chanteurs.
4: Il aurait dû y aller, il aurait dû le faire.
3: Assez demain, peut-être la dernière fois. Alors tu as été, donc tu adores Big Flo et Oli, tu as été les voir au concert à Toulon et avec des amis, et vous aviez le maillot du Toulouse Football Club.
5: Oui, parce que moi je suis originaire de Toulouse, et autant je parlais de l'OM avec Eric, autant mon club de cœur c'est le TFC.
2: Et
5: club qui est particulièrement qui plaît beaucoup à Big Flo et Oli, parce qu'ils sont de Toulouse.
2: Ils sont là-bas.
5: Voilà. Donc j'ai dit, on va leur faire honneur, et j'ai habillé tout le monde en maillot du TFC.
3: Ouais, sauf que qu'est-ce que t'as fait, toi?
5: Sauf qu'arrivé sur place, on vient de gagner la Coupe de France, il y a une interaction dans le concert qui se fait, parce que forcément on est à Toulon et on est 5 à être habillés en maillot du TFC. Et à un moment, on s'oriente, il regarde mon maillot. Je le prends, j'envoie et je me retrouve du coup en Marseille à Toulon un 15 novembre.
3: Et voilà, parce que Oli, il a pris le maillot, il l'a gardé pendant le reste du concert, et toi tu t'es caillé les miches, en gros.
5: Voilà, alors c'est pas Oli, c'est Florian, son frère.
3: Ah c'est
5: bon,
3: d'accord,
5: voilà.
3: Donc, ok.
5: Si, mais écoute, j'ai eu froid, je regrette pas mon cadeau. Mais j'ai eu froid.
3: Alors, écoute bien, c'est la question qui peut te faire gagner 5 points de plus. Ça serait un sans faute. Hein. C'est la question K. Je pose la question à mon top chrono. Tu as 10 secondes pour me donner la réponse. Quel est le tube qui a fait exploser la carrière de Clara Luciani en 2019? Quel est le tube qui a fait exploser la carrière de Clara Luciani en 2019? Top chrono, 10 secondes.
5: Alors sur Clara Luciani, il n'y a qu'un titre qui me vient, c'est La Grenade.
3: Alors est-ce que c'est La Grenade? Eh bien, nous allons immédiatement vérifier en musique. Eh bien, pour Lolo.
5: C'est la seule que je connaissais.
3: Eh ben, c'est un sans faute, mon chat. Tu as 12 là.
2: Oh là là. 12. Comment il fait pour avoir 12 celui-là?
3: Bah c'est un sans faute, il a répondu à tout, il a 12.
2: Clara Luciani en live ce soir à 20h, bien sûr. L'ICI live ce soir, 20h au micro d'Émilie Mazoyer, le concert live à retrouver sur ICI. Voilà, j'essaie de m'occuper comme je peux, parce que Clotilde, j'ai peur quand même un petit peu là.
6: J'aurais préféré ces questions.
3: Alors, sache que ça fait 18 mois qu'on fait cette émission.
2: On nous le dit tous les jours.
3: Et ça fait 18 mois que... Et c'est tout. Bien sûr, bah oui.
2: Ça fait déjà 18 mois qu'on se voit tous les deux, tous les jours. Voilà. On vient de se rendre compte avec Valérie que c'était plus possible, ça peut pas durer. Voici la chèvre. Je parle pas de Valérie, bien sûr. Ah, Valérie, elle est sous la table. Quand Clotilde avait 7-8 ans...
3: Mais arrête de l'appeler Clotilde.
2: Clotilde 2, ouais. Parce qu'il y a Clotilde 1 et Clotilde 2, bien sûr, c'est comme Jean-Paul, n'importe quoi, bref. Oui, il pouvait être le truc de la vanne.
3: D'accord, allez.
2: Bon, vous savez ce qu'elle a fait? Elle a poussé son frère qui était dans la poussette. Oui, elle a lâché la poussette du petit dernier dans la porte du chemin.
3: Quoi?
2: Mais ça va pas.
3: Mais tu es Belzébuth, comme le chat de Laurent.
2: Non mais il s'est retrouvé les quatre roues en l'air. Il va bien le petit frère ou
6: Il va très bien. Moi je crois qu'il a peut-être quelques séquelles, mais je suis pas sûr.
2: Bien sûr. Vous voyez le mec des Goonies, c'est le mec aujourd'hui, c'est le même.
3: Ah c'est Choco.
2: C'est Choco, ouais. Non, Sinoc.
3: Sinoc, oui.
2: Voilà. Alors... Clotilde, nous allons jouer. Et merci pour ton rire parce que c'est très communicatif et ça fait du bien. Comment s'appelle le petit singe pour 5 points meilleur ami d'Aladin? Avec un petit extrait, bien sûr.
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2: Mais voilà, comment s'appelle le petit singe meilleur ami d'Aladin dans le dessin animé de Disney? Top chrono, 10 secondes.
6: Abu, non? Quelque chose comme ça.
2: Abu?
7: Abus, ouais.
2: Abus. Abus ou a pas bu? Elle va boire la tasse ou elle va pas boire la tasse, celle-là? Oui, c'est abus, abus.
3: Alors,
2: abus.
3: Non, c'est abus. Alors, on oui, te le prend parce que. D'accord, voilà, d'accord. Mais il s'appelle abus quand même, hein.
2: Oui, c'est abus, oui, oui.

Juliette Armanet. C'est la fin des meilleurs moments d'Au Taquet pour aujourd'hui. Mais on recommence lundi avec Valérie Damido et Eric Bastien. Il sera question de serpents dans les toilettes, de rencontres insolites et de quiz musical, entre autres, sur votre radio ici. Au Taquet avec Valérie Damido, Eric Bastien et nos super candidats, c'est tous les jours pour bien commencer la journée et aussi à midi avec les meilleurs moments de la saison. Restez avec nous à suivre Johan Rock pour Ici des 5h sur votre radio ici.

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1: Et bonjour à vous qui nous écoutez de l'autre côté. Vendredi 31 juillet, si vous êtes haussien, a priori ça commence à sentir bon. Et si vous êtes juilletiste, bah, les prochaines grandes vacances, a priori, c'est jamais que dans 11 mois. On va en profiter de cette journée pleinement et en chanson avec le Loir-et-Cher. Michel Delpech arrive dans un instant. Et puis ici, dès 5h, on vous informe au plus près de l'actualité avec le journal et les reportages des 44 locales d'ici. Bonjour Valentine Lottès.
2: Bonjour Johan, bonjour à tous.
1: Dans l'actualité ce matin, des sourires et des cendres.
2: Les deux tiers des évacués de Gironde sont désormais rentrés chez eux, puisque l'accalmie du méga-feu se confirme, on en parle dans un instant. Nous sommes aussi aux côtés des habitants de retour chez eux face à ces paysages désolés. C'est l'info du jour dans une demi-heure.
1: Et puis le glanage, c'est un procédé qui consiste à ramasser les restes des récoltes dans les champs. C'est le bon plan de Par ici les économies ce vendredi. 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
1: C'est vendredi, le dernier jour du mois de juillet. Il est 5h. Le journal Valentine Lottès est à la une, ce cap franchi en Gironde dans la lutte contre le méga-feu.
2: Après 8 jours de combat contre le plus grave incendie en France depuis 1949, le feu est toujours stable et la préfète de Gironde, Sophie Brocas, optimiste.
3: C'est la première journée un peu optimiste parce qu'on a l'impression qu'on est en train de revenir sur le chemin d'une vie normale et que les choses commencent à s'améliorer nettement. Donc pour nous, c'est une journée optimiste.
2: 84 000 évacués de plus ont reçu l'autorisation de regagner leur logement hier. Incendie maîtrisé aussi dans les Landes, près de Biscarros, où tous les quartiers rouvrent à la circulation, comme l'autoroute A63 jusqu'à Bayonne, à la veille de l'un des plus gros week-ends sur la route des vacances. C'est aussi l'espoir pour la SNCF, Isabelle Raymond, de rouvrir sa ligne vers Hendaye d'ici la fin du week-end.
4: Cela fait à peine 24 heures que la SNCF a l'autorisation d'accéder à nouveau aux 160 km de voies qui composent le réseau toujours fermé à la circulation au sud de Bordeaux. Aucun dégât notable à déplorer après inspection. Alors la SNCF a bon espoir de faire recirculer des trains sur la ligne Bordeaux-Hendaye d'ici dimanche. En attendant, la SNCF a mis en place 9000 places supplémentaires dans les trains vers le sud-ouest, dont les trois quarts sur l'axe Paris-Tarbes, raison d'un TGV aller-retour supplémentaire par jour et au prix d'un contournement de la zone des incendies et un rallongement du trajet. En renforçant aussi le nombre de places dans les intercités et les TER depuis Toulouse vers Bayonne et Hendaye, en adaptant également le plan de transport des trains régionaux pour augmenter le nombre de gares desservies. N'empêche que certains TER vers le Pays Basque et les Landes sont annulés avec le remboursement du billet comme seule alternative proposée. La SNCF le concède.
2: Et la prudence reste de mise, des reprises sont possibles et les incendies s'enchaînent, la preuve dans le Var, où à peine le feu de Pontévès fixé un autre a démarré avant-hier à Brignoles. Et dans le sillage de ces flammes, Sarah Kilifi, reste des vacanciers complètement désarmés.
5: En début de semaine, Michel est parti se balader, mais depuis, les feux successifs l'empêchent de retourner dans sa location. Alors il fouille dans son petit sac à dos et tente par tous les moyens de préserver un peu les vacances de sa petite fille.
6: Je peux vous demander ce que vous faites ?
5: C'est assez curieux.
7: Un petit jeu pour ma petite fille.
8: Un jeu de perles. C'est la seule chose qu'on ait. On n'a pas pu rentrer dans notre location. C'est très difficile à vivre.
5: Guillaume, lui, est venu en vacances avec ses amis.
9: Nous, ça fait 30 ans qu'on vit ici régulièrement. C'est la première fois qu'on a des incendies aussi importants autour de Brignoles. Ça crée de l'inquiétude. Et on s'interroge sur les vacances. Dans quelle zone on va être le mieux pour les prochaines?
5: Car les flammes sont passées à quelques mètres de sa résidence secondaire, sous les yeux de ses enfants.
9: Eux-mêmes, je pense, vont s'interroger et nous interroger beaucoup dans les jours qui suivent sur les conséquences, le pourquoi c'est produit, comment les moyens se mettent en œuvre et est-ce que ça peut se reproduire ou pas.
5: Des interrogations qui occupent l'esprit de tous les Brignolais.
10: Je suis en colère depuis un moment parce qu'entre Bestillon, Corinthe, Montfort, Brignoles, c'est trop récurrent, il y a un problème quelque part.
11: Le problème est sur la prévention et sur la vision du pas d'après. Comment on va pouvoir réagir?
5: Il suggère de replanter des arbres qui n'accélèrent pas la propagation du feu, quitte à repenser le paysage de Brignoles.
2: L'incendie de Brignoles, désormais fixé comme celui de Couchet près de Dijon depuis hier. Un professeur de

0: Dordogne, soupçonnée d'agression sexuelle sur 3 de ses étudiantes. Placée sous contrôle judiciaire, l'enseignante de 61 ans a l'interdiction d'exercer jusqu'à son procès en novembre.
1: Ici, 5h04, ce vendredi, les championnats d'Europe de natation commencent en France.
0: Une première depuis près de 40 ans, c'est l'occasion aussi de revoir nager le poisson Léon Marchand dans son bassin, celui des Jeux de Paris au Centre Aquatique Olympique de Saint-Denis, Noureddine Zidane.
2: Si depuis plus d'un an, le grand public peut profiter des bassins du CAO, pendant 15 jours, il y flottera comme un air familier.
3: Deux ans après les Jeux, on est de retour ici au Centre Aquatique Olympique pour la métropole du Grand Paris. C'est une fierté.
2: Et pour son vice-président chargé des sports, Quentin Gézel, c'est une fierté car la France n'a pas accueilli de championnat d'Europe depuis 1987 à Strasbourg.
3: On a hâte de retrouver cette ferveur avec le public français. Donc on a dû démonter les terrains de paddle pour rajouter la tribune temporaire pour permettre le centre soit en configuration compétition.
2: Avec 5000 places contre 3000 en temps normal. Et cela commence dès aujourd'hui avec la natation artistique, mais aussi le plongeon. Alexis Gendard a encore la nostalgie de Paris 2024.
4: C'est une ferveur qui commence à arriver, mais ce qui va primer, ce sera la concentration, parce qu'il y a beaucoup de distractions, tout en prenant du plaisir.
2: Et si la Seine sera le théâtre du plongeon de haut vol et de la nage en eau libre, le CAO accueillera aussi la natation de course en seconde semaine, avec en tête d'affiche Léon Marchand, Lazrek Benelhadj et le président délégué de la Fédération française de natation.
5: Des championnats d'Europe réussis, ça serait des championnats d'Europe qui suscitent des vocations pour aller vers l'apprentissage de la natation. Si les collectivités décident de réhabiliter leurs équipements ou d'en construire.
2: Avec des médailles, même s'ils refusent d'afficher publiquement un objectif précis.
0: Et pour voir Léon Marchand dans ces championnats, il faudra attendre le 10 août. La météo, Johan.
1: Beaucoup d'instabilité dans le ciel ce vendredi sur une grande partie sud du pays, des Pyrénées jusqu'au Massif central. Les orages ce matin qui seront possiblement violents par endroits. Des orages qui vont gagner l'Auvergne, Rhône-Alpes et la Franche-Comté en fin de matinée. Alors que sur le nord du pays ainsi que la Bretagne, les Côtes normandes, le temps restera lui sec et globalement ensoleillé. Un peu voilé le soleil, mais enfin quand même il sera là et bien présent. Les températures ce matin, 19 à Bourges en milieu matinée. Il fera 21 à Paris, 23 à Marseille, 24 sur l'île de Beauté à Ajaccio. Et puis dans le courant de l'après-midi, les orages vont s'imposer sur la région centre, en Alsace et en Rhône-Alpes. La grêle sera de la partie également par endroits. On relèvera 32 à Toulouse, 26 à La Rochelle, 27 à Bourges et 32, 33 même à Strasbourg. La maximale ce vendredi après-midi. Et chez vous, comment ça se passe ce matin? Vous prenez votre clavier, votre smartphone. Dites-nous comment est le temps, le ciel, une température, le nom de votre commune. Tous les jours ici, on fait la météo ensemble.
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1: Et à 5h07, on se plonge au cœur des années 70. Le Loir-et-Cher, Michel Delpech sur les ondes d'ici, votre radio locale. Merci d'être là.

0: Comment ça va, vous, ce matin? 5h09, bon début de journée à l'écoute d'ici.
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0: Et si c'était lui, notre futur président?
2: Vous le connaissez déjà?
0: C'est vrai, peut-être, possiblement. C'est un garçon qui s'appelle Benoît, 27 ans. Depuis quelques temps, il fait le tour de France à la recherche des fameux parrainages, les 500 qu'il faut pour espérer devenir candidat pour la présidentielle. L'idée lui est venue il y a quelques années, à la réélection de notre président de la République. Un sentiment de frustration, dit-il, l'a poussé à prendre son destin à main et donc d'enfourcher son vélo à la rencontre des maires. Pour l'instant, il a en rencontré 160 et 125 lui ont promis de le parrainer. Actuellement, il traverse la Creuse, à savoir si en plein été, les maires sont tous dans leur mairie, ou à la plage, ou à la montagne, ou chez leurs amis, on ne sait pas. En tous les cas, ce jeune homme mouille le maillot pour tenter de diriger, peut-être, possiblement, un jour, ce pays. Rendez-vous compte, si pour se présenter à la présidentielle, la condition sine qua non, c'était de parcourir toute la France à vélo, il y aurait vachement moins de candidatures, possiblement, pour les présidentielles. En tous les cas, on souhaite bon courage à Julien, ce candidat en herbe à deux roues à la recherche de ses parrainages. Et si jamais l'année prochaine il n'est pas président de la République, il pourra toujours postuler chez Decathlon pour devenir vendeur conseil. Ben non, un garçon qui connaît le cycle, le vélo, le VTT et peut-être même le gravel. En attendant, 5h11 ici ce matin, on vous parle d'un risque de pénurie d'eau potable en Bourgogne.
2: Oui, tout le département de Saône-et-Loire est concerné. Les habitants sont contactés depuis hier pour réduire leur consommation d'eau en urgence. Reportage dans 5 minutes.
0: Et ici, on a la chanson qui va transformer votre début de matinée. Michael Jackson arrive dans un instant. Pour l'heure, et puis on va faire quelques économies. 5h11, bon réveil. Bonjour Valère Coréard, chaque jour avec vous un bon plan pour requinquer notre pouvoir d'achat. Ce matin, vous avez reçu une lettre dont vous vouliez absolument nous parler.
3: C'est Léon, 81 ans, qui a commencé par m'envoyer un mail sur parisideséconomies@radiofrance.com. Je vous en lis un petit passage. Hein. Bonjour, 6 juin, ma lettre sur le glanage de pommes de terre. Je l'ai remise avec mes salutations au producteur de pommes de terre. Celui-ci, un peu surpris, m'a encouragé à réaliser ce glanage. Pour moi, c'était un acte citoyen pour contribuer à ce que cette loi ne tombe pas en désuétude. C'est un peu notre patrimoine. Merci. Merci Léon d'abord pour ce rappel, parce que oui, le glanage est évidemment dans notre patrimoine français. C'est le fait de pouvoir passer, ramasser des fruits, des légumes, des céréales après récolte et sous certaines conditions dans un champ, gratuitement. Et Léon s'est renseigné, hein. Il a aussi voulu prévenir l'agriculteur, d'ailleurs avec quelques références juridiques. L'édit royal d'Henri II du 2 novembre 1554, la loi du 2 juillet 1888 et un peu de jurisprudence aussi. Rien d'agressif, une demande légitime et disons bien préparée.
0: Et tout le monde a le droit de glaner, hein, sous certaines conditions quand même.
3: Exactement. Et il y a d'ailleurs 5 conditions. Et la plus importante, il faut que la récolte soit finie. Évidemment, pas question de passer avant, sinon c'est du vol. C'est là qu'il peut être intéressant de demander au professionnel si c'est le bon moment et s'il a terminé. Ensuite, deuxième condition, il faut glaner entre le lever et le coucher du soleil, pas la nuit. Il ne faut pas que le terrain soit clôturé. Il faut ramasser les légumes, les fruits ou les céréales sans outils. Et enfin, cela doit être effectué pour sa consommation personnelle uniquement. Alors toutes ces règles, attention, ne sont pas applicables si la commune a pris un arrêté d'interdiction. Dans ces cas-là, pas possible de glaner ici. C'est bien là aussi donc de se renseigner auprès de votre commune. Mais voilà, vous savez désormais comment fonctionne le glanage. Merci à Léon pour ce partage. Si vous aussi vous avez des bons plans budget, pouvoir d'achat, pensez à m'écrire. Hein. parisideséconomies@radiofrance.com.
0: Passez un bon week-end, Valère. Lundi, vous nous parlerez de la méthode du bol pour éviter les achats compulsifs. En attendant, vous écoutez ici. C'est vendredi. Il est 5h13.
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4: 5h14, dans l'info d'ici ce vendredi, les risques de coupure d'eau du robinet.
5: Nous sommes en Saône-et-Loire, où tout le département a basculé hier en risque renforcé de pénurie en eau potable. Le prochain seuil, c'est la rupture, et la cause, c'est la sécheresse des sols. Les 550 000 habitants du département, Pauline Abel, sont donc contactés en urgence.
6: Hier soir, le téléphone de Chantal a sonné.
7: C'est un appel que nous avons eu sur notre fixe.
6: Au bout du fil, un message de la SOR, préenregistré.
8: Demandons à tous les usagers de réduire immédiatement leur consommation d'eau et de supprimer tous les usages non indispensables. Dès que le niveau d'eau sera revenu satisfaisant, cette limitation des usages de l'eau pourra prendre fin.
6: En plus de ça, les habitants de toute la région louhannaise, soit plus de 15 000 foyers, ont aussi reçu de la SOR un SMS et des mails.
7: Ça fait du bien d'entendre des messages comme ça. Ça nous ancre dans cette situation de sécheresse. Cet été est vraiment catastrophique.
6: Chacun est donc invité à raccourcir les douches, ne plus laver sa voiture, limiter l'arrosage, des habitudes que Jean-Paul avait déjà largement adoptées.
9: On récupère l'eau de lavage des légumes et on arrose les fleurs avec. Et j'ai récupéré l'eau des toits. J'ai deux cuves de 1000 litres. Alors j'utilise pour arroser au minimum pour pas que les plantes meurent. Quoi.
6: Ces messages ont aussi provoqué beaucoup d'inquiétudes parmi les habitants. En mairie, le téléphone n'a pas arrêté de sonner, selon Carole Deliot, première adjointe.
10: Jusqu'à plus de 22 heures par téléphone, il a fallu rassurer les personnes âgées. Parce que beaucoup ont reçu les appels, les SMS de la SOR, comme quoi il y aurait des coupures imminentes. Certaines personnes âgées ont pris peur. Donc je leur dis à toutes, on fait attention à vous, on prend soin de vous.
6: Les élus assurent que si des coupures d'eau devaient intervenir, les personnes les plus vulnérables recevraient des bouteilles d'eau. Frédéric Chaloin, le maire de Cuiserie, insiste sur la nécessité d'un effort commun.
11: Aujourd'hui, on a une réelle surconsommation d'eau par rapport à nos capacités. Dans des situations critiques comme aujourd'hui, ça passe plus. On est en déficit, des nappes phréatiques qui sont basses, une sécheresse qui ne permet pas de réapprovisionner les nappes. On entend souvent au niveau de la population les gens dire oui, mais chaque année on nous dit ça, mais non, cette année c'est vraiment sérieux, il faut vraiment le prendre au sérieux. Chaque goutte d'eau compte, prend tout son sens.
6: La commune a d'ailleurs déjà arrêté d'arroser son stade et tous ses massifs fleuris pour montrer l'exemple.
5: Autre conséquence de la sécheresse, le niveau du Rhin est au plus bas, au point de ralentir le trafic fluvial. Les bateaux ne sont chargés qu'à moitié par peur de racler le fond.
4: Vous écoutez ici ce vendredi, il est 5h16. Ce soir à la télé, Les Crevettes Pailletées, le film qui créa la surprise lors de sa sortie en salle, s'invite sur M6. Son réalisateur est l'invité des coulisses télé. Pour l'heure, ceci une petite parenthèse, vous l'entendez marmonner.
12: Qui,
4: lui c'est Michael, bienvenue, vous êtes ici.

0: Merci. Dès 5h ce vendredi, on prépare déjà le week-end. C'est à 31 juillet qu'ils sont nés. Ce vendredi, on souhaite un bon anniversaire à Grand Corps Malade, la voix grave du slam. Jackie Quartz, elle, a fait un tube, un seul dans les années 80, mais quel tube, ça lui a permis de faire carrière. Bon anniversaire, Jackie. Et puisqu'on est dans la nostalgie, restons-y. Ce vendredi, c'est aussi l'anniversaire de Stone, du duo des années 70, Stone et Chardin. Plus proche de nous, il y a deux jours, le DJ de la French Touch, Kavinsky, était retrouvé mort chez lui. Un artiste salué dans le monde entier pour avoir réinventé les codes de la musique électronique. Kavinsky aurait eu ce vendredi tout juste 51 ans. Et puis, il y a 33 ans, jour pour jour, débarqué à la télé le tout premier épisode de Buffy contre les vampires. L'héroïne, une lycéenne dissoudant les vampires, devenue rapidement la star des cours de récré. C'était donc il y a 33 ans. Carnet noir, Antoine de Saint-Exupéry, un 31 juillet, périssait en plein vol. Il était aviateur dans l'aérospatiale. Il a décollé pour ne jamais plus réatterrir. Et puis, il y a 9 ans, jour pour jour, cette voix-là nous quittait.
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0: Jeanne Moreau, 89 ans, tirez sa révérence. Et puis on vous souhaite un bel anniversaire si c'est aujourd'hui que vous êtes né. Il est 5h23 dans les coulisses télé ce vendredi. On vous emmène à la piscine nager dans le grand bassin. Ce soir, M6 diffuse la comédie sociétale et engagée Les Crevettes Pailletées. L'histoire d'une équipe de waterpolo gay qui s'entraîne pour les Gay Games. Alors, maillot, bonnet de bain, on plonge.
2: Excusez-moi, c'est ici l'association homosexuelle pour l'intégration, la tolérance et le respect dans le waterpolo.
3: On ressemble à une bande de PD ?
2: Je sais pas, non.
0: Ce film, c'est d'abord une histoire vraie, celle d'une déclaration d'amour.

0: l'amour du réalisateur Cédric Le Gallo à son équipe de water polo. Il s'est d'ailleurs beaucoup inspiré de son expérience pour écrire ce film qui, sous couvert d'humour et de comédie, aborde entre autres choses le problème toujours bien actuel de l'homophobie. Un premier film qui techniquement ne fut pas toujours une promenade de santé, comme me l'a expliqué son auteur.
1: C'est vrai que filmer du sport, c'est toujours un peu compliqué. Et dans l'eau, ça l'est encore plus. On n'a jamais pied dans une piscine de water polo. Il faut chorégraphier, un peu comme une cascade, les mouvements. Donc on avait un peu de technique parfois. Ils jouaient un peu en mode impro. Et puis, quand on avait vraiment besoin scénaristiquement, qu'il y ait une passe à tel moment. Et d'ailleurs, il y a un plan que j'aime beaucoup dans le film, qui est un travelling qui suit absolument le ballon, passer de main en main, en main, en main, jusqu'à un but final. C'est-à-dire que c'est un enjeu de mise en scène, mais c'est aussi un enjeu physique pour les comédiens.
0: À sa sortie, les crevettes pailletées créèrent la surprise, tant auprès de la critique que du public, qui lui réserva un bel accueil. Preuve en est, la première semaine d'exploitation en salle, les joueurs de water polo, munis de leur seul slip de bain, trouvèrent le moyen de voler la vedette à Batman. Alors, forcément, en rançon du succès, 3 ans plus tard, les crevettes retournèrent au Pédiluve pour un deuxième opus baptisé La Revanche des crevettes pailletées. Alors, pourquoi s'arrêter en si bon chemin? J'ai demandé au réalisateur si un numéro 3 était déjà en gestation.
1: Moi, je pense qu'il peut y avoir une série sur les crevettes parce que les films racontent des grandes épopées, des voyages, des road trips, mais on les voit jamais dans leur vie quotidienne. Et je pense qu'une série, ça ne doit pas être gratuit, ça doit apporter un autre acte que les films. Je trouve que les crevettes, elles ont encore des choses à raconter, de voir à quoi ressemble leur vie, à quoi ressemble leur boulot, quels sont leurs enjeux au sein de leur entreprise, de leur travail. Est-ce que c'est un préquel? Est-ce que c'est un sequel? Je ne sais pas encore. Ça, je pense que ça peut être super intéressant à raconter un jour.
0: Les crevettes pailletées, à voir ou revoir ce soir, 21h10 sur M6. Il est 5h25, vous écoutez ici. Et si vous veniez nous dire ce que vous comptez faire ce week-end, 0810 055 056. Ce vendredi, dans le paqueté, il y a un roman dont le récit se déroule à Saint-Malo, une paire de lunettes pour regarder l'éclipse et plein de surprises. 0810 055 056. Voici Manon Lisa, le petit pêcheur sur votre radio locale.

0: Merci. Avant 5h30, c'est le moment de faire un petit retour en arrière dans l'histoire avec notre guide maison, Stéphane Bern. Ce matin, Stéphane, on voyage au temps des Ford T et des Citroën C6.
1: En 1926, la ville de Bayonne a une idée simple mais révolutionnaire. Faire payer les automobilistes pour stationner. Le tout premier parking payant vient de naître. Dans les années 20, la voiture conquiert peu à peu les villes. À Bayonne, on se bouscule dans les rues comme des taureaux pendant une feria. On se gare n'importe où et le centre devient un garage. C'en est trop. La municipalité décide d'agir. En 1926, elle met en place une taxe de stationnement payant. 2 francs la journée, 36 francs pour l'abonnement annuel. Comparé au tarif actuel, ça fait rêver. Et pour ceux qui ne s'arrêtent que quelques instants et repartent aussitôt, les rues restent gratuites. Évidemment, les automobilistes crient au scandale.
2: Pas content !
1: Payer pour laisser sa voiture sur la voie publique, une hérésie. Le journal L'Auto qualifie Bayonne de ville mendiante et cite de multiples exemples d'honnêtes citoyens taxés indûment. Comme ce brave homme qui se promenait à Bayonne avec sa femme souffrante, qui a dû s'arrêter dans un commerce et à qui on a demandé 4 francs. Ou ces touristes qui déchargeaient leurs bagages pour s'installer dans un hôtel et croisent un agent de la ville réclamant 8 francs. Certains ont cru à une caméra cachée. Bon, sauf qu'en 1926, la télé n'existait même pas. La fronde des automobilistes n'aura pas suffi à arrêter cette révolution urbaine. Le premier parc-mètre voit le jour aux États-Unis en 1935. Des machines à sous façon bandit manchot, sauf qu'on perd à chaque fois, et le jackpot, c'est pour la mairie. Et un siècle plus tard, presque toutes les villes s'y sont mises. Bon, sur ce, je vous laisse. Il faut que je remette des sous dans le parc-mètre.
0: Mais revenez-nous quand même, Stéphane Bern, dès lundi, même heure, même antenne, ici. Avant 6h, tout à l'heure, notre invité, journaliste dans un magazine scientifique, répondra à cette question. Le cannabis médical est-il vraiment efficace? Ce sera à la une de la presse. Pour l'heure, il est 5h30. Vous êtes ici, l'info en France et dans le reste du monde. 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
3: Le pire est-il vraiment derrière la Gironde? On peut le penser, selon le ministre de l'Intérieur. 2 points du méga-feu sont toujours actifs, mais ils ne progressent plus après 42 000 hectares détruits par les flammes. Un appel désormais, sauver nos forêts. La Fondation du patrimoine lance une collecte pour restaurer le massif des Landes de Gascogne. Celle ouverte pour la forêt de Fontainebleau a déjà récolté plus d'1 million d'euros. Une accalmie sur le front des incendies à la veille de l'un des pires week-end de l'été sur la route. C'est noir dès aujourd'hui dans le sens des départs dans un large quart sud-ouest où l'autoroute A63 est donc rouverte jusqu'à Bayonne. Grève surprise sur les rails. Mauvaise surprise pour les vacanciers de Normandie. Le trafic des trains sera perturbé jusqu'à dimanche inclus, indique la SNCF, à cause d'un mouvement local. Des suppressions de trains sont donc à prévoir. Des avancées vers la paix à Gaza. Le président des États-Unis annonce un accord sur le désarmement du Hamas. Les responsables du mouvement palestinien le confirment en échange d'un retrait progressif d'Israël dans l'enclave. Pour un football éthique, l'UEFA menace de boycotter les prochaines Coupes du Monde de foot si la compétition est ouverte à des investisseurs privés, comme l'envisage le grand patron de la Fédération internationale de football.
0: 5h32, dans l'info d'ici, cette question, le pire est vraiment derrière la Gironde? Non, on va passer à une autre information.
3: Et l'info du jour, soulagement en Gironde. Sur les 220 000 évacués du département, les 2/3 sont désormais rentrés chez eux, dont ceux de Sestas hier, comme Laurent. Après 6 nuits passées chez son fils, vous avez suivi, Pascal Daniel, son retour à la maison. D'abord, il y a le chat.
4: C'est Moumoun.
3: À sortir de la voiture.
4: Ouais, il a été perturbé pendant quelques jours.
3: Évidemment. Puis la porte de la maison que Laurent ouvre, le ventre noué. Il appréhendait le cambriolage.
4: Comme on a été cambriolé déjà 2 fois, on appréhendait un petit peu.
3: Personne n'est venu visiter la maison de Laurent. Une odeur tenace de fumée d'incendie plane dans l'atmosphère. Mais il est enfin chez lui et souffle un
4: content,
3: peu.
4: Content d'être rentré, ouais. Et de tout cœur avec les pompiers qui continuent à être sur place. Et puis en espérant qu'il n'y ait pas de reprise à tel ou tel endroit.
3: Après plusieurs jours passés chez son fils en appartement dans la commune voisine de Canéjean, Laurent retrouve ses marques.
4: Décharger la voiture et puis tout remettre en ordre, quoi.
3: Tout comme son voisin, Jean-Paul, 85 ans.
5: Mais écoutez, là, il faut que j'aille faire des courses parce que je rentre, il faut que j'aille chercher du pain pour manger ce soir. Et puis, passer à la pharmacie, me chercher des masques FFP2 au cas où ça recommencerait, voilà. Le train-train habituel après.
3: Ni Jean-Paul ni Laurent ne font part de détresse psychologique, mais au besoin, deux permanences sont ouvertes dans le bourg de Sestas ainsi qu'à Gazinet. 84 000 habitants de Gironde, comme Laurent, ont donc pu regagner leur domicile hier dans 9 communes autour de Bordeaux, grâce à l'évolution favorable du méga-feu, toujours stable ce matin. Et c'est notamment dû, Johan, à une baisse très nette des températures à l'ouest de la France.
0: Et oui, puisque le ciel est mitigé en cette veille de week-end des Pyrénées jusqu'au Massif central, des orages localisés qui pourront être très violents, des orages qui vont gagner l'Auvergne-Rhône-Alpes ainsi que la Franche-Comté en fin de matinée, alors que sur le nord du pays, lui, et sur la Bretagne, les Côtes normandes également, le temps va rester sec et globalement ensoleillé. Quelques températures ce matin, 8 à 18 à Lille, 15 à Brest, 23 à Marseille, et puis dans le courant de l'après-midi, les orages vont se décaler et s'imposer progressivement sur la région centre, en Alsace et en Rhône-Alpes. La grêle qui sera également de la partie par endroit, on relèvera 32 à Toulouse, 29 à Nantes, 27 à Bourges et 32 degrés à Nice. Et chez vous, comment ça se passe? Vous nous l'écrivez sur la page Facebook d'ici, comme l'a fait Marie qui vit à Nîmes, chez qui il fait 22 degrés et qui a passé, nous écrit-elle, une nuit sous une ambiance tropicale. Courage Marie. Didier, lui, vit sur les hauts de Menat, en Puy-de-Dôme. Il fait 18 degrés. Enfin, Thierry, lui, est à 18 degrés à Limoges ce matin. Vous continuez, vous nous envoyez vos petits messages, vos températures et le nom de vos communes. Tous les matins, ici, on fait la météo ensemble.
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0: 5h35 ce soir, c'est le week-end, peut-être même les vacances pour les plus chanceux d'entre vous. En attendant, cette chanson, on est allé la chercher au cœur des années 80. Voici Philippe Lafontaine, Cœur de loup, sur votre radio locale.

0: écoutez ici la seule radio qui vous annonce à 5h38 le vendredi que c'est bientôt déjà le week-end. Je sais, c'est pas totalement vrai, mais bon, ça fait toujours du bien de se l'entendre dire.
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0: Et en attendant le week-end, donc ce matin, on fait tout comme tous les jours pour vous éviter de vous faire arnaquer. Et ce vendredi, gaffe à la pompe.
2: Oui, les arnaques à la station-service sont très courantes pendant les vacances et il y en a un paquet. Aude Razo nous met en garde dans quelques minutes.
0: Et puis dans la playlist de votre début de journée, on a choisi de vous faire plaisir avec Vanessa.
3: Nouveauté.
0: Vanessa Paradis, un titre incroyable, Les épines du cœur. Ça ouvre quelques perspectives et quelques désillusions. En attendant, on accueille notre auditrice du matin. Bonjour Florence.
2: Bonjour Florence.
4: Bonjour.
0: Vous nous appelez d'où ce vendredi ?
4: Eh bien, de Taver, c'est une petite, un petit village près de Beaugency au bord de la Loire.
0: Dans le Loiret.
4: Dans le Loiret.
0: Vous êtes infirmière à domicile. Ça veut dire que vous êtes où là ce matin ? Chez vous encore ?
4: Oui, je suis encore chez moi. Je vais bientôt partir pour la tournée.
0: Bon, comment ça se passe cet été, justement, dans le Loiret et ces patients ou patientes que vous visitez?
4: Écoutez, les gens souffrent de la chaleur, donc il faut beaucoup les soutenir, leur rendre des petits services à côté, voilà.
0: Quel genre de petits services? Des courses, des commissions, des choses comme ça?
4: Oui, exactement. Oui, j'ai 60 ans, c'est un métier que je fais depuis des années, qui me passionne toujours, c'est pour ça que j'ai choisi le domicile. Quand je peux rendre un petit service, eh bien, je m'arrête pour prendre du pain, et puis on a toujours ces petits services en retour, des tomates du jardin, donc...
2: Ça vaut le coup, parfois, une baguette contre une courgette.
4: Oui, exactement.
0: C'est le troc, voilà, c'est on revient au troc. Et pour vous, Florence, pas de vacances cet été?
4: Non, je prends pas de vacances. Je viens de déménager, j'ai quitté la ville de Orléans pour... une petite maison à la campagne, donc c'est le plus beau bonheur que je puisse avoir.
0: Eh bien, dans cette petite maison, on va vous envoyer le pack été. 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
2: Vous aurez un peu l'impression d'être en vacances quand même.
0: Oui.
4: Oui, exactement aussi.
0: Passez une belle journée. Bon courage à vous pour cette journée
4: de
0: travail.
4: Merci, Johan. Merci à tous et à tous les pompiers et infirmières qui soignent ces personnes en difficulté. Voilà.
0: C'est toujours bien de le rappeler. Belle journée à vous. 5h41. Vous êtes ici dans un instant. Votre rendez-vous anti-arnaque.
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0: 5h42, chaque matin ici, vous retrouvez votre rendez-vous anti-arnaque. Aude Razo, aujourd'hui, vous nous parlez justement d'une arnaque à la station-service qui est monnaie courante en ce moment. Et un auditeur, d'ailleurs, vous a raconté sa mésaventure.
5: Oui, il s'appelle Zaïd et il a un point commun avec beaucoup de victimes qui me contactent. Zaïd a voulu rendre service, tout simplement. Je n'aime pas voir les gens en difficulté, c'est ce qu'il m'écrit. Et ce jour-là, à la pompe à essence, une dame est en difficulté. En tout cas, c'est ce qu'elle prétend. La caisse de nuit est fermée. La femme, visiblement, n'a pas de carte bleue, donc elle demande à notre auditeur si elle peut utiliser sa carte bleue à lui pour mettre 20 euros d'essence dans sa voiture à elle en échange d'un billet de 20 euros. Zaïd accepte. Il fait son code, il se met un peu à l'écart. Je n'ai pas pensé un seul moment que cette femme puisse m'arnaquer de la sorte, me dit-il. En fait, elle a mis pour 64 euros d'essence, pas 20 euros, et elle est repartie. Zaïd s'en est rendu compte quand il a vu le montant qui était affiché sur la pompe quand il est arrivé derrière elle.
0: Aude, est-ce que cette arnaque arrive souvent ?
5: Oui, c'est même un grand classique. Et ce que j'ai dit à Zaïd, d'ailleurs, c'est de bien vérifier que le maigre billet de 20 euros que la dame lui a donné est un vrai billet, parce que souvent dans cette arnaque, c'est un faux. Autre version, tenez, encore plus sournoise. L'escroc, pareil, vous demande de payer quelques euros de carburant en carte bleue, toujours en échange d'un billet. Mais le voleur, très malin, ne raccroche pas complètement le pistolet. Et dès que vous avez le dos tourné, vous êtes reparti, il reprend le pistolet, il fait le plein, et c'est toujours vous qui payez.
0: C'est bien entendu. À bon entendeur, puisque effectivement ce week-end sera le grand week-end de chassé-croisé, donc il y aura du monde dans les stations-service. Ce matin, dans le monde merveilleux du vivant, il va être question de paupières et de faucons pèlerins. Le rapport, vous le saurez, après Vanessa Paradis, les épines du cœur. Bonne fin de semaine, votre radio ici, toujours à vos côtés, 5h44.

0: C'est vendredi matin. Il est tôt, mais vous êtes déjà présent de l'autre côté du poste. Et ça, ici, on aime beaucoup. À 5h48, Benoît Prospero nous a rejoint aujourd'hui. Trois choses à savoir sur un champion du monde, toutes catégories confondues, le faucon pèlerin. Bonjour Benoît.
1: Alors j'espère que vous vous êtes un petit peu échauffé parce qu'il va falloir le suivre. Bonjour à toutes et tous, on va parler vitesse, avion et vision. Et donc première chose à savoir, le faucon pèlerin est l'oiseau le plus rapide du monde. En piqué, il peut atteindre plus de 300 km/h. Je crois que le record absolu c'est 389 km/h, mais peu importe, quoi qu'il en soit, j'ai envie de dire attention radar.
0: Et de rajouter que c'est très utile quand on se nourrit essentiellement d'oiseaux.
1: Eh ben exactement, et ce n'est pas tout. À ce sujet, le faucon pèlerin, lui, voit le monde d'une manière assez vertigineuse. Il est capable de repérer une proie à plus de 3 km. Oui, 3 km. Autant dire qu'il anticipe absolument tout, très loin et à l'avance. Et à ce sujet, il y a un autre détail moins connu, mais tout aussi impressionnant. Deuxième chose à savoir, nom d'un scarabée en robe de chambre, le faucon pèlerin possède une troisième paupière. En fait, c'est une sorte de protection intégrée. Au moment du plongeon, quand il fond à grande vitesse sur sa cible, cette paupière vient recouvrir l'œil pour le protéger, ce qui lui permet à la fois de maintenir une bonne vision, mais aussi de répartir les larmes et d'évacuer les petits débris. Un système parfaitement adapté à un prédateur lancé à pleine vitesse.
0: Ce qui fait de lui un véritable avion.
1: Alors, je dirais plutôt que c'est l'avion qui est un véritable faucon pèlerin. Troisième chose à savoir, au début de l'aviation en réaction, les ingénieurs ont rencontré un problème inattendu. À grande vitesse, les moteurs fonctionnaient mal. En fait, l'air n'entrait plus correctement et au lieu de s'engouffrer dans l'entrée du moteur, il formait une sorte de mur invisible qui se déviait autour, ce qui étouffait le moteur purement et simplement. Et pour résoudre ce problème, ils ont fait comment ? Eh bien, ils se sont tournés vers le vivant et ils se sont posé la question suivante, comment ? Le faucon pèlerin, en plein vol rapide, continue à respirer. Et ils ont trouvé la réponse dans ses narines. En fait, elles sont dotées d'une petite structure conique qui canalise et régule le flux d'air. Et les ingénieurs s'en sont inspirés pour modifier l'entrée des réacteurs et depuis, l'air pénètre correctement, même à très haute vitesse. Un bel exemple de biomimétisme qui nous fait dire que le monde vivant est merveilleux. Et merci Charles Thévenin, chef de projet ornithologique.
0: Et on fait un petit clin d'œil à celui dont il y a une troisième paupière ce matin, le faucon pèlerin. À lundi, Benoît Prospero.
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0: 5h49, à la une de la presse ce matin, on parle

0: De science.
1: Le cannabis médical thérapeutique est-il efficace? Notre invité ce matin est journaliste au magazine Epsilon qui consacre un grand dossier à cette question.
0: Bonjour Loën Velten.
2: Bonjour.
0: Dans quel contexte doit-on parler de cannabis médical?
2: Alors en France, pour le cannabis médical, on parle vraiment d'exception. Ça va être un médicament qui va être en théorie prescrit uniquement en dernière intention, c'est-à-dire pour des patients chez qui les autres médicaments n'ont pas fonctionné. La spasticité douloureuse, donc des raideurs qui sont liées notamment à la sclérose en plaques, pour certaines épilepsies pour lesquelles les médicaments ne fonctionnent plus, ou alors pour certains patients qui souffrent de cancer et qui ont encore des symptômes qu'on n'arrive pas à traiter.
0: Dans ce dossier que consacre Epsilon au cannabis médical, on peut lire que les Français sont favorables à 90% à ce cannabis thérapeutique, mais concrètement, après expérimentation, qu'est-ce que disent les scientifiques sur son efficacité réelle et avérée?
2: Eh bien, les études sont très mitigées. On a des résultats qui peuvent être très positifs, surtout dans les études qu'on dit observationnelles, qui sont basées sur le ressenti des patients. Donc là, le ressenti est souvent très positif. Les patients sont contents, ils trouvent un apaisement justement de la douleur, de leur anxiété. Mais par contre, une fois qu'on confronte le cannabis à d'autres médicaments qui sont censés avoir les mêmes effets, bien là, il n'y a pas beaucoup de différence. Donc les résultats sont assez contradictoires. Il y a beaucoup d'études qui ne sont pas très bien faites, avec peu de patients ou alors avec une méthodologie qui n'est pas parfaite. Et donc du coup, c'est très difficile en fait de se faire une idée. C'est une science qui est encore en train de se construire.
0: Et est-ce que ça veut dire, fort de ce que vous venez de dire, qu'il y aurait peut-être un effet placebo dans ce cannabis thérapeutique?
2: Oui, complètement. Quand on le compare au placebo, le cannabis va avoir des effets très similaires, à savoir est-ce que la molécule en tant que telle, les cannabinoïdes, ont un effet sur la santé, sur la douleur, sur l'anxiété. Ça reste encore à prouver. Surtout qu'il y a aussi des effets négatifs.
0: À toutes fins utiles, c'est toujours important. Quels sont-ils, ces effets négatifs sur la santé?
2: Le cannabis, c'est 100 molécules différentes. Il y a évidemment le THC qui va donner ses effets psychotiques, donc quand on a l'impression qu'on est un peu...
0: Ensuqué.
2: Et à côté de ça, il y a le CBD qui va être plus, qui va être plus là pour apaiser les douleurs, l'anxiété, etc. Voilà, il y a forcément un risque d'addiction. C'est des choses à prendre en compte quand on prescrit du cannabis médical et du patient.
0: Qu'en est-il, justement, par chez nous en France, de son utilisation légale?
2: Aujourd'hui, on ne peut pas encore la prescrire. C'est justement ce que les autorités de santé sont en train de mettre en place pour une autorisation d'ici 2027. Il y a eu une expérimentation en France qui a concerné plus de 3000 patients. Donc, il y a des médecins qui ont prescrit ça, des pharmaciens qui l'ont dispensé. Normalement, d'ici 2027, on devrait avoir une autorisation globale et uniquement pour les patients dans les 5 indications que j'ai citées au début.
0: L'efficacité du cannabis médical, c'est une enquête à retrouver ce mois-ci dans le magazine scientifique Epsilon. Merci Loën d'avoir été des nôtres ce matin.
2: Merci à vous.
0: Vous écoutez ici, bon esprit, bonne humeur et bonne musique, évidemment, avant de retrouver la dernière tendance de la semaine avec Muriel Jordan. Parti en week-end, voici Michel Polnareff, Tam Tam. Merci d'avoir choisi ici, 5h52.

0: écoutez ici. Avant de retrouver le journal de 6h et toute l'équipe d'ici matin, c'est Tendance, votre rendez-vous quotidien avec Muriel Jordan pour tout comprendre des phénomènes de société qui nous entourent. Muriel, aujourd'hui, on s'intéresse à un métier qui commence à émerger en France.
1: Oui, le métier de papouilleuse. J'ai lu ça dans le journal La Dépêche. Faire des papouilles, c'est une reconversion professionnelle qui commence gentiment à monter en France. Alors évidemment, prononcer le terme papouille risque d'éveiller certains esprits mal placés qui feraient mieux de se rendormir. Parce qu'ici, la papouille, c'est un nouveau soin de bien-être qui plaît. Déjà parce qu'il nous rappelle l'enfance. Vous savez, les gratouilles relaxantes de maman sur la tête, les petites caresses sur les bras. À Alençon, à Montauban, en Ile-de-France, à Rouen, on voit fleurir des bars à papouilles, des salons de bien-être qui proposent des papouilles sur leur carte, il y a une vraie demande sur les réseaux sociaux.
2: Moi, il faut savoir que je suis une dingue, mais je raffole des papouilles dans le dos. Ça me détend, mais je crois que c'est la seule chose qui peut me détendre autant.
3: Pourquoi il n'existe pas des massages en mode papouille ? Moi, je suis plus sensible aux papouilles qu'au massage. Et franchement, je serais prête à payer.
1: Côté tarif, il faut compter entre 30 et 50 euros la séance de papouille dans les salons ou à domicile.
0: Muriel, c'est donc un secteur en pleine mutation qui casse les codes du bien-être traditionnel.
1: Oui, et qui nous prouve que les gens ont besoin de reconnexion humaine. Ces reconversions concernent en majorité des femmes qui ont bossé, par exemple dans le social ou dans le domaine de la santé, et qui trouvent du sens dans cette nouvelle pratique. En revanche, et c'est très curieux, j'ai pas encore vu de rapporteur de la commission d'enquête parlementaire sur l'audiovisuel public se reconvertir dans la papouille. Peut-être un jour, hein, qui sait. En tout cas, certains se sont lancés par envie d'offrir un moment de détente et de relaxation, comme Ikram, devenue papouilleuse en Ile-de-France, dans le Val-d'Oise, que j'ai contacté.
4: La papouille, ça... moment où on s'autorise à ne rien faire, à recevoir, à se laisser porter. Contrairement au massage ou au spa ou autres prestations, c'est vraiment voilà, un cadre beaucoup plus familier, beaucoup plus intimiste et qui nous rappelle un peu des souvenirs d'enfance. C'est vraiment une approche très sensorielle, très différente, très enveloppante. Il y a des sensations de chaud, de froid, on joue avec des huiles chaudes, des instruments froids. On ne vient pas juste pour se faire masser. En fait, on vient vraiment chercher une expérience, se poser, lâcher prise.
1: Mais comment en arrive-t-on, Ikram, à devenir papouilleuse ?
4: Je suis moi-même une grande fan, une grande consommatrice de papouilles, de cheveux, de massages crâniens. Et je me suis rendu compte très vite qu'il y avait vraiment un vrai besoin et même une demande. Et surtout qu'il n'y avait pas vraiment de professionnel dédié à ça. J'ai décidé de faire...

0: évidemment, bon réveil à toutes et à tous ici sur la Côte d'Azur. C'est Dimitri qui réalise cette émission. Et évidemment, on va se partager tout cela sur Internet, sur Facebook notamment. Avec votre météo ce matin, on compte sur vous. Direction donc Facebook et le WhatsApp. Pour l'heure, il est tout pile 6h.
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0: Toute l'actualité de ce 31 juillet. Bonjour Laurence Méride.
2: Bonjour Issard. Bonjour à toutes et à tous.
0: Et évidemment, on va y revenir dans les toutes prochaines secondes. Et pour l'heure, il est 6h.
2: C'est peut-être une nouvelle menace qui plane dans les Alpes-Maritimes. Ce mois-ci, 5 nouveaux scarabées japonais ont été détectés autour de Cannes et Mougins, ce qui porte à 7 le nombre total d'insectes repérés. Ce petit nuisible s'attaque à plusieurs espèces végétales. Alors le dispositif de surveillance a récemment été renforcé. Des pièges supplémentaires ont été installés. Maxime Hernandez, vous avez suivi une agente de l'État qui s'en occupe.
3: Gilet orange sur les épaules, Estelle Bridoux fait le tour de chaque piège 2 fois par semaine. Ils permettent de capturer les scarabées. Elle est la chef de l'antenne niçoise de la DRAF, la direction régionale de l'alimentation, de l'agriculture et de la forêt.
4: Donc on va ouvrir le piège et on va vérifier s'il y a ou pas l'insecte. Et là, on va dire qu'on a de la chance, il n'est pas là.
3: Le premier piège relevé installé à Mandelieu-la-Napoule est situé juste à côté d'un parking avec plusieurs routes autour.
4: C'est un insecte qu'on dit autostoppeur. Donc en fait, il peut monter sur les véhicules et se déplacer comme ça. La région, elle est particulièrement à risque parce qu'il y a quand même beaucoup d'échanges avec l'Italie. Donc c'est pour ça qu'on a mis en place un réseau de piégeage renforcé.
3: Il n'y a pas de scarabée non plus dans les autres pièges vérifiés ce matin. Un constat rassurant parce que cette espèce est nuisible pour la végétation.
4: C'est une bonne nouvelle. On n'a pas envie de le voir arriver sur le territoire parce qu'il pourrait vraiment avoir causé des gros dégâts au niveau de l'agriculture. Il s'attaque notamment à la vigne, mais également à des arbres fruitiers et les petits fruits aussi.
3: Les services de l'État rappellent la nécessité de signaler toute observation de scarabée à la DRAF. L'insecte a un thorax vert et des pois blancs sur les côtés.
2: Et au total, près de 70 pièges ont été installés dans le département des Alpes-Maritimes. À la une également ce matin, 3 personnes mises en examen, dont 2 femmes placées en détention provisoire après le décès d'une cliente dans un institut de beauté dans le quartier Saint-Augustin à Nice. Cette jeune azuréenne de 25 ans est décédée après un soin esthétique clandestin. Elle venait pour faire une injection de Botox dans les fesses. Selon les nouveaux éléments de l'enquête, la femme qui a délivré la prestation n'était pas autorisée à le faire. La lutte contre la délinquance, priorité du maire d'Antibes, Join-les-Pins, cet été, en cette fin du mois de juillet. Le maire a dressé un premier bilan sécurité de la saison estivale. Justine Leclerc.
5: Le début de la saison estivale qui a été marqué par un phénomène particulier dans le secteur de Join-les-Pins. Une dizaine de vols à l'arraché de colliers ont été recensés. Des vols commis par des mineurs isolés, d'après le maire d'Antibes. Mais l'action coordonnée de la police nationale, des renforts estivaux et de la police municipale a permis d'interpeller 70% des auteurs, des voleurs hébergés dans des centres spécialisés en dehors d'Antibes et qui venaient pour voler. 2 mineurs et un jeune majeur ont été incarcérés et le réseau est en cours de démantèlement, précise Jean Leonetti. Autre phénomène de l'été, les rixes, mais cette année elles n'ont pas opposé des bandes mais des personnes isolées et l'usage de couteaux est de moins en moins courant. Pour le mois d'août qui arrive, police municipale d'Antibes, police nationale et militaires de la force Sentinelle vont concentrer leurs efforts de surveillance et de sécurisation des secteurs à forte affluence, précise le maire d'Antibes et le commissaire.
2: Justine Leclerc.
0: Suite aux incendies qui ravagent le pays, Éric Ciotti propose un hommage aux pompiers dans les écoles.
2: Dans une lettre adressée au ministre de l'Éducation nationale, le maire de Nice, patron de l'UDR, demande que chaque établissement scolaire consacre dès la rentrée de septembre un temps d'hommage aux sapeurs-pompiers mobilisés contre les incendies de l'été. L'objectif, saluer leur engagement, transmettre le sens du devoir et susciter des vocations. Les Alpes-Maritimes restent en alerte canicule ce vendredi. Avec cette chaleur, on ferait bien un petit plongeon. Sauf que c'est impossible tout l'été à la piscine Jean Bouin à Nice. Ici Azur, c'est pourquoi elle est fermée pendant ces 2 mois. Des travaux de rénovation sont actuellement en cours afin de réparer le faux plafond endommagé qui avait déjà entraîné la fermeture du petit bassin en avril dernier.
0: Le sport avec les joueurs du Nice Rugby qui expriment leur inquiétude.
2: Alors que leur équipe s'est battue pour accéder en Pro D2 fin mai, le gendarme financier du rugby, l'A2R, a invalidé administrativement cette montée dans l'élite en raison de plusieurs infractions.

0: financière. Le club a fait appel et cherche des rentrées d'argent. Des discussions sont engagées avec la ville de Nice. Mais les joueurs s'inquiètent. Les rugbymen viennent d'écrire un communiqué car ils se sentent oubliés. Thibaut Rey, capitaine du Nissa Rugby, arrivé en 2021.
1: On s'est réunis tous ensemble, on a décidé d'écrire cette lettre pour être aussi entendu, parce qu'on est pour le moment, on parle pas trop de nous, mais on est quand même au centre des débats. C'est notre futur qui est en train d'être décidé, et donc on veut pas créer de polémique, on n'est pas du tout là-dedans. Voilà, c'est juste un appel à un soutien pour que les bonnes décisions soient prises, parce que voilà, c'est là on parle de on est 50 joueurs sous contrat. On parle de 50 familles, on fait des choix de carrière, donc beaucoup de joueurs sont venus jouer à Nice par choix, et tous les joueurs vont se retrouver malheureusement sans club si jamais ça devait mal se passer. Ça serait un désastre, sachant que les recrutements sont terminés de partout, donc voilà. Donc ça serait 50 joueurs sur le carreau, et au-delà de ça, on parle aussi de plus d'une centaine de salariés dans le club.
0: Et pour info, l'appel du Nissa Rugby est en cours. En cas de relégation, c'est le Stade Montois qui montera en Pro D2 et le club niçois sera rétrogradé à la 10e division de rugby.
2: Zoom ce matin sur les plages privées de Nice qui deviennent de véritables scènes de concert.
0: Bob Sinclair au Bokama, Raya Nakamura au Kanaï, Feu Chatterton à l'Hôtel Amour, c'était hier soir. Cet été, les têtes d'affiche se succèdent sur les galets. Ces concerts ne profitent pas seulement aux plages qui les organisent, ils animent la promenade des Anglais et renforcent l'attractivité de Nice avec des artistes qui s'arrêtaient autrefois plutôt à Cannes ou à Saint-Tropez. René Colomban dirige le Blue Beach et préside le syndicat des plagistes niçois.
3: Là, il y a quand même des grands noms qui viennent. Il y a Yana Kamoura, donc là, c'est quand même la chanteuse française la plus vendue dans le monde. Bob Sinclair qui est venu, c'est quand même au niveau DJ, c'est un des grands DJ. Chatterton, voilà, donc François Ferdinand, enfin, il y a des noms. Donc, moi, je trouve que c'est une très bonne chose pour la ville d'abord. Ça fait une bonne pub pour la ville. On se dit, tiens, Nice, c'est qu'une ville de vieux, ça bouge, il y a des jeunes, il y a des artistes connus qui viennent, donc ça incite les touristes à venir ici, surtout dans les plus jeunes, donc c'est une très bonne chose.
0: Et reportage en longueur sur le sujet à 6h30 dans l'info d'ici. Un trafic très dense sur les routes ce vendredi. C'est le fameux chassé-croisé des juilletistes et des haussiens, le plus important de l'année. Vinci Autoroute indique qu'entre le Canet et la frontière italienne, le trafic s'annonce saturé en continu de 9h à 19h dans les deux sens.
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0: Et à 6h07, on fait un point sur la météo avec vous, Richard. On rappelle une alerte canicule dans les Alpes-Maritimes.
2: Vigilance orange dans les Alpes-Maritimes, Cap Croisette. Au moment où l'on se parle, on relève 28 degrés. À la Colle sur Loup, 26 degrés. Si vous êtes plus haut dans la basse vallée du Var, à Gilette par exemple, 24 degrés à la frontière entre la vallée du Var d'ailleurs et l'Estéron. Et même un petit peu plus haut, Val de Blore, 17 degrés. Il fait chaud, il fait bon. De bon matin, cet après-midi, ce sera bien plus compliqué avec jusqu'à 37 degrés sur la promenade des Anglais ou encore sur le boulevard de la Croisette. On ira même peut-être au-delà, dans les vallées un petit peu plus encaissées, comme sur le secteur de Sospel dans la Bévéra, ou encore sur la basse vallée du Var à Carros, où l'on attend 37-38 degrés. 6h08 d'ailleurs, partagez avec nous votre météo dans les toutes prochaines secondes sur Facebook, ou dès maintenant sur le compte WhatsApp avec un seul numéro, celui de votre radio, 04-93-82-03-04. Laurence, vous le disiez, attention, gros chassé-croisé entre les juilletistes et les haussiens tout au long de cette journée. On risque d'avoir du monde parce que de plus en plus, finalement, les déplacements se reportent un petit peu plus en amont du samedi, habituellement classé noir par bison futé. Aujourd'hui, on est en alerte rouge et évidemment, on sera à vos côtés tout au long de cette journée. Toujours ce même numéro, 04 93 82 03 04.
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2: Et pour ce qui est de la musique, vous tirez du lit de bon matin, c'est Daniel Balavoine. Vivre ou survivre, bel été, merci d'être là.

0: Excellent réveil en très bonne compagnie musicale avec Daniel Balavoine pour les premières minutes du réveil et Céline Dion pour prendre le relais. Sa toute nouvelle chanson avant un tout nouvel album et sa série de concerts donnés à Paris au mois de septembre, autre échéance ô combien importante, l'inscription d'un arbre azuréen au concours de l'arbre de l'année. Il est encore temps, on a encore un mois pile poil pour se mettre d'accord et trouver le parfait candidat. Mais d'ores et déjà, je peux vous l'annoncer, et si ça marche, rendez-vous dans une minute.
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0: Une fin de semaine ensemble, vous êtes sortis hier soir, peut-être ça pique un peu ce matin. On est là pour vous faire aller mieux avec de l'actu locale, de la musique, de la bonne humeur et j'ai envie de rajouter de l'évasion. Cet été, le scientifique azuréen Richard Chemla nous explique les merveilles du vivant dans la série Planète d'ici et ce matin dans la mer avec l'oursin violet.
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5: C'est l'été, le seul endroit pour trouver un peu de fraîcheur en ce moment, c'est sous les arbres. On a quelques beaux spécimens, d'ailleurs maralpins. Ici, ça marche, Richard.
0: Des oliviers de Nice, des agrumes dans le Mentonnais, des chênes uniques dans le Haut-Pays. On a des espèces magnifiques et en temps de sécheresse, on se souvient de leur utilité et aussi de leur fragilité, tout en les célébrant. D'autant qu'on va devoir se mobiliser et se serrer l'écorce.
5: Attendez, je comprends pas bien là, se serrer l'écorce.
0: Bah oui, hein, parler d'une seule et même voix, d'autant qu'elle compte notre voix. L'occasion de célébrer un arbre maralpin, arbre de l'année 2026. C'est un grand concours national qui a lieu chaque année. Et en ce milieu d'été, il est venu le temps d'inscrire un beau platane de votre place de village ou un olivier remarquable en bord de mer. C'est à vous de jouer, comme nous l'explique Pauline.

0: C'est Coty, la responsable marketing au magazine Terre Sauvage qui organise ce concours de l'arbre de l'année.
1: On peut être seul, en groupe, ça peut être une mairie, une association. On met 3 photos de l'arbre, puis on raconte un peu son histoire, ses particularités esthétiques et biologiques. On n'oublie surtout pas le lien en fait qui unit la personne, enfin le candidat, à l'arbre. C'est vraiment sur ça que le jury va faire sa sélection.
0: Et il faut donc d'abord rameuter et inscrire cet arbre, votre arbre. Et
2: il faut dire que la mobilisation fonctionne. En 2024, le magazine a élu un olivier roquebrunois.
0: Coup de cœur, une fierté historique du littoral méditerranéen. Cet olivier de roquebrune Cap-Martin, c'était en 2023, autant pour moi, pas 2024. C'est l'arbre considéré comme le plus vieux de France, Laurence. Un olivier millénaire largement plébiscité cette année-là, Pauline Secotti.
1: Alors c'est une école de Manosque qui a proposé l'arbre parce qu'il y a une élève qui était sensibilisée, elle avait été le visiter, elle avait eu vraiment un coup de cœur et lors d'un projet pédagogique, elle l'a proposé à sa classe et la maîtresse a suivi le projet et a dit allez chiche, on participe. Et celui-ci est vraiment particulier parce que c'est vraiment le plus vieux de France, il a plus de 2000 ans. Les élèves l'ont étudié.
0: Et les résultats de l'année 2027, eux, seront donnés en janvier.
2: Et d'ici là?
0: Eh bien, d'ici là, mobilisation générale, tout simplement.
1: Vous avez jusqu'au 30 juin pour déposer le dossier de candidature. Après, le jury composé de Terre Sauvage Magazine et l'association Arbre Remarquable de France se réunit et va choisir un arbre par région. Ensuite, ces arbres seront visités par le photographe du concours qui s'appelle Emmanuel Boitier, qui va aller vraiment à la rencontre des arbres et des candidats pour les photographier et interviewer le candidat. À partir du 5 novembre, en fait, on dévoile les arbres nominés et on ouvre les votes. Et donc tout le public, alors les candidats là, ils se mobilisent vraiment, c'est comme une campagne électorale jusqu'au 23 décembre.
0: Alors si on veut faire du patrimoine arboré maralpin l'arbre de l'année comme il y a quelques années, à vous de jouer pour faire en sorte qu'ici ça marche.
2: Et comme toujours, info, procédure et les dates clés sont à retrouver sur l'appli ici dans la rubrique ici ça marche.
0: Et on a donc jusqu'au 31 août pour pouvoir inscrire l'arbre de l'année, qu'il soit azuréen à tout prix. On plonge ensemble dans la Grand Bleu, la Méditerranée qui borde toute la Côte d'Azur à protéger. C'est votre rendez-vous planète d'ici, juste après ce slow souvenir des années 70 à Chicago.

0: Culte parmi les plus cultes slow des années 70, c'était Chicago. Lui est un emblème de la Méditerranée et des côtes françaises. L'oursin violet, et on le découvre ensemble ce matin pour mieux le protéger aux côtés de Richard Chemla, Planète d'ici.
1: Violet, eh bien oui, on va parler aujourd'hui d'un oursin violet. Grand oursin, hein, qui a un diamètre de 13 cm, qui va vivre entre 0 et 100 mètres. 0 et 100 mètres, donc on peut le voir facilement sur les rochers, sur les tombants, dans les prairies de Posidonie. Tous ces piquants sont intéressants parce qu'au bout des piquants, un petit point blanc. Donc il est facile à reconnaître, et ça lui donne une belle couleur avec des taches blanches. Lui, il va souvent se cacher dans les algues, on le voit en groupe. Donc plusieurs taches comme ça avec des petits points blancs. Son ennemi mortel, c'est l'étoile de mer. L'étoile de mer va jeter entièrement son estomac de son corps, va le coller sur ce pauvre oursin et va essayer de le digérer et de l'avaler. Mais il existe bien d'autres oursins en Méditerranée. L'oursin melon, c'est pas nous, hein. Ici à la radio, on n'a pas de gros melon. Sphérique, simple, très beau, avec des beaux piquants verts. L'oursin lance rouge, parce qu'il a des petits pics très longs, très fins, rouges, et on pourrait continuer ainsi. Longtemps, il existe même en Méditerranée des oursins plats. Vous voyez, il faut connaître tous ces animaux, tous ces piquants en biologie. Ils nous apportent beaucoup. Parce que les oursins sont remarquables par leur faculté de cicatrisation. Il y a en fait dans leur corps une grande circulation de cellules qui n'ont rien à faire, qui tournent comme ça dans l'organisme de l'oursin. Et lorsqu'il y a une plaie, toutes ces cellules se jettent sur la blessure pour la cicatriser. Beaucoup de chercheurs, vous imaginez, travaillent bien sûr sur cette propriété. L'oursin aussi est capable de se bouger, on l'a vu, de se mouvoir en fonction de la qualité de l'eau. Donc vous voyez qu'il est important de travailler par exemple avec un oursin dans un aquarium à côté d'huîtres ou de moules pour savoir si l'eau est bonne. Enfin allez, pour sourire, vous savez combien vous avez de gènes en commun avec l'oursin? 70%. Nous sommes en somme des oursins, j'espère, sans piquant. Par ces spécificités, beaucoup de chercheurs travaillent aussi sur la leucémie, parce que vous voyez l'intérêt de ces cellules qui circulent et qui sont donc anonymes et qui permettent la cicatrisation. Sacrée Méditerranée, belle, secrète, incroyable, à bien connaître pour bien protéger.
0: Du bouquetin, du mercantour, aux espèces des rivières du moyen pays jusqu'aux dauphins de Méditerranée, toutes les merveilles du vivant azuréen sont à retrouver sur ici.fr. Planète d'ici, sans transition, c'est une journée merveilleuse qui vous attend ce vendredi. Les cancers, c'est Catherine Viguet qui vous l'annonce en personne pour l'horoscope de ce vendredi. Rendez-vous dans moins de 4 minutes, parce qu'avant ça, on chante le nouveau Céline Dion. Bonjour, pardon, merci.

0: Céline Dion, bonjour, pardon, merci. C'est pas elle qui était sur la promenade des Anglais cette semaine, c'était Aya Nakamura, avec également le groupe Feu Chatterton hier soir, dans le reportage à suivre à l'info d'ici. Reportage sur ce phénomène des plages privées qui organisent des concerts à Nice. C'est à suivre à partir de 6h30.
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0: Vendredi 31 juillet, on boucle ce mois ensemble. Bonjour Catherine Huillet.
8: Bonjour Richard.
0: L'horoscope de ce vendredi, on retient quoi pour nos 12 signes ?
8: Chacun aura sa chance, certains le jour, certains en soirée. Bélier, vous rayonnez où que vous soyez et en soirée, place au repos à davantage d'introversion.
9: Taureau, vous ferez quelque chose de votre grande réceptivité, de votre belle sensibilité.
10: Gémeaux, une journée intéressante pour vous changer les idées, pour voir ailleurs que votre quotidien.
11: Cancer, ce sera une belle journée faite d'évasion, surtout dès l'après-midi venu.
12: Lion, finalisez un rendez-vous amoureux, professionnel, en soirée, vous serez très inspiré.
13: Vierge, ce vendredi est marquant, une relation liée au long terme est en vue, mais qu'en pensez-vous ?
14: Balance, les tâches quotidiennes vous éprouvent, il faudra pourtant vous y atteler, faites des pauses.
15: Scorpion, eh bien, vous faites partie des signes super impliqués. Essayez de ne pas vous faire trop de mal à la tête.
16: Sagittaire, à vous la famille, vous lui serez attentionné et vous ferez aussi des efforts pour être compréhensif.
17: Capricorne, un livre, un film vous passionne, à moins que ce soit un voyage ou un échange dont vous vous souviendrez.
18: Verseau, vous êtes sur le devant de la scène, sollicité, puis les finances seront d'actualité.
19: Poisson, suite à vos démarches, vous obtenez de bons résultats sur le plan relationnel, bravo.
20: Et pour nous tous, qui

0: fait le chemin à nos côtés. On choisit bien.
1: Un toujours de bien sages conseils. Merci Catherine, à demain.
0: À demain.
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1: C'est bientôt le week-end et que vous soyez en vacances ou pas, j'ai pas mal de choses à vous offrir et pour faire profiter de votre été. On y revient dans les toutes prochaines minutes. Mais pour l'heure, excellent début de journée en ce vendredi 31 juillet. Les toupies, 6h30, toute l'actu partout en France et dans le monde.
3: Retour à la maison pour les deux tiers des évacués de Gironde, à savoir 144 000 habitants sur les 224 000 forcés de fuir. L'accalmie sur le front de ce méga-feu se confirme. Les flammes contenues dans leur périmètre confirment la préfecture ce matin. Mais à ce stade, deux points sont encore actifs et la presqu'île du Cap-Ferret toujours inaccessible. Feu maîtrisé. En revanche, dans les Landes, près de Biscarros, où tous les quartiers de la ville sont rouverts à la circulation, c'est également le cas de l'autoroute A63 jusqu'à Bayonne. À la veille de ce chassé-croisé entre juilletistes et haussiens, c'est noir partout demain en France, dans le sens des départs et dès aujourd'hui dans le sud-ouest. Bison Futé conseille, dans la mesure du possible, de décaler son voyage. Sur les rails, les départs en direction de la Normandie sont compromis. Une grève surprise dans la région entraîne la suppression de trains jusqu'à la fin du week-end sur les lignes entre Paris, Le Havre, Rouen, Deauville ou encore Cherbourg, précise la SNCF. Un accord historique annoncé à Gaza par le président des États-Unis. Selon Donald Trump, en échange des armes détenues par le Hamas, Israël consent au retrait de ses troupes dans l'enclave palestinienne. Si le mouvement islamiste confirme, Israël n'a pas encore commenté. 2 ans après les Jeux de Paris, Léon Marchand retrouve le bassin où il a tout gagné. Les championnats d'Europe de natation commencent aujourd'hui à Saint-Denis, au Centre Aquatique Olympique. Première tenue de la compétition en France depuis près de 40 ans.
1: Laurence Mérite dans l'info d'ici. Zoom sur les plages privées de la promenade des Anglais qui s'imposent comme des scènes de concerts prisés.
4: Aya Nakamura. Il y a 2 jours, feu Chatterton à l'hôtel Amour hier soir. D'ailleurs, ils sont en partie responsables de la voix éraillée de Richard ce matin. Bref, cet été, les têtes d'affiche se succèdent sur les galets. Une stratégie artistique mais aussi économique pour gagner en notoriété, Océane Zitouni.
1: On va y revenir a priori là dans une poignée de secondes. Un petit pépin technique. On l'a ou on l'a pas?
4: Attends le reportage d'Océane Zitouni.
1: Avec ce phénomène, et effectivement, pour la confidence, vous l'entendez, cette petite voix éraillée de bon matin, on va revivre ces concerts avec ce phénomène culturel.
5: La mer, les galets, et à quelques mètres du public.
6: Cette chanson.
5: Ce mercredi soir, l'artiste française la plus écoutée dans le monde s'est produite sur la plage des Canailles. La foule déborde jusque sur la promenade des Anglais. Parmi les fans, Joao, ce Brésilien, est venu à Nice uniquement pour cette soirée. Il a payé 180 euros pour accéder à l'espace VIP.
7: J'arrivais hier, j'avais parti demain.
6: Ça vaut le coup de venir pour juste voir Aya Nakamura?
7: Oui, juste pour Aya Nakamura, c'est très fin. Il sait maintenant, Aya Nakamura, c'est très fameux au Brésil aussi. Hein. Tous les Brésiliens la connaissent pour la chanson Ma copine. Et qui l'a pris
5: Aya Nakamura succède en quelques semaines à d'autres artistes comme RN Boy. Mais aussi la chanteuse canoise Eva Queen. Une programmation très urbaine. Quant à quelques centaines de mètres plus loin sur la promenade des Anglais, l'hôtel Amour défend depuis 5 ans une identité plutôt rock, house, électro. Eddy Megrahi en assure la direction artistique.
8: Il y avait un truc dans cette veine là musicale qui manquait. Moi j'ai grandi à Nice et à l'âge de 18-19 ans, je rêvais que d'une seule chose, c'est de me barrer, d'aller habiter à Paris pour voir des concerts et écouter les DJ qui me plaisaient parce qu'il n'y avait pas ça.
5: Des identités différentes, il y a de la place pour tout le monde, appuie la directrice de l'hôtel Amour qui a lancé cette dynamique il y a 5 ans, Mélanie Mangeant.
9: Nous, on est hyper content que ça se démocratise justement et que tout le monde amène sa touche, des styles musicaux différents. Nous, on n'aurait jamais pu faire Aya Nakamura, c'est autre chose et c'est super que d'autres plages le fassent. Et c'est toujours bien d'être un petit peu moteur de quelque chose. C'est agréable de voir que les gens nous emboîte le pas, c'est cool.
5: Toujours sur la promenade des Anglais, la plage privée du Bocamar a fait venir Bob Sinclair. Il a réuni près de 1500 personnes, c'était le 16 juillet. Ces soirées ne sont pas toujours rentables immédiatement, mais elles permettent aux établissements de se faire connaître sur le long terme. René Colomban dirige le Blue Beach et il est le président du syndicat des plagistes de Nice.
10: Sur des artistes de ce niveau-là, je ne pense pas que ça soit rentable. Sur le coup, il ne faut pas le voir comme ça, il faut le voir plus à long terme. Ça établit une certaine notoriété, ça fait connaître les établissements, la ville aussi, donc ça fait une pub à long terme. Alors, plus ça incite d'autres artistes à venir, ils disent, tiens, bah, s'il est venu, bon, bah, moi je peux venir aussi, et si on me demande de venir, c'est valorisant.
5: Et d'autres artistes encore à venir, l'été est loin d'être terminé. Polo et Pan, Oné Dijon, Niska, Breakbot et Sébastien Tellier sont encore attendus sur les plages niçoises.
4: Un reportage d'Océane Zitouni à retrouver sur ici.fr.
1: Dans le reste de l'actualité, Laurence, de nouveaux éléments dans l'enquête sur la mort d'une cliente d'un institut de beauté niçois.
4: La jeune azuréenne de 25 ans a fait un arrêt cardiaque après une première piqûre anesthésiante de lidocaïne, selon le procureur de la République de Nice. Dans un communiqué, il précise que la femme qui devait réaliser la prestation souhaitée, une injection de Botox dans les fesses, le fameux BBL, n'était pas habilitée à pratiquer cet acte. Trois personnes ont été mises en examen, dont deux placés en détention provisoire.
1: À la une également, les Alpes-Maritimes maintenues en vigilance orange canicule ce vendredi.
4: Avec jusqu'à 37 degrés attendus sur le littoral, la vigilance devrait durer plusieurs jours et pourrait même courir jusqu'à la semaine prochaine. Et puis, patience sur la route, à cause du chassé-croisé des vacanciers, ça va être bouché dans les deux sens. Vinci Autoroute annonce un trafic saturé en continu de 9h à 19h entre le Canet et la frontière italienne. Si vous le pouvez, partez très tôt ou très tard. D'autant que la météo est encore très chaude aujourd'hui, Richard, je
1: et
4: rappelle.
1: Et ce début de journée. Hein.
4: C'est ça, ouais, les Alpes-Maritimes sont en alerte canicule.
1: Avec ces nuits tropicales qui nous compliquent un petit peu la vie, pour vous rappeler ce qu'est une nuit tropicale, dès que la température nocturne ne passe pas en dessous des 25 degrés, ça y est, c'est les tropiques. Les tropiques azuréens, avec Cathy qui nous indique 24 degrés, avec un ciel dégagé ce matin, du côté de Cantaron, encore une nuit devant le ventilateur, c'est épuisant. Vladimir, lui, est au bord de la rade à Villefranche-sur-Mer, avec un ciel clair et déjà 27 degrés. Bon courage évidemment à toutes et à tous là qui nous écoutez. Partagez avec nous encore une fois eh bien, vos petits mots, votre température ou encore des petits trucs, des petites astuces pour rafraîchir. Ce sera utile notamment cet après-midi puisqu'on relèvera jusqu'à 37 degrés dans le Vieux-Nice. On aura même peut-être 38 degrés dans la basse vallée de la Siagne. Alors évidemment, ça va grimper et on va rester prudent. On ne sort pas aux heures les plus chaudes, on reste hydraté. Et surtout, si vous allez malgré tout dehors, pensez à mettre là un petit couvre-chef, un petit chapeau, une petite casquette et évidemment de la crème solaire. 6h37, on reste évidemment sur la Côte d'Azur avec vos difficultés, notamment un petit ralentissement là, comme ça, de bon matin sur l'autoroute A8, direction d'Aix-en-Provence à hauteur de Nice-Ouest. Si vous avez des infos à nous partager, n'hésitez pas, vous restez prioritaire. Toujours à ce même numéro, 04 93 82 03 04.
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1: Le grand départ du Tour de France féminin, c'est demain. Et la Côte d'Azur à vélo, c'est tout l'été. À suivre après Etienne Dao.

0: sommeil, c'est cette chanson d'Étienne Dao, souvenir des années 80, cette sensation même hein, du vendredi matin, toute fin de juillet, alors que les vacances ne sont pas encore passées. On est dans le même bateau les amis. Heureusement, j'ai un petit peu de rock'n'roll pour danser ce matin. Claire à écouter et des conseils à écouter également, ceux du veto de la radio pour celles et ceux qui ont un chien qui pue littéralement de la gueule hein. C'est comme ça qu'on dit, on va pas dire bouche hein. Alors je sais que évidemment ça peut être le cas en ce qui vous concerne. Pierre Fabin va vous expliquer dans les toutes prochaines minutes.
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0: Dans une semaine, la magie du Tour de France arrive sur la Côte d'Azur.
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0: À Nice qui va devenir le théâtre de l'arrivée du Tour féminin et la fête s'annonce grandiose, d'autant qu'ici Azur est partenaire. Alors cet été, tous à bicyclette, la Côte d'Azur en vélo. Et avec vous, Camille Boyardi-Francky, bonjour.
3: Bonjour Richard.
0: On part où ?
3: Aujourd'hui, on va changer de braquet avec une boucle magistrale au départ de Grasse, mais il va falloir s'accrocher parce qu'on va partir pour 70 km et un peu plus de 1500 mètres de dénivelé. Alors, on va commencer d'abord en douceur. Donc, on va partir de Grasse, on va traverser Tourrette-sur-Loup avant d'attaquer le gros morceau, hein, l'ascension du col de Vence. C'est un col incontournable chez nous, la route est sinueuse à souhait, et même si certaines portions présentent des pourcentages qui peuvent piquer, l'effort en vaut la chandelle. Effectivement, la vue pendant la montée est tout simplement splendide. D'ailleurs, sachez que le col est célèbre chez les ufologues comme un haut lieu d'observation d'ovnis. On pourra d'ailleurs citer la méduse du col de Vence en 2009, même si cela s'est avéré finalement être un canular bien ficelé. Mais gardez les yeux sur la route, d'autant que l'été, le soleil cogne dur, sans aucune ombre, et l'hiver à 1000 mètres, la neige peut s'inviter à la fête.
0: Et alors après ce sommet galactique, on redescend par où finalement ?
3: Et après ce sommet, on va filer d'abord vers la route de Coursegoule avant d'entamer un retour absolument sublime par les Gorges du Loup. C'est une route peu fréquentée où le paysage devient spectaculaire. Vous aurez une pente modérée qui permettra de profiter des parois vertigineuses. Et petit conseil en plus pour le retour, entre deux tunnels, regardez bien dans l'air, vous trouverez une cascade magnifique. C'est d'ailleurs l'endroit rêvé pour une pause casse-croûte bien méritée après l'effort. Rien de tel que le bruit de l'eau pour recharger les batteries avant de regagner Grasse.
0: Et comme toujours, vos itinéraires, Camille, sont à retrouver sur l'application ici, rubrique la Côte d'Azur à vélo.
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6: Avant de retrouver les conseils du veto dans une poignée de secondes, l'adoption aujourd'hui de Roméo.
0: Il est au refuge Spaca de Vence, Roméo. Il est né en novembre 2020, donc il a bientôt 6 ans. C'est un husky qui s'entend bien avec ses congénères. Les chats, ça passe aussi, tout comme les enfants. C'est un très gentil chien, joueur et attachant. Il n'est franchement pas destructeur et il a des bonnes bases d'éducation. Bonne nouvelle, parce que il faut quand même une famille connaisseuse de la race, parce que c'est pas toujours des chiens évidents à gérer. Un husky, évidemment, faut se renseigner en amont et vous retrouvez toutes les infos sur son adoption directement sur le site spacavance.fr.
6: Et on rappelle, Richard, hein, qu'une adoption, c'est un engagement sérieux, sinon abstenez-vous hein, et le veto, on lui dit bonjour.
7: Bonjour à tous.
0: Et le chien, justement, il en est question ce matin. Il vous fait un câlin, il baille. Et là, c'est l'attaque surprise. Votre chien a une haleine de chacal. On fait quoi, docteur ?
7: Alors déjà, on va casser un mythe. Non, ce n'est pas normal un chien qui a une mauvaise haleine. Ce n'est pas l'odeur du chien ou l'âge, comme on l'entend souvent. C'est un signe d'alerte. Il faut savoir que 4 chiens sur 5 de plus de 3 ans ont des problèmes bucco-dentaires. Dans la majorité des cas, ça revient à un problème de tartre, qui est un vrai nid à bactéries. Résultat, mauvaise haleine, gencives rouges, douleurs, parfois dents qui bougent. En gros, c'est comme si votre chien vivait avec une rage de dents en permanence, mais sans jamais se plaindre.
0: Mais alors, qu'est-ce qu'on peut faire quand la laine devient vraiment insupportable ?
7: Alors, la première chose, c'est de faire un petit tour chez votre vétérinaire. On va regarder si c'est bien un souci de tartre, si les dents sont encore récupérables ou s'il faut en enlever. Souvent, un bon détartrage sous anesthésie générale règle le problème. Ensuite, il va falloir passer à la prévention. Brosser les dents de son chien, oui, ça se fait. Il existe des brosses et des dentifrices spécialement conçus pour eux et bien sûr qui ont un goût viande. Si ce n'est pas vraiment possible, il y a des alternatives, des lamelles à mâcher, des croquettes spécifiques, des poudres à mettre dans l'eau ou sur la nourriture. Tout ça, ça aide à limiter le tartre et donc l'odeur.
0: Et évidemment, d'autres précieux conseils, Pierre Famin, à retrouver directement sur notre application. Et bon courage si vous entendez parler de mauvaise haleine comme ça alors que vous êtes en train de tremper votre petite tartine dans le thé ce matin. On est là ensemble en ce vendredi 31 juillet et on va danser en compagnie de Julien Clerc et on va chanter même. Lily voulait danser. Vous savez quoi? On se retrouve dans les toutes prochaines minutes avec trois infos pratiques, locales, utiles et sympas.

0: Incroyable carrière pour Julien Clerc, légende de la chanson française. Évidemment, Lily voulait aller danser. Souvenir musical de l'année 1982, 6h51. Trois infos, pratique locale, utile et sympa, les trois plus pour ce vendredi 31 juillet.
1: C'est l'événement du week-end, Richard, à Saint-Jean-Cap-Ferrat et sur toute la Côte d'Azur.
0: Ambiance vénitienne ce week-end à Saint-Jean-Cap-Ferrat. La grande nuit vénitienne, c'est samedi soir. Et tous les habitants, tous les visiteurs, vous êtes invités à un moment hors du temps. Costumes somptueux, masques mystérieux et spectacles d'heureux qui vont transformer le village en véritable décor de carnaval. Dès la nuit tombée samedi soir, les ruelles qui vont s'illuminer. Il y a plus de 100 artistes qui seront présents, lancés de drapeaux, des personnages costumés. Et évidemment, cette pure tradition vénitienne qui sera présente pour ce rendez-vous d'anthologie. Rendez-vous donc demain.
1: Et dimanche, à la Colle-sur-Loup, c'est la fête de la lavande.
2: Voici pour 100 francs du thym, de la garrigue, un peu de safran et un kilo de figues, voulez-vous pas vrai? Un bon plateau de pêche ou bien d'abri.
0: Marché provençal d'antan sur ces aires de Béco, stand d'artisanat local, démonstration de distillation à l'alambic ancien, extraction de miel de lavande, bref, la plus pure tradition ce week-end à la Colle-sur-Loup. Dimanche, et l'entrée est gratuite.
1: Donnez, donnez, donnez.
0: On ne parle pas d'argent ni de quoi que ce soit de matériel, mais de votre sang ou bien de votre plasma, voire même de vos plaquettes. L'EFS qui a besoin de vous aujourd'hui plus qu'hier. Avec l'été, les réserves sont sérieusement basses et c'est galère. Alors un grand appel est lancé pour accueillir davantage de donneurs. À Nice, c'est possible du lundi au samedi à la Maison du Don. Il y a également des collectes mobiles comme aujourd'hui à l'espace René Tostis à Villeneuve-Loubet ou encore Menton. Rendez-vous lundi au Palais de l'Europe.
1: Et si vous avez d'autres idées à nous partager, un coup de cœur, rendez-vous au 04 93 82 03 04 ou directement sur WhatsApp.
0: Hello pour Electric Light Orchestra, c'est le nom de ce groupe des années 80. Full synthétiseur, ça fait du bien avant de retrouver l'humour en tube.

0: Electric Light Orchestra, ILO, trois lettres pour ce groupe. Musique, musique et mythique évidemment. À 7h, l'alerte sur la Côte d'Azur. Une nouvelle espèce invasive vient de débarquer et on essaye déjà de l'éradiquer. Le scarabée japonais, on fait sa connaissance malgré nous dans les toutes prochaines minutes.
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0: Cette question à 6h58. Qu'a-t-il de plus excitant qu'un premier rendez-vous un soir d'été quand les regards se croisent autour d'un verre? Un dîner en amoureux version Fred Ballard et ses joyeux drills dans l'humour en tube.
4: Oui, un homard sauce tomate, il avait du poil aux pattes.
5: Ah bah oui, mais ça c'est ce qui fait tout le charme des dîners d'été, hein. Coquillages et crustacés au menu avec options et fleurage de gambette et les surprises qui vont avec, hein. Mais Fernandelle le sait, l'appétit vient en mangeant et quand arrive le plat de résistance, l'excitation est au summum. Ou presque.
4: Oui, une sorte de plat aux nouilles, on aurait dit une andouille, félicite. Je m'offris le giblotte et l'empaumé l'échalote. Félicite. Une poire et des gaufrettes dans la poire et des plettes. Félicite.
5: Oui, alors c'est vrai que c'est souvent au dessert, hein, que ça passe ou ça casse. On a eu le temps de sonder ça ou son partenaire, mais pas toujours de digérer ses travers. Donc, même si Félicine ne conclut pas ce soir, d'après Samuel Bambi, il y a quand même de l'espoir.
6: Les hommes et les femmes, en couple, on est différents. Tu vois, nous les hommes, quand on sort avec une meuf, belle ou moche, on sort avec une meuf, c'est tout. Vous, mesdames, quand vous sortez avec un mec, vous sortez pas juste avec un mec. Vous sortez avec tout un projet derrière. Il y a un business plan qui se met en place. Il y a une équipe digitale derrière. Et quand je dis équipe digitale, je parle de toutes vos copines qui nous espionnent sur les réseaux sociaux.
5: Ah, c'est sûr que du temps de Félicie, les amours d'été s'étaient vite emballés. Aujourd'hui, avant d'emmener sa dulcinée...

0: deux femmes incarcérées après le décès d'une cliente lors d'un soin esthétique clandestin à Nice.
1: Au total, trois personnes ont été mises en examen dans cette affaire. La jeune femme de 25 ans s'était rendue dans ce centre du quartier Saint-Augustin afin d'augmenter le volume de ses fesses, mais ces injections lui ont coûté la vie. Dans un long communiqué, le procureur de la République de Nice a donné de nombreux détails sur les circonstances de sa mort, Justine Leclerc.
2: La jeune azurienne de 25 ans a fait un arrêt cardiaque après une première piqûre anesthésiante de lidocaïne. Malgré l'intervention des secours, la jeune femme n'a pas pu être réanimée. Le procureur de la République de Nice précise que la trentenaire qui devait réaliser l'injection était en fait en vacances dans le Var et qu'elle a été contactée par la gérante niçoise du salon de beauté. Originaire de la région parisienne, elle n'était pas autorisée à pratiquer des injections de Botox. La gérante du salon, âgée de 28 ans, a reconnu qu'elle avait déjà réalisé des injections par le passé, mais qu'elle avait tout arrêté et qu'elle proposait désormais uniquement des soins et des blanchiments dentaires. Elle loue par contre son salon à des prestataires. Lors des perquisitions, 1500 euros en liquide ont été trouvés et des produits prêts à être injectés en provenance d'Asie. Une douzaine de chefs d'accusation sont retenus pour le moment, dont homicide involontaire, exercice illégal de la médecine ou encore pratique commerciale trompeuse. Le procureur de Nice regrette la multiplication de ces activités illicites et dangereuses.
1: Une des précisions de Justine Leclerc. Après une semaine d'évacuation massive, c'est le début d'un retour à la normale en Gironde. La situation est stable, dit ce matin la préfecture. Le feu est contenu dans son périmètre avec une nuit aux conditions météorologiques favorables. À côté de chez nous, le Var est lui placé en risque élevé de départ de feu de forêt samedi. Donc demain, il sera placé en risque élevé de départ et de propagation de feu de forêt. Dans les Alpes-Maritimes, une météo encore très chaude avec jusqu'à 37 degrés, voire 38 attendus sur le littoral. L'alerte orange canicule est maintenue ce vendredi dans le département. Et alors, est-ce que les canicules profitent aux stations de ski des Alpes-Maritimes? C'est l'une des questions que nous allons poser ce matin à la maire d'Isola 2000. Mylène Agnelli est notre invitée à 8h moins le quart.
0: 7h02, vous écoutez ici Azur, il est plus petit qu'une pièce de 1 centime, mais il est peut-être en train d'envahir les Alpes-Maritimes.
1: Le scarabée japonais, une espèce invasive, véritable menace pour plus de 300 espèces de plantes. 5 nouveaux spécimens ont été détectés autour de Cannes et de Mougins ce mois-ci, ce qui porte à 7 le nombre total d'insectes repérés dans le département, parmi lesquels il menace notamment la vigne, les arbres fruitiers, les petits fruits, le maïs et les gazons. Pour autant, Denis Ferrieux, qui est en charge de la lutte contre les espèces nuisibles à la DRAF, la Direction régionale de l'alimentation, de l'agriculture et de la forêt, est plutôt optimiste.
3: Dans les dispositifs qu'on met en place, effectivement, la découverte d'adultes va engendrer la mise en œuvre d'une surveillance renforcée autour des lieux où ces adultes ont été découverts. Et en fait, c'est ce qu'on a effectué dans le département des Alpes-Maritimes, dans les secteurs de Cannes et de Mougins, depuis la découverte de ces insectes. Voilà donc en fait le nombre d'insectes découverts aujourd'hui n'est pas très élevé, mais néanmoins, nous sommes extrêmement vigilants et nous poursuivons cette surveillance qui aura lieu jusqu'à la fin du mois de septembre.
1: Et notre reporter Maxime Hernandez a suivi une agente de l'État qui s'occupe de placer des pièges à scarabées japonais. Reportage à écouter en intégralité dans l'info d'ici à 7h30. Un incendie dans la commune de la Trinité. Hier soir, une villa a pris feu, route de Villefranche. Les deux personnes qui s'y trouvaient ont réussi à s'extirper avant l'arrivée des secours.
0: Leur club rétrogradé pour raisons financières, les joueurs du Nice Rugby prennent la parole.
1: Ils disent avoir peur que dans quelques jours, tout s'arrête. Le club a fait appel de cette rétrogradation et cherche des rentrées d'argent. Des discussions sont engagées avec la ville de Nice. Dans un communiqué, le capitaine du Nice Rugby et son équipe disent vouloir que le club niçois continue à vivre. On écoute Thibauré.
4: C'est un club qui est en train de grandir, qui l'a prouvé par deux fois. Voilà, on a réussi à accéder à la deuxième division professionnelle. Donc, on a envie de continuer à écrire à l'histoire de Nice Rugby et de représenter Nice, la ville, ses supporters, voilà, dans la France entière, comme on l'a déjà fait. Et voilà, nous, on a vraiment à cœur de continuer dans ce projet qui est un très beau projet. Hein. On a vraiment de grosses ambitions. Et voilà, pour ça, on pourra pas le faire tout seul. Et malheureusement, pour l'instant, on maîtrise plus trop notre situation, nous joueurs, et on espère que tout va rentrer dans l'ordre dans les jours qui vont arriver. Le club n'a pas de problème d'argent en soi, c'est juste qu'on accède à un niveau professionnel qui demande des garanties pour pouvoir commencer la saison, parce qu'il peut pas se permettre qu'un club coule en plein milieu de la saison. Donc voilà, pour l'instant, il manque. Il

0: manque une partie de ses garanties pour commencer la saison.
1: Sachez que tout n'est pas encore joué, hein. L'appel du Nice à rugby est en cours. En cas de relégation, le club niçois sera rétrogradé en 10e division de rugby, le plus bas niveau des championnats.
2: 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Cet été, la promenade des Anglais à des airs de Stade de France.
1: Des stars qui ont l'habitude de se produire sur des grandes scènes font escale sur les plages privées de Nice. Le temps d'un showcase. Vous avez pu entendre le son du groupe Feu Chatterton résonner sur les galets hier soir. C'était à l'hôtel Amour. La voix de l'une des chanteuses francophones les plus écoutées au monde également, Aya Nakamura, au Canaille. Les têtes d'affiche se succèdent et ces soirées attirent des touristes, mais aussi un public très local. Les Niçois et les Azuréens répondent présents même lorsque les prix sont élevés. Mélanie Mangin, qui dirige l'hôtel Amour à Nice, précurseur dans ce type d'événement.
3: Faire venir des mecs comme la femme à Nice, ça sortait un peu du chapeau. Donc tout de suite, ceux qui étaient en demande ont adhéré. Et très rapidement, les autres ont suivi. Vraiment, le public azuréen, et je le vois, est très friand de ça. Et maintenant, revient tous les ans. Moi, j'ai des clients de l'hôtel qui viennent spécifiquement l'été à certaines dates parce qu'ils savent qu'ils vont voir Feu Chatterton ou danser sur Jane Cardini. Donc on n'est pas à Paris, c'est vrai, mais on n'a rien à leur envier, hein. Vraiment, ça fait plaisir à tous les Niçois de voir ce développement musical et culturel de façon générale.
1: Une interview au micro d'Océane Zitouni.
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1: Richard, la nuit a été très chaude dans le département.
2: Et oui, on en relève même 26 degrés là, au moment où l'on se parle au Canet-Rocheville à 6h, c'est ce que nous a écrit Marie-Noël. Il y a quelques minutes, Viglietti dans la Vésubie à Roquebillière, très exactement, avec 19,3 degrés, et il fait bon, nous indique-t-il, ou encore 27 degrés. Déjà chaud à Nice, ça c'est Pascal. Et vous alors, continuez de partager avec nous votre météo à tout moment, et même vos petits trucs, vos petites astuces, parce qu'on a toujours cette vigilance orange à la canicule, il fait donc chaud de jour comme de nuit. Si vous avez des moyens de vous rafraîchir, franchement, on est preneur, deux moyens de le faire, soit sur Facebook, là, petit post météo à la date du jour, soit directement sur le WhatsApp, avec le numéro de votre radio Mario qui vous accueille au 04 93 82 03 04, vigilance orange à la canicule, je le disais, on grimpera jusqu'à 36 degrés. Sur la promenade des Anglais à Nice, ou encore 36 degrés sur le secteur du Mentonnet. On aura même peut-être au-delà dans la basse vallée du Var, ou encore sur le secteur de l'Estéron à Gilette cet après-midi. Sur la route, comment ça se passe? Écoutez, petit ralentissement sur le secteur de Cap d'Aille lorsque vous tentez de rejoindre la Principauté de Monaco. On a un petit peu le monde également sur la promenade du Soleil à Menton, mais que ce soit la pénétrante du Paillon, la promenade des Anglais, la voie Matisse ou encore l'autoroute A8, pour l'heure, tout est fluide. On anticipe les déplacements également ce week-end. Bison futé, voie noire demain dans le sens des retours comme des départs, rouge dès aujourd'hui, prudence, et on reste à vos côtés tout au long de cette journée.
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2: La musique d'Alain Souchon, Bidon. Avant de vous offrir vos sorties en famille pour cet été, je vous emmène du côté de Villeneuve-Loubet au village des fous, c'est à suivre, pour jouer juste après Souchon. Allez.

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2: Et chaque matin à 7h15, on décrypte l'actualité dans Mon œil. Et cet été, Gérald Roux, tout cet été, on se retourne sur ce qui nous a marqué depuis le début de l'année. C'est Mon œil dans le rétro ce matin. Le nouveau plan d'électrification de la France.
3: Et oui, c'est l'une des conséquences de la guerre en Iran. Pour sortir de notre dépendance au pétrole, au gaz, le gouvernement a annoncé au printemps un grand plan d'électrification. Il demande aux Français de consommer plus de courant pour se déplacer, avec plus de voitures électriques grâce au leasing social. Et pour se chauffer, on met une croix sur le gaz et on aide à l'installation de pompes à chaleur avec MaPrimeRénov'. L'argument du gouvernement, grâce à notre plan électrique, moins d'importations d'hydrocarbures, moins de dépenses, plus de dans vos poches, parce que bien plus que le climat, ce sont souvent les histoires d'argent qui motivent. Tout cela est très bien, mais c'est quand même en contradiction avec les décisions et prises de position depuis grosso modo la guerre en Ukraine. D'abord, sur les voitures électriques, depuis 2 ans, les gouvernements successifs avaient nettement réduit le bonus écologique. Pour les pompes à chaleur, elles ont été victimes, il y a quelques mois, de la suspension de MaPrimeRénov'. Dans les deux cas, il s'agissait de faire des économies. Oui, mais ces décisions erratiques ont plongé dans le flou, dans l'incertitude, les Français qui tentaient d'électrifier leurs usages. C'est pas logique. Et puis, pour que la population consomme plus de courant à l'avenir, il faut de l'électricité à disposition. Or, il y a encore quelques mois, de nombreux articles, certains hommes politiques aussi, racontaient que la France produisait trop d'électricité, qu'il fallait donc se calmer sur les énergies renouvelables, on n'en avait pas besoin. Donc, en février, avant la guerre, le gouvernement voulait moins de solaire, moins d'éoliennes, parce qu'il n'y avait, selon lui, pas assez de demandes. Oui, mais la demande, on pouvait s'en douter, elle va décoller dans le futur, avec ou sans guerre en Iran. Quand on installe non-stop des data centers très énergivores, quand les voitures électriques colonisent nos routes, malgré les bâtons qu'on leur a mis dans les roues, et quand, chaque année, on pousse un peu plus la clim, car on crève de chaud. Alors au printemps, finalement, le gouvernement a annoncé de nouveaux appels d'offres pour les éoliennes, sur terre et sur mer, pareil pour le photovoltaïque. Et là, on peut dire avec ironie que nos dirigeants produisent du courant alternatif.
2: Merci Gérald Roux, évidemment l'actualité, on continue de la vivre ce matin. Prochain point, partout en France et dans le monde en 90 secondes, du côté de Valentine Letesse, ce sera 7h30. Mais pour l'heure, la musique de Glenn Frey, The Heat Is On, ça veut dire qu'il fait chaud tout simplement. Et ça tombe bien parce qu'on part à la plage dans les toutes prochaines minutes. Excellent été, on est ensemble sur Ici Azur.

0: The Heat Is On, la chaleur qui est au rendez-vous, nous chantait Glenn Frey en 1984. Bon, c'est un peu compliqué ce matin quand même. Hein. Sans doute qu'il ne parlait pas de canicule dans ce morceau, mais en attendant, on peut pas lui donner tort aujourd'hui parce qu'il y a quand même cette canicule qui nous accompagne. D'ailleurs, pour se rafraîchir, on a un rendez-vous tout au long de cet été. C'est votre série Un jour, une plage. Aujourd'hui, on débarque proche du Cap Martin.
1: Ça reste une plage un peu privée, un peu secrète, un peu compliquée à trouver aussi. Donc c'est un peu ma plage coup de cœur.
0: Je viens de sortir du fameux tunnel hein, lorsque l'on arrive ici au Golfe Bleu à Roquebrune-Cap-Martin. Et là, la vue est tout simplement splendide. À ma droite, j'ai le quartier de Saint-Romand légèrement en hauteur, tout en haut le Vistaéro. Et puis à ma gauche, le fameux Cap-Martin. Et surtout une plage où il n'y a pas grand monde. Oui, on est en plein cœur de l'été. D'ailleurs, pour me raconter son histoire, je vais être accompagné aujourd'hui d'Anne-Hélène Mazzoni, la directrice de l'Office d'animation touristique. Bonjour Anne-Hélène.
2: Bonjour.
0: Qu'est-ce que c'est beau, dis donc.
2: J'ai bien fait de sortir de mon bureau, je vous confirme, oui. C'est magnifique, on s'en lasse jamais.
0: De gauche à droite et de droite à gauche, finalement, on est dans cette baie de Roquebrune avec un petit bout tout à droite du rocher de Monaco, si je ne dis pas de bêtises. On est vraiment dans un cadre idyllique.
2: Ah, on est dans un coin planqué, j'ai envie de dire, entre le Cap Martin et la principauté de Monaco. On passe au-dessus en train, effectivement, on voit la superbe eau cristalline, mais on n'imagine pas qu'il y ait cette plage et c'est assez fabuleux quand on y vient.
0: Et donc ce coin est connu pour la pratique de parapente, mais est-ce que finalement il y a beaucoup de touristes, de baigneurs qui viennent en profiter ?
2: Évidemment, il y en a, parce qu'on ne peut pas y échapper, mais c'est, je dirais, essentiellement les gens du pays qui connaissent ce spot et qui l'apprécient. Alors ils en parlent, parce que c'est fabuleux, mais pas trop non plus, pour pas que ce soit la horde sauvage qui débarque sur la plage. Donc c'est vraiment un coin préservé, un petit coin de paradis.
0: De ce qu'on peut en dire de cette plage, c'est que c'est vraiment un mélange de petits galets, de sable. Donc en même temps, c'est aussi confort.
2: Oui, on peut trouver effectivement, et c'est une des rares plages sur la zone ici, où on peut trouver des petits espaces de sable. Donc pour les fesses un peu sensibles, c'est toujours apprécié. Même pour les enfants, ils peuvent jouer un petit peu avec le sable, ce qui est plus facile qu'avec les galets.
0: Et ça fait moins mal aux pieds.
2: Ça fait moins mal aux pieds.
0: On va partir à la rencontre peut-être des locaux. En tout cas, on va essayer d'en trouver.
3: Oui, bonjour.
0: Comment vous appelez ?
3: Enaël.
0: Enchantée. Vous êtes du coin ou pas du tout ?
3: Oui, bien sûr, j'habite ici.
0: La plage du Golfe Bleu, j'imagine que vous connaissez bien, vous y êtes. C'est des souvenirs forcément en famille, entre amis ?
3: Depuis 25 ans, j'habite ici, donc c'est un peu ma plage coup de cœur. Vraiment sympa, très familial. Ça reste une plage un peu privée, un peu secrète. Que ce soit été pour profiter de la plage, de la mer et hiver pour pouvoir faire du parapente aussi.
0: En tout cas, la vue doit être vraiment impressionnante. Bon, il faut quand même dire aussi qu'il faut y accéder à cette plage parce que déjà elle est un peu cachée, mais surtout, une fois qu'on en a profité, il va falloir tout remonter, quoi.
3: On aime cette plage, donc même les petits inconvénients, on les prend avec.
0: Bon, le gros avantage, c'est beaucoup de place.
3: Elle est très grande, on a de la place, on n'est pas tous les uns sur les autres, que ce soit même en plein mois d'août ou en plein mois de juillet. Ça reste vraiment un gros avantage, surtout sur cette région-là de la France.
0: On peut venir équiper de masques, de tuba, et j'imagine qu'il y a des petits poissons.
3: Il faut en profiter, c'est ça, de très beaux poissons. Donc c'est vraiment un régal même pour faire du snorkeling.
0: Et donc le mot d'ordre, c'est de venir en profiter de cette plage du Golfe Bleu. Le partager avec les copains, peut-être les cousins, mais puis pas trop non plus, il faut qu'elle reste confidentielle.
2: Partager, mais qu'avec les bonnes personnes.
0: En photo avec quelques infos en plus directement sur notre application ici. Un jour, une plage. Dans un instant, on va jouer ensemble. Sélectionné par Mario il y a quelques secondes. Ce sera juste après Patrick Fiori et Florent Pagny.

0: deux très grandes voix de la chanson française, Pani et Fiori. J'y vais. Et nous, dans une poignée de secondes, on va à Carros retrouver Julie.
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0: À Carros, Julie, bonjour.
4: Bonjour Richard.
0: Comment se passe votre été? Racontez-moi un petit peu.
4: Bien, beaucoup de sorties avec mon fils. Donc voilà, on profite de l'été, étant donné que je suis professeur des écoles. Donc il y a bien 60 jours à occuper.
0: Ben oui, j'imagine bien avec votre petit boule Lucas. Il a quel âge?
4: Il a 6 ans.
0: D'accord, donc il a l'âge parfait pour pouvoir aller profiter de ce parc du village des Fous à Villeneuve-Loubet en plein cœur de la colline. Vous y êtes déjà allé ou pas?
4: Ben justement, je ne suis jamais allé. J'ai déjà fait le bois des lutins, mais pas le village
0: juste à côté,
4: des
0: Fous. Mais vous allez vous régaler. Vous savez quoi? Mais avant ça, Julie, s'il vous plaît, je vais vous faire écouter un petit extrait musical parce qu'on parle du village des Fous. Donc ce sont deux amours fous. Il suffit de les reconnaître et puis c'est gagné.
4: Alors, il y a une chanteuse qui a un très très beau prénom.
0: Ah, magnifique prénom. Hein.
4: Ouais. Ah oui. On pense aussi à Julie Meun, justement l'animatrice aussi, et Herbert Léonard.
0: Et ouais. Tout à fait, amoureux fou, et vous êtes au taquet, Julie, bravo!
4: Merci,
0: Bon, régalez-vous bien avec votre petit Lucas, et puis surtout, bel été, profitez-en pour vous reposer également.
4: C'est très gentil en tout cas et je reste à votre écoute, toujours fidèle en tout cas.
0: Merci,
4: merci
0: beaucoup. Bel été, merci pour votre bonne humeur.
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0: La musique et la bonne humeur de ce tout début de journée. On termine le mois ensemble vendredi 31 juillet. Toute l'actu partout en France et dans le monde en seulement 90 secondes. C'est avec vous, Valentine Le Tess. Il est tout pile, 7h30. Bon réveil.
6: Le méga-feu de Gironde, toujours stable et contenu dans son périmètre, indique ce matin la préfecture. 84 000 évacués de plus ont donc reçu l'autorisation de rentrer chez eux. Mais la mobilisation des pompiers reste totale. À quelques kilomètres dans les Landes, l'incendie est lui maîtrisé. Pour un total de 45 000 hectares de forêt brûlés, pour les sauver, la Fondation du patrimoine lance une collecte de fonds avec comme premier objectif 2 millions d'euros pour financer leur reboisement. Un chiffre dans ce contexte, près d'un fumeur sur cinq reconnaît jeter son mégot de cigarette par la fenêtre de sa voiture. C'est le résultat d'un sondage Ipsos BVA pour la Fondation Vinci Autoroute. Pour rappel, 9 feux de forêt sur 10 sont d'origine humaine. La route, justement, noire de monde demain dans toute la France pour le traditionnel chassé-croisé des vacances entre juilletistes et haussiens. La circulation sera déjà extrêmement difficile ce vendredi. Le sud-ouest est déjà en noir dans le sens des départs sur la carte de Bison Futé. Une nouvelle nuit tropicale et des températures encore très élevées aujourd'hui du territoire de Belfort à la Corse en passant par l'Auvergne. 21 départements sont maintenus en vigilance orange canicule où la chaleur s'intensifie encore. Météo France annonce jusqu'à 40 degrés dans le Var. Des milliers de cigognes dans le ciel de la vallée du Rhône, c'est à voir en images sur ici.fr. Conséquence selon la Ligue de la protection des oiseaux de la sécheresse et de ses températures. La migration des emblématiques cigognes d'Alsace commence avec une semaine d'avance.
0: Merci Valentine Lethèse. Dans l'info d'ici, surveillance renforcée dans les Alpes-Maritimes à cause d'un minuscule insecte.
6: Au mois de juillet, 5 nouveaux scarabées japonais ont été détectés autour de Cannes et de Mougins. La petite bête, nuisible, s'attaque à plusieurs espèces végétales. Alors des pièges supplémentaires ont récemment été installés. Pour Ici Azur, Maxime Hernandez a suivi une agente de l'État qui s'en occupe.
7: Gilet orange sur les épaules, Estelle Bridoux fait le tour de chaque piège deux fois par semaine. Ils permettent de capturer les scarabées. Elle est la chef de l'antenne niçoise de la DRAF, la direction régionale de l'alimentation, de l'agriculture et de la forêt.
8: Donc on va ouvrir le piège et on va vérifier s'il y a ou pas l'insecte. Je vais vous montrer le piège. Donc en haut, ici on voit qu'il y a un petit contenant qui contient des attractifs. Donc ils sont attirés, après ils vont tomber dans l'entonnoir et se retrouver ici dans le réservoir. Et on peut regarder dans le réservoir, donc là, on va dire qu'on a de la chance, il n'est pas là.
7: Le premier piège relevé installé à Mandelieu, la Napoule, est situé juste à côté d'un parking avec plusieurs routes autour.
8: On essaie de choisir des zones qui sont relativement à risque. C'est un insecte qu'on dit autostoppeur. Donc en fait, il peut monter sur les véhicules et se déplacer comme ça. Donc par exemple, il y a des foyers en Italie. Donc la région, elle est particulièrement à risque parce qu'il y a quand même beaucoup d'échanges avec l'Italie. Donc c'est pour ça qu'on a mis en place un réseau de piégeage renforcé.
7: Les autres pièges à vérifier se situent maintenant à Cannes. Pas de traces de scarabée dans le deuxième et place au troisième.
8: Donc il n'y a pas d'insectes dedans. Aujourd'hui, on n'aura pas trouvé Popilia.
7: Un constat rassurant parce que cette espèce est nuisible pour la végétation.
8: C'est une bonne nouvelle. On n'a pas envie de le voir arriver sur le territoire parce qu'il pourrait vraiment avoir causé des gros dégâts au niveau de l'agriculture. Il s'attaque notamment à la vigne, mais également à des arbres fruitiers et les petits fruits aussi. Donc il est vraiment très polyphage. Il peut manger plus de 300 espèces de plantes. Quand il est au stade adulte, il mange en fait les feuilles.
7: Et si Estelle Bridoux avait trouvé un scarabée, il y a une procédure à suivre.
8: On va le prendre, on va le mettre dans un tube à essai qui contient de l'alcool pour pouvoir le conserver. Et ensuite, il va être envoyé à un laboratoire qui va confirmer l'espèce. Et en fonction, on va essayer de mettre en place les mesures nécessaires, soit de surveillance, comme on a pu faire jusqu'ici, donc d'ajouter des pièges.
7: Les services de l'État rappellent la nécessité de signaler toute observation de scarabée à la DRAF. L'insecte a un thorax vert et des pois blancs sur les côtés.
6: Et au total, près de 70 pièges sont installés dans les Alpes-Maritimes.
0: Dans le reste de l'actualité, Laurence, jusqu'à 37 degrés attendus dans le département aujourd'hui.
6: Oui, on va voir les détails des températures avec vous juste après ces infos. Richard, il a fait très chaud aussi cette nuit. La vigilance orange canicule est maintenue. Ce vendredi, à la une également, 3 personnes mises en examen, dont 2 femmes placées en détention provisoire après le décès d'une cliente dans

0: un institut de beauté dans le quartier Saint-Augustin à Nice. Cette jeune azuréenne de 25 ans est décédée après un soin esthétique clandestin. Elle venait pour faire une injection de Botox dans les fesses. Selon les nouveaux éléments de l'enquête, la femme qui a délivré la prestation n'était pas autorisée à le faire. Et donc une alerte orange canicule maintenue ce vendredi, Richard.
1: Effectivement, et donc il faut monter un petit peu plus haut dans le Mercantour pour retrouver un petit peu de fraîcheur. Par exemple, du côté de Val-de-Blore, Joël nous a écrit sur la page Facebook d'Ici Azur, 19 degrés ce matin. Et déjà très lourd aujourd'hui, le départ des filles, parce que ce sont les petits-enfants qui étaient au rendez-vous. Bon café, bisous, merci Joël d'être fidèle chaque jour. Antoinette et René, eux, sont sur le littoral azurien. Il fait 24 degrés à Mougins, ça va grimper. Excellente journée, bisous Antoinette et René. Et vous, alors, quel temps fait-il? N'hésitez pas à partager avec nous directement sur la page Facebook d'ici Azur. Ça se passe donc sur le WhatsApp également, 04 93 82 03 04 jusqu'à 37 degrés, vous le disiez Laurence, cet après-midi, notamment dans la basse vallée du Var, le secteur de l'Estéron également ou encore du Chiron. Dans les Préalpes de Grasse, il va faire très chaud sur la bande littorale également. Même en haut de la Vésubie, à Saint-Martin-Vésubie, on attend cet après-midi jusqu'à 32 degrés. Sur la route, c'est chaud un petit peu. Ce matin, c'est plutôt tiède même. Hein. Si vous êtes sur le secteur de la moyenne corniche, vous perdez 5 minutes de temps de parcours pour rejoindre la principauté depuis les feux de Cap d'Aille. Sinon, partout ailleurs, c'est fluide.
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1: Et la musique, mais avant ça, un mot pour les usagers des trains, notamment en gare de Nice. Le 7h57 pour Drape-Cantaron est complètement supprimé. Prenez votre mal en patience, la musique, je le disais. C'est avec Indochine, Canary Bay, on chante, on danse et on passe les temps ensemble sur Ici Azur. Bon réveil.

0: Indochine pour la chanson française et les années 80. Excellent réveil. En douceur et amoureusement même, c'est Amir que l'on écoute. Nouvelle chanson au Lover, Amir. Rendez-vous dans moins de 10 minutes pour l'écouter. Et puis j'ai aussi envie de vous écouter, là, vous qui nous écoutez ce matin. 04, ça fait beaucoup de fois écouter quand même. 04 93 82 03 04. Rendez-vous sur WhatsApp pour nous laisser vos messages vocaux. C'est tout simple, hein. Franchement, en plus de cela, on a des lunettes pour observer l'éclipse du 12 août prochain, des chapeaux également à vous ouvrir pour cet été. Alors je compte sur vous, vos messages vocaux.
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0: Donc, je compte sur vous. Allez, on reprend un petit peu ses esprits. On a plein d'idées de sortie pour le week-end. Avec vous, Arnaud Visconti.
2: Oui, et on débute avec les estivales des Alpes-Maritimes. Vous savez, ces spectacles gratuits qui nous sont offerts par le département. Là, je vous propose d'aller voir un spectacle de danse, de couleurs, de lumière. C'est le spectacle Euphoria. Il est présenté à Roquefort-les-Pins mardi prochain et jeudi prochain à Puget-Théniers.
3: Hola a tous, je suis Carlos Cruz de la compagnie Corredance, basée à Nice, aux côtés de Dialma Thomas, directrice de la compagnie. Nous avons le plaisir de présenter notre spectacle Euphoria, un voyage musical et visuel où la danse, le chant et l'émotion se rencontrent. La chanson française, internationale, influence européenne, latino-américaine, accompagnée de nos danseurs, chanteurs, acrobates, artistes et talents, que nous invitons à partager cette expérience haute en couleur. 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
2: Et pour retrouver Euphoria, Roquefort-les-Pins, mardi prochain, jeudi prochain, à Puget-Théniers, c'est gratuit. D'ici là, autre spectacle gratuit des estivales, c'est dimanche à la Bolène Vésubie. C'est un tribute à Julien Clerc. Merci Julien, célèbre Julien Clerc, avec un duo de chanteurs et quatre musiciens. Et entre les chansons, il y a un comédien qui raconte un petit peu le parcours de Julien Clerc. Donc préparez votre cœur de rocker. Et rendez-vous dimanche, c'est gratuit, à la Bolène Vésubie. D'ici là, demain, la promenade des Anglais à Nice, version Dance Floor avec Polo & Pan. Eh oui, le duo vient sur la plage de l'Hôtel Amour à Nice ce samedi, 19h, 2h du matin. Et ce, entre deux stades américains quand même pour Polo & Pan. Leur été 2026, c'est vrai, ressemble à un tour du monde. Ils étaient à Mexico, le mythique amphithéâtre de Red Rocks dans le Colorado, Toronto, New York. Et puis au milieu de tout ça, ils viennent sur les galets de Nice. Le duo qui retrouve une Côte d'Azur qui lui va comme un gant. Soleil couchant sur la Grande Bleue demain, les transats, les basses rondes et leur son qu'on adore.
0: Merci Arnaud. Évidemment, d'autres idées sont à retrouver, pour la plupart gratuites, sur le site du département des Alpes-Maritimes avec les estivales. Il y a plus de 350 spectacles un petit peu partout, que vous soyez dans le Mercantour, dans les vallées ou même sur le bord de mer, mais également d'autres idées de sortie pour ce week-end directement sur votre application ICI, ICI, disponible sur n'importe quel téléphone.
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0: 7h44, la canicule a-t-elle boosté la fréquentation touristique dans les stations de ski? Alors que nous sommes à la moitié de l'été, on fait le point avec la maire d'Isola 2000 en direct avec nous.
9: Bonjour Mylène Agnelli.
10: Bonjour.
9: Et merci d'être en studio avec nous ce matin. Nous sommes de nouveau en vigilance orange canicule dans les Alpes-Maritimes. On cherche de la fraîcheur, surtout la nuit. Est-ce que, du coup, vous avez eu plus de monde en juillet?
7: Alors, on a eu du monde, oui. Beaucoup de monde à Isola Village. Du monde aussi à la station, mais à la station maintenant depuis plusieurs années. Comme dans toutes les stations, on remarque que la fréquentation recommence à être vraiment très importante à partir de fin juillet et sur tout le mois d'août. Avant, c'était vraiment sur les deux mois d'été. Maintenant, ça se concentre énormément sur le mois d'août, mais on a quand même du monde. Et vous avez raison de le dire, il fait quand même chaud dans la journée en montagne, y compris en moyenne.

0: montagne et en haute montagne, mais la nuit, on dort vraiment très bien.
1: Et justement, si on compare avec juillet 2025,
0: c'est quasiment équivalent à 2024-2025, on est sur les mêmes fréquentations.
1: Et vous parliez du mois d'août tout à l'heure, comment s'annonce ce mois d'août de 2026?
0: Alors il s'annonce plutôt bien, alors on n'a pas du tout la même clientèle l'hiver et l'été. L'hiver les gens réservent leurs vacances vraiment très en amont, ils prévoient déjà leurs activités, etc. L'été c'est plutôt au dernier moment, ils regardent la météo parce qu'ils ne veulent pas non plus forcément venir s'il y a des orages qui sont prévus toute la semaine, donc on n'est pas du tout sur les mêmes prévisions, c'est plus difficile à prévoir l'été, mais on a a priori une bonne fréquentation qui se profile pour le mois d'août, qui doit être plus élevée que celle du mois de juillet. Donc voilà, les chiffres sont encore un peu à affiner. Puis on a une clientèle de copropriétaires aussi qui vient très nombreux sur le mois d'août, notamment à la station et au village tout l'été. On a déjà du monde depuis début juillet et on a beaucoup de monde qui arrive pour le mois d'août.
1: Et vous parlez de dernière minute, est-ce que ça vous arrive d'avoir des gens qui vraiment réservent quand ils entendent canicule quelque part? Eh bien, ils vont réserver vraiment 24 heures avant d'arriver.
0: Oui, absolument. L'été, ça arrive. Voilà, ce qui n'arrive pas l'hiver, mais sauf quand ils annoncent des chutes de neige et que les gens sont contents de venir profiter de la poudreuse, mais c'est vraiment pas la même façon de réserver ses vacances.
1: Une bonne saison estivale. Pourtant, cette année, ça n'a pas été un long fleuve tranquille. La galerie marchande, on parle d'autre chose maintenant, d'Isola, a dû fermer car la gestionnaire a démissionné. Puis finalement, vous avez réussi à trouver une solution pour une ouverture provisoire. C'est important aussi pour les touristes de pouvoir consommer sur place. Est-ce qu'elle est maudite, cette galerie? Pourquoi c'est si compliqué?
0: Non, elle n'est pas maudite, elle est surtout privée. Donc c'est aux propriétaires privés, que sont donc les propriétaires des lots commerciaux et les copropriétaires qui ont les habitations juste au-dessus, de gérer normalement cette galerie marchande. Voilà, c'est une galerie privée, donc la commune a fait de très gros efforts financiers pour la maintenir ouverte avec l'accord des services de l'État. Nous avons remplacé entièrement le système de sécurité incendie, etc. Maintenant on est face à la loi et évidemment une commune ne peut pas investir d'argent public dans un bien privé. Ça nous est rappelé très clairement dans les derniers courriers des différents préfets d'ailleurs qui se sont succédés, qui nous disent la même chose. Voilà, l'argent public ne peut pas aller dans un bien privé. La commune avait fait une proposition pour devenir propriétaire du boyau de cette galerie, puisqu'on n'en est absolument pas propriétaire du tout, pour pouvoir continuer à investir de l'argent. Pour l'instant, ce projet est bloqué parce qu'il n'a pas été voté par un syndic, ne l'a pas mis à l'ordre du jour, et pour un autre, il n'y avait pas le quorum. Donc pour l'instant, on ne peut pas acheter. Et puis on a une difficulté qui est la répartition des coûts sur les systèmes de sécurité, justement, puisque la préfecture nous explique clairement qu'il faut que les commerçants, les propriétaires en tout cas des lots commerciaux, participent sur le système de sécurité incendie, et il y a eu quelques blocages. Donc voilà, c'est ce qui a amené justement à des difficultés l'année dernière, sur des raisons un peu différentes, et sur cette année. Bon voilà, j'espère que chacun reviendra à la raison et qu'il y aura une solution pérenne qui puisse être trouvée, mais vous avez raison de le rappeler, pour l'instant, elle est ouverte uniquement jusqu'au 15 septembre.
1: Et d'ailleurs, j'ai parlé des touristes, mais pourquoi elle est si importante autrement, cette galerie?
0: Elle est importante parce qu'elle est le passage entre l'extérieur de la station et le front de neige, en fait. Voilà. Donc c'est la raison pour laquelle d'ailleurs la commune avait pu acquérir une toute petite partie au centre de cette boyau de cette galerie, pour pouvoir justement assurer le passage entre l'un et l'autre via une déclaration d'utilité publique. Mais tout le reste est privé, donc c'est vrai que c'est compliqué de trouver des solutions. C'est comme une immense copropriété pour laquelle il faut que chacun se mette d'accord. Et les coûts de sécurité sont très très importants. La commune, depuis 2020, a dépensé plus de 4 millions d'euros pour cette galerie. Et on entend les injonctions des services de l'État. Et évidemment, on ne peut que les respecter.
1: Et elle est importante aussi. On a eu l'occasion, ici à Azur, de faire des reportages sur place pour les locaux. Parce que c'est directement là-bas qu'ils vont pour la pharmacie. Il y a aussi une crèche. Donc c'est vraiment des commerces essentiels, on va dire. Il y a une ouverture provisoire jusqu'au 15 septembre. Et ensuite, il se passe quoi?
0: Bah écoutez, je suppose que les propriétaires des lots commerciaux qui avaient été bloquants sur certaines situations, puisque ils ne souhaitaient pas participer, en tout cas pas dans les termes dans lesquels la préfecture leur demandait de le faire, voilà, sur les frais de sécurité, je pense que maintenant ils ont compris les enjeux et qu'ils ont compris que ce n'était pas une bataille juridique. Certains en ont fait, une bataille politique, notamment pendant les élections municipales. C'est simplement un dossier juridique. Donc il faut qu'aujourd'hui chacun se mette dans la tête que c'est la loi. C'est pas autre chose que la loi. Donc nous, on est évidemment à la disposition des copropriétaires qui se sont énormément mobilisés, qui ont été très contrariés d'être un peu mis de côté ces dernières semaines et d'être un peu, ils ont eu le sentiment d'être oubliés. En tout cas, ils n'ont pas été oubliés par la commune. On les a entendus, on a participé à toutes les assemblées générales. On sait qu'ils sont favorables à la solution proposée par la commune.

0: Il souhaite que la commune puisse acquérir ce volume du boyau de la galerie pour qu'on puisse continuer à investir de l'argent. Voilà, en contrepartie, il faut que, évidemment, les commerçants acceptent de rembourser la commune sur l'intégralité des frais de sécurité. C'est ce qu'imposent les différents courriers de la préfecture.
1: Et c'est ce qu'on comprend, hein. Vous militez activement pour devenir propriétaire de cette galerie.
0: Oui, et pour pouvoir continuer à dépenser plus de 600 000 euros par an. Donc, c'est pas commun quand même qu'une commune ait envie de dire on souhaite acheter pour continuer à dépenser 600 000 euros par an sans que ça nous rapporte rien, si ce n'est l'équilibre sur les frais de sécurité. Maintenant, j'entends que ce n'est peut-être pas un projet qui soit idéal. Si certains ont un autre projet, je l'ai dit et je le répète, cette galerie, elle est privée, elle peut le rester, mais dans ce cas, il faudra qu'ils assument l'intégralité des frais. Là, la commune propose de payer 100% des frais sur l'entretien, le ménage, la mise aux normes PMR et de faire participer les commerçants sur les frais de sécurité. Mais s'ils souhaitent la garder, en assumer tous les frais, la commune paiera uniquement pour ses propres lots.
1: Merci Mylène Agnelli d'avoir abordé ce dossier avec nous ce matin. Vous êtes la maire d'Isola 2000.
2: D'ailleurs, du côté d'Isola 2000, il y a pas mal d'activités à faire ce week-end, notamment la fête de la terre et de la montagne. Il y a Sophie qui nous a envoyé un message sur le compte WhatsApp d'Ici Azur. Et on lit son message dans les toutes prochaines minutes. Avant ça, c'est Amir qui nous chante à l'imparfaite. Excellent début de journée.
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1: Amir, avec cette douceur estivale à l'imparfaite, 7h54, partons à nouveau à Isola. Sophie nous a écrit depuis Isola sur le WhatsApp. Alors, elle n'a pas laissé de message vocal, mais elle nous a écrit quand même. Je vais vous lire son message. Passionnée de nature, amateur de randonnée et adepte de VTT ou simplement en quête d'une belle journée en famille, montée du littoral jusque dans les montagnes. Il y a la fête de la terre et de la montagne chez moi à Isola 2000 avec une expérience conviviale. Promis, on va vous accueillir comme il faut sur le front de neige ce dimanche. Toute la journée, il y aura plein d'activités. Et effectivement, quand on regarde le programme, il y a des cours de VTT, il y a des ateliers cerf-volant, courses d'orientation ou encore du frisbee golf. C'est comme le golf mais avec un frisbee. Eh bien, vous pourrez découvrir tout cela gratuitement tout au long de cette journée avec également l'accent mis sur le vélo, hein, avec des cours de VTT sur le pump track, le bike park, mais également des DJ sets. Bref, vous allez passer une journée féerique à Isola. Puis en plus de cela, il fait toujours un petit peu moins chaud que sur le littoral et dans le moyen pays. Donc ce week-end, ce dimanche en particulier, rendez-vous tout en haut de la Tinée. D'autres idées de sortie à partager à tout moment. Là, ça se passe sur le web. WhatsApp à nouveau 04 93 82 03 04 avec vos messages vocaux.
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5: 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Et puis cet été, il y a même des nuits en bivouac qui sont organisées pour les enfants. Et pour les familles, des sorties avec ou sans bivouac, initiation botanique, technique de survie ou d'orientation, balade au coucher de soleil ou lever de lune sur la mer. Un programme pour prendre de la hauteur, donc cet été, et contempler la nature.
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1: Avec Stéphane Bern, comme chaque jour, on voyage dans le temps, au temps justement des Ford T et des Citroën C6.
8: En 1926, la ville de Bayonne a une idée simple mais révolutionnaire. Faire payer les automobilistes pour stationner. Le tout premier parking payant vient de naître. Dans les années 20, la voiture conquiert peu à peu les villes. À Bayonne, on se bouscule dans les rues comme des taureaux pendant une feria. On se gare n'importe où et le centre devient un garage. C'en est trop. La municipalité décide d'agir. En 1926, elle met en place une taxe de stationnement payant. 2 francs la journée, 36 francs pour l'abonnement annuel. Comparé au tarif actuel, ça fait rêver. Et pour ceux qui ne s'arrêtent que quelques instants et repartent aussitôt, les rues restent gratuites. Évidemment, les automobilistes crient au scandale. Payer pour laisser sa voiture sur la voie publique, une hérésie. Le journal L'Auto qualifie Bayonne de ville mendiante et cite de multiples exemples d'honnêtes citoyens taxés indûment. Comme ce brave homme qui se promenait à Bayonne avec sa femme souffrante, qui a dû s'arrêter dans un commerce et à qui on a demandé 4 francs. Ou ces touristes qui déchargeaient leurs bagages pour s'installer dans un hôtel et croisent un agent de la ville réclamant 8 francs. Certains ont cru à une caméra cachée. Bon, sauf qu'en 1926, la télé n'existait même pas. La fronde des automobilistes n'aura pas suffi à arrêter cette révolution urbaine. Le premier parc-mètre voit le jour aux États-Unis en 1935. Des machines à sous façon bandit manchot, sauf qu'on perd à chaque fois, et le jackpot, ben c'est pour la mairie. Et un siècle plus tard, presque toutes les villes s'y sont mises. Bon, sur ce, je vous laisse. Il faut que je remette des sous dans le parc-mètre.
1: Allez, bon courage, évidemment, Stéphane. On voyage dans le temps et à tout moment sur l'application ici.

0: gestion de cet insecte, dispositif de surveillance renforcé. Des pièges supplémentaires ont été installés, Maxime Hernandez.
1: Gilet orange sur les épaules, Estelle Bridou fait le tour de chaque piège deux fois par semaine. Ils permettent de capturer les scarabées. Elle est la chef de l'antenne niçoise de la DRAF, la direction régionale de l'alimentation, de l'agriculture et de la forêt.
2: Donc on va ouvrir le piège et on va vérifier s'il y a ou pas l'insecte. Et là, on va dire qu'on a de la chance, il n'est pas là.
1: Le premier piège relevé installé à Mandelieu-la-Napoule est situé juste à côté d'un parking avec plusieurs routes autour.
2: C'est un insecte qu'on dit autostoppeur. Donc en fait, il peut monter sur les véhicules et se déplacer comme ça. La région, elle est particulièrement à risque parce qu'il y a quand même beaucoup d'échanges avec l'Italie. Donc c'est pour ça qu'on a mis en place un réseau de piégeage renforcé.
1: Il n'y a pas de scarabée non plus dans les autres pièges vérifiés ce matin. Un constat rassurant parce que cette espèce est nuisible pour la végétation.
2: C'est une bonne nouvelle. On n'a pas envie de le voir arriver sur le territoire parce qu'il pourrait vraiment avoir causé des gros dégâts au niveau de l'agriculture. Il s'attaque notamment à la vigne, mais également à des arbres fruitiers et les petits fruits aussi.
1: Les services de l'État rappellent la nécessité de signaler toute observation de scarabée à la DRAF. L'insecte a un thorax vert et des pois blancs sur les côtés.
0: Un reportage de Maxime Hernandez à retrouver sur ici.fr. Au chapitre judiciaire, de nouveaux éléments dans l'enquête sur la mort d'une cliente d'un institut de beauté niçois. La jeune azuréenne de 25 ans a fait un arrêt cardiaque après une première piqûre anesthésiante de lidocaïne, selon le procureur de la République de Nice. Dans un communiqué hier, il précise que la femme qui devait réaliser la prestation souhaitée, une injection de Botox dans les fesses, le fameux BBL, n'était pas habilitée à pratiquer cet acte. Trois personnes ont été mises en examen, dont deux placés en détention provisoire. La lutte contre la délinquance, priorité du maire d'Antibes, Jean Lépin, cet été. En cette fin du mois de juillet, le maire a dressé un premier bilan en sécurité de la saison estivale, Justine Leclerc.
3: Le début de la saison estivale qui a été marqué par un phénomène particulier dans le secteur de Juan-les-Pins. Une dizaine de vols à l'arraché de colliers ont été recensés. Des vols commis par des mineurs isolés d'après le maire d'Antibes. Mais l'action coordonnée de la police nationale, des renforts estivaux et de la police municipale a permis d'interpeller 70% des auteurs. Des voleurs hébergés dans des centres spécialisés en dehors d'Antibes et qui venaient pour voler. Deux mineurs et un jeune majeur ont été incarcérés. Et le réseau est en cours de démantèlement, précise Jean Leonetti. Autre phénomène de l'été, les rixes. Mais cette année, elles n'ont pas opposé des bandes, mais des personnes isolées. Et l'usage de couteaux est de moins en moins courant. Pour le mois d'août qui arrive, police municipale d'Antibes, police nationale et militaire de la force Sentinelle vont concentrer leurs efforts de surveillance et de sécurisation des secteurs à forte affluence, précise le maire d'Antibes et le commissaire.
0: Deux accidents cette nuit dans les Alpes-Maritimes à Nice, entre une voiture et une trottinette électrique. Un homme de 29 ans a été transporté à l'hôpital dans un état grave. Un autre de 26 dans un état léger. Et puis à Cannes également un choc, un accident de la circulation. On a aussi deux blessés dans un état grave. Un homme de 29 ans et un homme de 35 ans. Quand la suite de l'actualité, alors que les incendies ravagent le pays depuis le début de l'été, que le Var est placé en risque élevé de départ de feux de forêt, un sondage Ipsos BVA pour la Fondation Vinci Autoroute révèle que près d'un fumeur sur cinq admet jeter son mégot par la fenêtre en voiture. Le jet d'un mégot à l'origine d'un incendie involontaire, on le rappelle, peut être puni pénalement jusqu'à 10 ans de prison et 150 000 euros d'amende dans les cas les plus graves.
4: Et dans ce contexte, le maire de Nice propose un hommage aux pompiers dans les écoles à la rentrée prochaine.
0: Dans une lettre adressée au ministre de l'Éducation nationale, Éric Ciotti demande que chaque établissement consacre un temps d'hommage aux sapeurs-pompiers mobilisés contre les incendies de l'été. Objectif, saluer leur engagement, transmettre le sens du devoir et susciter des vocations.
4: Le sport avec les joueurs du Nice Rugby qui expriment leur inquiétude.
0: Alors que leur équipe s'est battue pour accéder en Pro D2 fin mai, le gendarme financier du rugby, l'A2R, a invalidé administrativement cette montée dans l'élite en raison de plusieurs infractions financières. Le club a fait appel et cherche des rentrées d'argent. Mais les joueurs s'inquiètent. Hein. Les rugbymen viennent d'écrire un communiqué car ils se sentent oubliés. Thibauret, capitaine du Nice à rugby, arrivé en 2021.
5: On s'est réunis tous ensemble, on a décidé d'écrire cette lettre pour être aussi entendu parce qu'on est, pour le moment, on parle pas trop de nous, mais on est quand même au centre des débats. C'est notre futur qui est en train d'être décidé. Et donc, on ne veut pas créer de polémique. On n'est pas du tout là-dedans. Voilà, c'est juste un appel à un soutien pour que les bonnes décisions soient prises parce que voilà, c'est là on parle de on est 50 joueurs sous contrat.

0: On parle de 50 familles, on fait des choix de carrière. Donc, beaucoup de joueurs sont venus jouer à Nice par choix. Et tous les joueurs vont se retrouver malheureusement sans club si jamais ça devait mal se passer. Ça serait un désastre, sachant que les recrutements sont terminés de partout. Donc, voilà. Donc, ça serait 50 joueurs sur le carreau. Et au-delà de ça, on parle aussi de plus d'une centaine de salariés dans le club.
1: Et sachez que l'appel du Nice à rugby est en cours. Et si ils sont relégués, ils seront rétrogradés à la 10e division de rugby, qui est la plus basse du championnat.
2: 8h06 sur ICI Azure Zoom ce matin sur les plages privées de Nice, qui deviennent de véritables scènes de concert.
1: Bob Sinclair au Bocamar, Aya Nakamura au Canaille et Feu Chatterton à l'Hôtel Amour. C'était hier soir. D'ailleurs, vous y étiez, Richard, on ne peut pas mentir, vu l'état de votre voix ce matin. Cet été, les têtes d'affiche se succèdent sur les galets et ces concerts ne profitent pas seulement aux plages qui les organisent. Ils animent la promenade des Anglais et renforcent l'attractivité de Nice avec des artistes qui s'arrêtaient autrefois plutôt à Cannes ou à Saint-Tropez. René Colomban dirige le Blue Beach et préside le syndicat des plagistes niçois.
3: Là, il y a quand même des grands noms qui viennent. Il y a Aya Nakamura, donc là, c'est quand même la chanteuse française la plus vendue dans le monde. Bob Sinclair qui est venu, c'est quand même au niveau DJ, c'est les grands DJ. Chatterton, voilà, donc François Ferdinand, enfin, il y a des noms. Donc, moi, je trouve que c'est une très bonne chose pour la ville d'abord, ça fait une bonne pub pour la ville. On dit, tiens, Nice, c'est pas qu'une ville de vieux, ça bouge. Il y a des jeunes, il y a des artistes connus qui viennent, donc ça incite les touristes à venir ici, surtout dans les plus jeunes. Donc, c'est une très bonne chose.
1: Et reportage en longueur sur le sujet à 8h30 dans l'info d'ici.
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1: Alerte orange à la canicule ce vendredi dans les Alpes-Maritimes.
2: Même dans le Mercantour, de bon matin, il fait chaud, 18 degrés du côté d'Isola 2000. Si l'on redescend sur le secteur de Roubion, 20 degrés, tout comme à Beuil. Et puis sur le secteur de Malo-Seine, là c'est 22 degrés déjà. Et puis alors je ne vous parle même pas du littoral, où l'on relève des températures entre 28 et 30 degrés, là avant même 9h. 30 degrés, c'est d'ailleurs le cas sur la promenade des Anglais. Donc bref, il fait chaud et ça va grimper encore. On le disait, jusqu'à 37 degrés aujourd'hui sur la promenade des Anglais, sur le boulevard de la Crozette ou encore la promenade du Soleil à Menton. Et ce sera même encore plus chaud si vous êtes dans le moyen pays, avec certaines cuvettes, notamment la vallée de l'Estéron. 8h08, vous le disiez il y a quelques minutes, ce week-end, ça risque d'être très compliqué sur la route. Bison futé, voie noire dans le sens des départs comme des retours ce samedi. Mais dès aujourd'hui, on est classé rouge, toute la région sud-est et globalement toute la France.
1: C'est le chassé-croisé
2: entre les juilletistes et les aoussiens. Donc prenez votre mal en patience pour l'heure. Franchement, ça roule et ça, c'est tant mieux. Évidemment, on reste prudent et vigilant. S'il devait se passer quoi que ce soit, vous restez prioritaire. Le numéro de votre radio, c'est le 04 93 82 03 04.
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2: Et la musique avec Frédéric Goldman Jones pour débuter cette journée ensemble. 1, 2, 3, c'est parti.

0: Sophie Azur avec ce trio légendaire de la chanson française, Frédéric Goldman Jones. Pour la bonne humeur, on peut aussi compter sur le dandy italien Paolo Conte dans les toutes prochaines minutes de la musique, mais aussi de belles rencontres. Alias Egaola vient vous voir chaque jour avec les authentiques. Et aujourd'hui, rencontre avec une vigilance absolue en plein cœur de l'été, rencontre avec une accidentée Laura. Elle a été brûlée par un barbecue lorsqu'elle avait 6 ans. Rendez-vous dans moins de 10 minutes.
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0: je vous ai mis la version italienne d'un tube des années 80, histoire de vous rendre la chose un petit peu plus difficile. Allez, un indice quand même, vous connaissez forcément cette chanson, et aujourd'hui c'est son anniversaire. Si vous voulez jouer avec nous et repartir avec cette soirée magique du côté de la Villa Efrussi de Rothschild à Saint-Jean-Cafferat lundi soir, 04 93 82 03 04, c'est Mario qui vous accueille.
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1: 8h15, bonjour Drazo.
2: Bonjour Richard.
1: Le rendez-vous anti-arnaque, c'est pas vrai, les arnaques à la station-service qui sont monnaie courante. Il y a même un auditeur qui vous a raconté sa mésaventure.
2: Oui, il s'appelle Zaïd et il a un point commun avec beaucoup de victimes qui me contactent. Zaïd a voulu rendre service, tout simplement. Je n'aime pas voir les gens en difficulté, c'est ce qu'il m'écrit. Et ce jour-là, à la pompe à essence, une dame est en difficulté. En tout cas, c'est ce qu'elle prétend. La caisse de nuit est fermée. La femme, visiblement, n'a pas de carte bleue, donc elle demande à notre auditeur si elle peut utiliser sa carte bleue à lui pour mettre 20 euros d'essence dans sa voiture à elle en échange d'un billet de 20 euros. Zaïd accepte. Il fait son code, il se met un peu à l'écart. Je n'ai pas pensé un seul moment que cette femme puisse m'arnaquer de la sorte, me dit-il. En fait, elle a mis pour 64 euros d'essence, pas 20 euros, et elle est repartie. Zaïd s'en est rendu compte quand il a vu le montant qui était affiché sur la pompe quand il est arrivé derrière elle.
1: Et alors, de cette arnaque, elle arrive souvent ?
2: Oui, c'est même un grand classique. Et ce que j'ai dit à Zaïd, d'ailleurs, c'est de bien vérifier que le maigre billet de 20 euros que la dame lui a donné est un vrai billet, parce que souvent, dans cette arnaque, c'est un faux. Autre version, tenez, encore plus sournoise. L'escroc, pareil, vous demande de payer quelques euros de carburant en carte bleue, toujours en échange d'un billet. Mais le voleur, très malin, ne raccroche pas complètement le pistolet. Et dès que vous avez le dos tourné, vous êtes reparti, il reprend le pistolet, il fait le plein, et c'est toujours vous qui payez.
1: Et d'autres arnaques peut-être à nous signaler, écrivez-nous ici arnaque@radiofrance.com et d'ici là, d'autres sont à retrouver sur l'application ici, 8h17. Un petit air italien en compagnie de Paolo Conte, Via Con Me, bon réveil et bel été.

0: Cante, Via Colme, il est 8h20, vous écoutez ici Azur. Notre authentique est l'exception de l'année. Elle ne vit pas dans les Alpes-Maritimes, mais dans les Alpes de Haute-Provence. Laura Borg est une grande brûlée. Et ici, à l'hôpital Lanval de Nice, elle intervient régulièrement avec l'association Burn and Smile auprès des grands brûlés. Laura Borg, 30 ans, raconte son parcours à Alias et Gaoula. Elle commence par se définir en trois mots.
1: Résiliente, solaire et têtue. Le moment de l'accident, je m'en rappelle très très bien. Comme si c'était hier, je dirais même que c'est le souvenir le plus clair que j'ai de ma vie, bizarrement. En effet, je suis grande brûlée, j'ai été brûlée sur 33% du corps quand j'étais petite suite à un accident domestique au barbecue.
2: Tout bascule le jour de vos 6 ans ?
1: Oui, c'est ça, c'était le jour de mon anniversaire. Et en fait, le barbecue était posé sur une table de pique-nique pliante. Mon père préparait le barbecue et au moment où j'ai vu ma mère, j'ai voulu me lever pour aller dans ses bras. Et en fait, le pied de la table a cassé et tout s'est renversé sur moi. Mes parents ont eu très peur, forcément. Ils n'ont pas eu forcément les bons réflexes, justement. Et en retirant mes vêtements, toute la peau est partie avec. Les pompiers sont arrivés, ma tension a rapidement chuté à 4. J'ai fait un arrêt cardiaque à ce moment-là, où je suis restée 3 mois dans le coma.
2: Quelle enfance vous passez après ça ?
1: Je dirais que ça change tout, parce que en fait, après m'être réveillée, je suis restée quasiment un an à l'hôpital. J'ai continué l'école à l'hôpital, et j'ai adoré ça. C'est assez réconfortant, je dirais. Mais par contre, ouais, le moment où on sort de là, c'est un vrai traumatisme. Du coup, oui, j'ai eu droit à des moqueries du genre « t'es une merguez, t'es une saucisse grillée ». Du coup, on se construit différemment. Je me suis vite renfermée dans un monde imaginaire. J'écrivais beaucoup d'histoires.
2: Quand vous êtes retournée à l'école, est-ce que vous vous sentiez une enfant comme les autres ?
1: Non, pas du tout. J'avais l'impression d'être un extraterrestre. Parce qu'en fait, quand je suis sortie de l'hôpital, il faut savoir que du coup, je portais un vêtement compressif. Et donc, le vêtement compressif, il s'est attaché sur ma tête. Enfin, j'avais vraiment pas une apparence de petite fille. En plus de ça, on me rasait le crâne régulièrement pour prendre la peau sur ma tête, pour pouvoir me faire des greffes de peau. Donc, vraiment, je ressemblais à tout, sauf une petite fille de 6 ans, quoi. Quand moi, j'étais là, je voyais les petites filles jolies, cheveux longs, etc. Moi, je me disais, waouh, Laura, ça n'a rien à voir avec toi. Donc, j'avais plus tendance à m'isoler et j'avais peur de pas être acceptée. Donc, c'est moi, je me dirais même plus que c'est moi qui m'isolais toute seule directement dès le début. Comme ça, j'étais sûre qu'on puisse pas me rejeter. Vous voyez? Je faisais beaucoup de terreurs nocturnes, je dormais pas la nuit. J'étais persuadée que toute la nuit, la mort était à mon chevet et allait venir me chercher, me récupérer. Donc, je hurlais parce que j'étais persuadée de voir la mort au pied de mon lit, quoi. Vraiment, j'ai cette image-là où je disais à ma mère, maman, je vais mourir, il faut que tu viennes me sauver, je vais mourir. C'était horrible, hein. Elle a été tellement patiente, je dirais même qu'elle a mis une grande partie de sa vie entre parenthèses pour moi. Franchement, sans elle, je pense pas que j'en serais là. Mon père, peu de temps après l'accident, il nous a abandonnés. Il est parti. J'avais que ma mère comme pilier, et après, il y a eu, du coup, ma mère a rencontré quelqu'un d'autre. Et en fait, il se trouve que c'était mon kiné qui faisait ma rééducation pour mes brûlures. Ils se sont rencontrés comme ça. Incroyable. C'est maintenant, c'est lui que je considère comme mon père, parce que c'est lui qui m'a éduquée depuis petite, quoi.
2: Il y a quand même derrière votre histoire, de fait, de jolies choses qui se sont passées.
1: C'est ça. Des fois, on se dit avec mes parents, c'est un mal pour un bien.
2: Est-ce que vous pensez que vous seriez la même jeune femme sans cet accident à 6 ans, Laura ?
1: Franchement, non, je pense pas. Et d'ailleurs, c'est assez rigolo que vous me posiez cette question parce que mon beau-père, du coup, qui était mon kiné, m'a toujours dit « Si t'avais pas été brûlée, t'aurais sûrement été une peste. » C'est assez rigolo. Et non, franchement, je pense que ça m'a permis de prendre conscience de beaucoup, beaucoup, beaucoup de choses, de faire des rencontres quand même assez incroyables. Et puis, ça nous permet, je pense, aussi de se rendre compte de la valeur de la vie. Je trouve que c'est quelque chose qu'on a tendance à beaucoup trop oublier aujourd'hui.
0: Laura Borg et toutes les infos sur l'association Burn and Smile, c'est à retrouver sur ici.fr. La musique de téléphone avant de jouer avec vous dans les toutes prochaines minutes. Évidemment, c'est un conte de fées que l'on revisite en chanson, chantée par d'ailleurs Louis Bertignac.

0: Aujourd'hui, on peut un peu les considérer comme les papis du rock français, mais pourtant, qu'est-ce qu'on les aime ? Téléphone, Cendrillon, chanté évidemment par Louis Bertignac. Une qui est adorée également, c'est Aya Nakamura, artiste francophone, la plus écoutée sur Spotify. Elle a créé l'événement en étant mercredi soir sur une plage niçoise pour un concert. Hier, c'était carrément le groupe Feu Chatterton du rock français. Reportage sur ce phénomène des plages privées qui organisent des concerts à Nice. C'est l'info d'ici, rendez-vous après 8h30.
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0: À Saint-Laurent-du-Var, je salue Marilyn. Bonjour.
5: Bonjour.
0: Alors, comment se passe ce début de journée ? Racontez-moi un petit peu, quel temps fait-il à Saint-Laurent ?
5: Alors, il fait bon.
0: Ouais.
5: Et juste pour vous dire que je descendais de ma chambre pour prendre mon petit café. Mmh. J'ai entendu juste la chanson qui est passée.
0: Ouais.
5: J'avais pas bu mon café. J'ai sauté sur mon téléphone et j'ai appelé. Voilà.
0: donc, ça veut dire que vous êtes au taquet pour repartir avec ces invitations pour la Villa Efrussi.
5: Ah oui, vraiment, au taquet, surtout que je suis jamais allée.
0: Bah alors, vous allez voir, c'est un endroit splendide. Bah vous savez quoi ? On se réécoute cet extrait. En plus, c'est son anniversaire aujourd'hui. Et puis, on en reparle après. Alors, Marilyn ? Marilyn ?
5: Bah, je dirais Jackie Quartz.
0: Mais
5: je
0: oui.
5: suis mise au point en italien.
0: Elle avait un petit côté kitsch, cette chanson, et pourtant, qu'est-ce qu'elle est sympa.
5: Ah Marilyn. Ouais, moi je l'aimais beaucoup. Je l'aimais beaucoup. Ouais, c'est toute une époque, hein.
0: Ben, c'est vrai. Et vous savez quoi ? Alors, on vous invite pas pour un concert de Jackie Quartz, mais pour autant, on avait envie de jouer avec elle. Pour le coup, c'est gagné. Vous allez pouvoir
5: Merci.
0: Passer une soirée somptueuse à la Villa Efrussi de Rothschild. Alors là, je vous parle avec le cœur, Marilyn. C'est un endroit qui est absolument incroyable. La soirée Stimmung Trio, c'est donc lundi soir au programme. Un violoncelliste, un violoniste et un pianiste qui vont enchanter votre soirée. Marilyn, je vous souhaite un bel été et un très très bon concert.
5: C'est super gentil, ça me fait très plaisir. Merci beaucoup.
0: Merci à vous.
5: Beaucoup. À très bientôt, merci, au revoir.
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0: Dans les minutes qui viennent, en musique, un petit détour par le Québec avec Joe Dassin qui va nous chanter dans les yeux d'Émilie. Mais avant ça, toute l'actualité de ce vendredi 31 juillet, tout pile 8h30 avec vous, Valentine Letès, partout en France et dans le monde.
6: L'impression d'un presque retour à la vie normale en Gironde. Le méga-feu est stable, toujours contenu dans son périmètre et les évacués rentrent chez eux. 84 000 de plus depuis hier. Malgré tout, la mobilisation des pompiers reste totale et la presqu'île du Cap-Ferré est toujours inaccessible. Ailleurs, le feu est maîtrisé dans les Landes, fixé en Bourgogne près de Dijon. C'est quasiment fait en Haute-Corse. À la faveur d'une météo plus favorable, les températures sont en nette baisse à l'ouest ce vendredi, malgré le maintien de 21 départements du sud-est en vigilance orange canicule. Le grand chassé croisé de l'été commence sur la route. Circulation extrêmement difficile dès aujourd'hui sur le sud-ouest, avant un samedi noir partout en France, demain dans le sens des départs. Et le voyage coûtera cher. Plus de 2 euros le litre de sans-plomb 95 E10 en moyenne. Pas de baisse de prix de l'essence depuis le dépassement de ce seuil symbolique il y a 10 jours à cause de la situation au Moyen-Orient. Le prix moyen du gazole est lui à 2,22 euros le litre. Des avancées vers la paix à Gaza. Le président des États-Unis annonce un accord historique sur le désarmement du Hamas. Des responsables du mouvement palestinien le confirment en échange d'un retrait progressif d'Israël dans l'enclave. On apprend ce matin la disparition d'une légende du football, l'Italien Franco Baresi, capitaine emblématique du grand AC Milan des années 80 à 90. L'ancien défenseur est mort à l'âge de 66 ans.
0: Dans l'info d'ici, Laurence zoom sur les plages privées de la promenade des Anglais qui s'imposent comme des scènes de concerts prisées.
7: Aya Nakamura au Canail il y a deux jours, feu Chatterton à l'hôtel Amour hier soir. Cet été, les têtes d'affiche se succèdent sur les galets. Une stratégie artistique mais aussi économique pour gagner en notoriété. Océane Zitouni.
8: La mer, les galets et à quelques mètres du public.
9: Est-ce que vous connaissez cette chanson?
8: Ce mercredi soir, l'artiste française la plus écoutée dans le monde s'est produite sur la plage des Canailles. La foule déborde jusque sur la promenade des Anglais. Parmi les fans, Joao, ce Brésilien, est venu à Nice uniquement pour cette soirée. Il a payé 180 euros pour accéder à l'espace VIP.
10: J'arrivais hier, je vais partir demain.
9: Ça vaut le coup de venir pour juste voir Aya Nakamura?
10: Oui, juste pour Aya Nakamura, c'est très fin. Et c'est maintenant, Aya Nakamura, c'est très fameux au Brésil aussi. Hein. Tous les Brésiliens la connaissent pour la chanson Ma copine. Qui l'a pris de mes copines, avec copines.
8: Aya Nakamura succède en quelques semaines à d'autres artistes comme RN Boy. Mais aussi la chanteuse canoise Eva Queen. Une programmation très urbaine. Quant à quelques centaines de mètres plus loin sur la promenade des Anglais, l'hôtel Amour défend depuis 5 ans une identité plutôt rock, house, électro. Eddie Megraoui en assure la direction artistique.
11: Il y avait un truc dans cette veine-là musicale qui manquait. Moi j'ai grandi à Nice et à l'âge de 18-19 ans, je rêvais que d'une seule chose, c'est de me barrer, d'aller habiter à Paris pour voir des concerts et écouter les DJ qui me plaisaient parce qu'il n'y avait pas ça.
8: Des identités différentes, il y a de la place pour tout le monde, appuie la directrice de l'hôtel Amour qui a lancé cette dynamique il y a 5 ans, Mélanie Mangeant.
12: On est hyper content que ça se démocratise justement et que tout le monde amène sa touche, des styles musicaux différents. Nous, on n'aurait jamais pu faire Aya Nakamura. C'est autre chose et c'est super que d'autres plages le fassent. Et c'est toujours bien d'être un petit peu moteur de quelque chose. C'est agréable de voir que les gens nous emboîtent le pas, c'est cool.
8: Toujours sur la promenade des Anglais, la plage privée du Bocamar a fait venir Bob Sinclair. Il a réuni près de 1500 personnes, c'était le 16 juillet. Ces soirées ne sont pas toujours rentables immédiatement, mais elles permettent aux établissements de se faire connaître sur le long terme. René Colomban dirige le Blue Beach et il est le président du syndicat des plagistes de Nice.
13: Sur des artistes de ce niveau-là, je ne pense pas que ça soit rentable sur le coup. Il ne faut pas le voir comme ça, il faut le voir plus à long terme. Ça établit une certaine notoriété, ça fait connaître les établissements, la ville aussi, donc ça fait une pub à long terme. Alors plus ça incite d'autres artistes à venir. Ils disent tiens, bah, s'il est venu, bon, bah, moi je peux venir aussi. Et si on me demande de venir, c'est valorisant.
8: Et d'autres artistes encore à venir, l'été loin d'être terminé. Polo et Pan, Oné Dijon, Niska, Breakbot et Sébastien Tellier sont encore attendus sur les plages niçoises.
6: Un reportage d'Océane Zitouni à retrouver sur ici.fr.
0: Dans le reste de l'actualité, Laurence, deux graves accidents au petit matin dans le département.
6: À 2h du matin sur la promenade des Anglais à Nice, un choc entre une voiture et une trottinette électrique a fait deux blessés. Deux hommes dans la vingtaine, l'un dans un état grave, l'autre blessé léger. À Cannes, c'est une voiture qui a terminé sur le toit près de la gare SNCF. Deux hommes sont grièvement blessés, ils ont été transportés à l'hôpital.
0: Et canicule et embouteillage ne font pas toujours bon ménage.
6: Alors soyez prudents sur la route en ce week-end de chasse et croisée. Bison futé, voie rouge aujourd'hui, noir demain dans les deux sens. Le trafic sera saturé en continu de 9h à 19h entre le Canet et la frontière italienne. Si vous le pouvez, partez un peu plus tard dans la soirée. D'autant qu'on le disait dans la matinale, la météo est encore très chaude aujourd'hui, Richard. Les Alpes-Maritimes sont en alerte canicule.
0: Ouais, c'est caliente hein, aujourd'hui avec 27 degrés à Nice-Sarevitch, nous indique Eliane sur la page Facebook d'ici Azur. Jusqu'à 35 degrés prévus aujourd'hui. Excellente journée de vendredi et au revoir juillet, la baillette. Merci beaucoup Eliane, merci à toutes celles et tous ceux qui jouent le jeu chaque jour à partager avec nous eh bien, la météo. On compte sur vous pour continuer de nous dire le temps qu'il fait chez vous. Eric, lui, sur le WhatsApp, nous indique déjà 25 degrés à Sainte-Marguerite, bonne journée à tous et surtout bon courage parce que moi ce soir je suis officiellement en vacances. Ah ben Eric, profitez-en bien. Cet après-midi donc du soleil et de la chaleur, toujours cette vigilance orange à la canicule et jusqu'à 37 degrés dans les Alpes-Maritimes, notamment dans la basse vallée du Var et de l'Estéron. Sur la route, comment ça se passe? C'est assez compliqué, notamment sur le secteur... Oui, mais Dimitri, qui réalise cette émission, a des réflexes particulièrement précis. J'ai tout juste levé le doigt qu'il a envoyé le jingle. Non, patience. Patience quand même. Parce qu'avant ça, il y a quand même un petit bouchon sur la moyenne corniche entre Cap d'Aille et la Principauté de Monaco. Sinon, partout ailleurs dans les Alpes-Maritimes, c'est plutôt fluide.
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0: La bonne humeur, c'est vraiment ce qui caractérise ce matin votre réveil sur Ici Azur, avec évidemment la musique, celle de Joe Dassin. On part au Québec, dans les yeux d'Émilie.
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0: aussi la bande à Freddie Mercury. I want to break free. Chantez fort dans le studio, peut-être vous aussi dans votre voiture sur la route en direction de Monaco, la moyenne corniche qui est quand même plutôt ralentie. Évidemment, on va chanter en compagnie de Queen. Ça suit dans les prochaines minutes.
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0: Dans une semaine, la magie du Tour de France féminin qui arrive sur la Côte d'Azur. Nice qui redevient le théâtre de l'arrivée du Tour. Et ça s'annonce grandiose, d'autant qu'ici Azur est partenaire de l'événement. Alors cet été, tous à bicyclette. Bonjour Camille Boyardi-Franchi.
3: Bonjour Richard.
0: On file où aujourd'hui ?
3: Aujourd'hui, on va changer de braquet avec une boucle magistrale au départ de Grasse, mais il va falloir s'accrocher parce qu'on va partir pour 70 km et un peu plus de 1500 mètres de dénivelé. Alors, on va commencer d'abord en douceur. Donc, on va partir de Grasse, on va traverser Tourrette-sur-Loup avant d'attaquer le gros morceau, l'ascension du col de Vence. C'est un col incontournable chez nous, la route est sinueuse à souhait, et même si certaines portions présentent des pourcentages qui peuvent piquer, l'effort en vaut la chandelle. Effectivement, la vue pendant la montée est tout simplement splendide. D'ailleurs, sachez que le col est célèbre chez les ufologues comme un haut lieu d'observation d'OVNI. On pourra d'ailleurs citer la méduse du col de Vence en 2009, même si cela s'est avéré finalement être un canular bien ficelé. Mais gardez les yeux sur la route, d'autant que l'été, le soleil cogne dur, sans aucune ombre, et l'hiver à 1000 mètres, la neige peut s'inviter à la fête.
0: Mais c'est vrai que c'est sympa quand même, le col de Vence. Et ensuite, on va où ?
3: Et après ce sommet, on va filer d'abord vers la route de Coursegoule avant d'entamer un retour absolument sublime par les Gorges du Loup. C'est une route peu fréquentée où le paysage devient spectaculaire. Vous aurez une pente modérée qui permettra de profiter des parois vertigineuses. Et petit conseil en plus pour le retour, entre deux tunnels, regardez bien dans l'air, vous trouverez une cascade magnifique. C'est d'ailleurs l'endroit rêvé pour une pause casse-croûte bien méritée après l'effort. Rien de tel que le bruit de l'eau pour recharger les batteries avant de regagner Grasse.
0: Et comme tous les itinéraires, ils sont tous à retrouver avec l'application ici, rubrique la Côte d'Azur à vélo. On n'oublie pas les gros bidons si vous allez faire une randonnée en VTT aujourd'hui pour rester bien hydraté, la crème solaire pour pas finir écrevisse et la location d'un vélo électrique pour pas trop forcer.
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0: Trois infos pratiques, locales, utiles et sympas pour ce vendredi, Laurence.
4: Quoi de mieux d'être gourmand pour la bonne cause ?
0: Mais oui, et aider les jeunes de Roquebrune, Cap-Martin. 6 euros le pain de manière vendu ce matin. C'est sur la place du marché de Carnolet, c'est sur l'esplanade Joséphine Baker. On est à Roquebrune, Cap-Martin. Le tout pour financer les projets jeunesse de la ville de Roquebrune. Et j'ai oublié de vous dire que c'était un MOF qui avait préparé justement ces pains de manière. Rendez-vous donc aujourd'hui pour la gourmandise.
4: Po, ça va être bouillant sur la route.
0: Eh oui, et on ne parle pas du bitume ni de météo, mais bien entendu du trafic routier. Bison Futé qui voit dès aujourd'hui, dans le sens des départs comme des retours, une circulation difficile. Et demain, ce sera catastrophique avec le grand chassé croisé entre juilletistes et haussiens. Ici, Azur, évidemment, qui va continuer de vous accompagner sur la route tout au long de ce week-end.
4: Et Isola célèbre la fête de la terre et de la montagne, Richard.
0: 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Le tout au cœur du parc national du Mercantour. C'est une journée conviviale qui vous attend en famille. Profitez-en. En plus de cela, la météo est un petit peu plus clémente. L'air y est un petit peu plus frais. 8h46. D'autres idées de sortie à retrouver sur notre application ici. Et dans les toutes prochaines minutes, les totems de la Côte d'Azur avec l'ABCDR. C'est à suivre juste après Auria. Elle aussi est azurienne, niçoise même.

0: Oria, une toute jeune artiste niçoise avec son titre Soirée mondaine. Adrien Mangano, l'ami des stars d'ici Azur, l'a rencontré sur le tapis rouge. Vous avez d'ailleurs son interview disponible à tout moment sur notre application ici. Et il suffit juste de taper Oria, tout simplement, 8h50. L'ABCDR de la Côte d'Azur, c'est un livre aux éditions Giletta, écrit par Valérie Castera, mais pas que, c'est aussi une série dans votre radio ici à Azur tout cet été. On revisite lettre après lettre l'histoire de notre territoire. Aujourd'hui, la lettre C comme le carnaval.
1: À Nice, le carnaval n'est pas seulement une fête, c'est presque une institution. Et son histoire est bien plus ancienne qu'on l'imagine. D'ailleurs, le mot carnaval signifie littéralement « retirer la viande, sans viande ». Autrement dit, avant 40 jours de carême et de privation, on s'accorde un dernier festin. En résumé, avant le régime, on vide le réfrigérateur. Le premier carnaval niçois connu remonte à 1294, au XIIIe siècle. Cette année-là, Charles II d'Anjou, comte de Provence, fait étape à Nice. Pour le divertir, on organise une méga fête masquée. Les serviteurs se déguisent en maîtres, les maîtres en serviteurs. Tout le monde danse, chante,

0: et bien évidemment se moque des puissants. Bref, pendant quelques jours, l'ordre du monde est joyeusement mis sans dessus-dessous. Durant des siècles, le carnaval anime les rues de la vieille ville. Puis, Nice grandit et la fête prend de l'ampleur. Au 19e siècle, apparaissent les premiers chars et les premiers défilés. Quant aux participants, ils se lancent de la farine, des œufs et même, aïe aïe aïe aïe, des confettis de plâtre. À côté de ça, nettoyer une cuisine après un repas de famille paraît presque, vraiment presque reposant. Le grand tournant arrive en 1873 avec la naissance du carnaval moderne. Deux ans plus tard, une véritable polémique éclate autour d'un concours. D'un côté, un char représentant l'héroïne niçoise, Catherine Ségura. De l'autre, un immense château peuplé de chauves-souris géantes, les fameuses Rata Pignata. Le jury récompense Catherine Ségura, mais le public vote massivement, on l'aura compris, pour les chauves-souris. Les journaux s'enflamment et les niçois se divisent. Pour calmer les esprits, les organisateurs inventent une nouvelle tradition, la sacro-sainte bataille de fleurs. Cette fois, pas de projectiles salissants, seulement des chars couverts de fleurs et des brassées lancées au public. Une manière plus élégante de viser son voisin, vous en conviendrez. Depuis, le roi carnaval a tout incarné. Pêcheur niçois, millionnaire, explorateur, roi de la gastronomie, touriste américain. Et même cette année, en 2026, une reine. Une preuve supplémentaire qu'au carnaval de Nice, tout est possible.
1: Valérie Castera aux éditions Gilietta, l'abécédaire de la Côte d'Azur à bouquiner sur la plage. Et sinon, toute la série de podcasts à écouter dans les écouteurs également. Pourquoi pas au bord de la mer avec Queen dans les oreilles. I want to break free. Excellent début de journée sur Ici Azur.

0: Freddie Mercury pour la musique de Queen, évidemment, I Want to Break Free, souvenir de l'année 1984, 8h56. Bonjour, docteur Kirzek.
1: Bonjour Richard.
0: Chaque matin, cet été, on le passe en pleine forme sur la radio ici à Azur et grâce à vos conseils santé. Et aujourd'hui, ou plutôt à midi précisément, ces salades composées pour tous.
1: On a souvent tendance à les réduire à une entrée légère, mais une salade composée, c'est un vrai repas complet, rassasiant et savoureux. Encore faut-il respecter deux règles, des protéines en quantité suffisante et du croquant. Je m'explique, la salade composée, c'est bien plus qu'un peu de laitue et deux rondelles de tomates. Bien pensée, elle peut tout à fait remplacer un plat chaud, que ce soit le midi ou le soir. Les protéines, c'est vraiment la clé de la satiété. Pour qu'une salade soit consistante et éviter le fameux creux juste après le repas, il faut viser entre 20 à 30 grammes de protéines par portion. Concrètement, c'est une petite poitrine de poulet, c'est 150 grammes de poisson ou une boîte de thon. Et pour les végétariens, on peut opter pour du tofu ou du tempeh ou une belle portion de légumineuses comme les pois chiches ou les lentilles. Ça va apporter des fibres en plus. Les œufs durs sont aussi une excellente option. L'important, c'est de ne pas lésiner sur la quantité. Et la deuxième règle d'or, je disais, c'est le croquant. C'est une question de texture et sans lui, même une belle salade de pâtes va rester un peu fade, vite pâteuse et ne cale pas longtemps. Avec le croquant, en revanche, le plaisir en bouche, la satiété augmente nettement. On peut ajouter du croquant facilement. C'est des graines de tournesol, des graines de courge, des noix, des amandes ou alors des légumes crus comme du poivron, du céleri, des radis et même une pomme coupée en dés ou des grains de grenade apportent cette texture agréable. L'idéal, c'est de combiner plusieurs éléments. Un légume croquant, un fruit sec ou une graine et un féculent qui reste al dente.
0: Et alors en résumé docteur, pour une salade composée réussie et donc bonne pour la santé et le poids, c'est quoi les trois piliers à retenir ?
1: Premier pilier, une base généreuse de légumes variés, feuilles, crudités pour les fibres et les vitamines. Une portion conséquente de protéines. Ensuite, comme deuxième pilier, des protéines animales ou végétales pour la satiété. Et troisième pilier, un élément croquant, des graines, des fruits secs, des légumes crus. Ça, c'est pour la texture et le plaisir. Et on n'oublie pas non plus une source de féculents, du quinoa, des lentilles, si on veut vraiment un plat unique et éviter les fringales. Et pour l'assaisonnement, allez, un peu d'huile d'olive, de colza, de noix pour les oméga-3. Et on pense aux herbes aromatiques pour relever le tout. Sans excès de sel. Voilà, j'espère que je vous ai mis en appétit et ça sera excellent pour votre santé en plus. Alors bon été, bonne santé à l'écoute d'ici bien sûr.
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0: En très très bonne compagnie, puisqu'à partir de 9h, c'est avec Quentin Lacroix. Bonjour Quentin.
9: Bonjour Richard.
0: Dossier du jour.
9: Je vais enfoncer une porte ouverte. Aujourd'hui, dernier jour de juillet, donc demain, premier jour.
0: D'août.
9: Non, d'angoisse.
0: Ah.
9: Pour les parents. Parce qu'il y a beaucoup de centres de loisirs, par exemple, qui ferment, en tout cas qui sont pas ouverts au mois d'août. Et ça veut dire, qu'est-ce qu'on fait avec les enfants pendant un mois? Eh bien, on a justement une Azurienne qui a créé une plateforme qui s'appelle Parents Cool. Non seulement on va essayer de repasser en revue ce site internet, parentcool.fr, je vous donne déjà le site. Et puis on va vous donner quelques conseils pour bien occuper les enfants et carrément des lieux, histoire d'y aller concrètement, voilà. Et puis, vous aussi pouvez nous donner vos conseils. Il y a un numéro de téléphone.
0: Le 04 93 82 03 04 sur WhatsApp. Et à l'accueil, c'est Mario qui répond tout simplement.
9: Et à tout à l'heure, Richard.

0: C'est le fameux chassé-croisé des juilletistes et des aoussiens. Bison futé voit rouge dans les deux sens. Du côté de la météo, l'alerte est de nouveau orange aujourd'hui dans les Alpes-Maritimes pour la canicule. Avec jusqu'à 37 degrés attendus sur le littoral, la vigilance devrait durer plusieurs jours et pourrait même courir jusqu'à la semaine prochaine. Alors que la France est toujours confrontée à de violents incendies un peu partout sur le territoire, ce chiffre, 17% des fumeurs avouent jeter leur mégot par la fenêtre quand ils conduisent sur l'autoroute, selon un sondage publié aujourd'hui par Ipsos BVA pour la fondation Vinci Autoroute. C'est presque un fumeur sur cinq. Dans l'actualité judiciaire, 3 personnes mises en examen, dont 2 femmes placées en détention provisoire après le décès d'une cliente dans un institut de beauté dans le quartier Saint-Augustin à Nice. Cette jeune azurienne de 25 ans est décédée après un soin esthétique clandestin. Elle venait pour faire une injection de Botox dans le fessier. Selon les nouveaux éléments de l'enquête, la femme qui a délivré la prestation n'était pas autorisée à le faire.
1: Il est plus petit qu'une pièce de 1 centime et il est peut-être en train d'envahir les Alpes-Maritimes.
0: Le scarabée japonais, une espèce invasive, véritable menace pour plus de 300 espèces de plantes, la vigne, les arbres fruitiers, les petits fruits, le maïs ou encore le gazon. 5 nouveaux spécimens ont été détectés autour de Cannes et de Mougins ce mois-ci. Ils sont 7 au total sur le territoire. Pour autant, Denis Ferrieux, qui est en charge de la lutte contre les espèces nuisibles à la DRAF, la Direction régionale de l'alimentation, de l'agriculture et de la forêt, est plutôt optimiste.
2: Dans les dispositifs qu'on met en place, effectivement, la découverte d'adultes va engendrer la mise en œuvre d'une surveillance renforcée autour des lieux où ces adultes ont été découverts. Et en fait, c'est ce qu'on a effectué dans le département des Alpes-Maritimes, dans les secteurs de Cannes et de Mougins, depuis la découverte de ces insectes. Voilà donc en fait le nombre d'insectes découverts aujourd'hui n'est pas très élevé, mais néanmoins, nous sommes extrêmement vigilants et nous poursuivons cette surveillance qui aura lieu jusqu'à la fin du mois de septembre.
0: Et notre reporter Maxime Hernandez a suivi une agente de l'État qui s'occupe de placer les pièges à scarabées japonais sur le terrain. Un reportage à retrouver sur notre site internet et l'application Ici.
1: 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Cet été, la promenade des Anglais a des airs de Stade de France.
0: Des stars qui ont l'habitude de se produire sur des grandes scènes, font escale sur les plages privées de Nice le temps d'un showcase. Vous avez pu entendre le son du groupe Feu Chatterton résonner sur les galets hier soir. C'était à l'Hôtel Amour. Et puis la voix de l'une des chanteuses francophones les plus écoutées au monde, Aya Nakamura, au Canaï. Bref, les têtes d'affiche se succèdent et ces soirées attirent des touristes mais aussi un public très local. Les Niçois et les Azuréens répondent présents même lorsque les prix sont élevés. Mélanie Mangin, qui dirige l'Hôtel Amour à Nice, précurseur dans ce type d'événement.
3: Faire venir des mecs comme la femme à Nice, ça sortait un peu du chapeau. Donc tout de suite, ceux qui étaient en demande ont adhéré. Et très rapidement, les autres ont suivi. Vraiment, le public azurien, et je le vois, est très friand de ça. Et maintenant, revient tous les ans. Moi, j'ai des clients de l'hôtel qui viennent spécifiquement l'été à certaines dates parce qu'ils savent qu'ils vont voir Feu Chatterton ou danser sur Jennifer Cagney, Jane Cardini. Donc on n'est pas à Paris, c'est vrai, mais on n'a rien à leur envier, hein, vraiment. Ça fait plaisir à tous les Niçois de voir ce développement musical et culturel de façon générale.
0: Et puis, puisqu'on parle musique, à Nice, ce soir, les cyclistes sont invités à faire la fête en musique, comme d'ailleurs partout dans le monde. La parade de la Critical Mass départ à 19h30, quai Roba Capéo. Cette parade à vélo se terminera en beauté vers 20h30 par un apéro partagé à la plage entre les participants qui le souhaitent.
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0: Quentin, il fait très chaud encore aujourd'hui, alerte canicule sur le département.
1: La vigilance orange, alors qu'on aura aujourd'hui et qu'on aura demain, Météo France nous le confirme déjà, et en même temps, les températures pour cet après-midi logiquement confirment cette vigilance orange. Pas moins de 30 degrés, le minimum ce sera à Saint-Étienne-de-Tinée, mais on relève à 37 à 38, un peu comme hier finalement dans la vallée du Var, Puget-Théniers, Saint-Martin-du-Var notamment. 33 aussi à Antibes ou 30 à Nice. On annonçait pour ce week-end de possibles orages. Pour l'instant, Météo France le confirme. Moyen et haut pays surtout concernés. Tinée, Vésubie, Roya, vallée du Var encore et même les Paillons. A priori, seul le littoral devrait être à l'abri de ces possibles orages, alternant avec les éclaircies dans tous les cas. Et vigilance orange canicule confirmée. Pour dimanche, ce sera pareil. Et lundi, si ce ne sont pas des orages, ça doit devrait être de légères averses.

0: Toujours attendu sur les reliefs, mais avec encore un mercure qui n'ira pas en deçà des 30 degrés. Un petit mot de la circulation. Ouais, encore quelques coups de frein quand même sur la moyenne corniche en direction de Monaco. Vraiment sortant de la Vite aussi au niveau de la Turbie et jusqu'à la Principauté. Puis sinon, au niveau de Cap d'Aille. Partout ailleurs, ça circule bien. J'ai envie de dire tant mieux parce que demain, c'est week-end où Bison Futé voit noir. Pourquoi ? Parce que, chassé croisé tout simplement. Départ, arrivée. Ça va se croiser comme chaque fin de juillet, début d'août. Bon courage, l'infotrafic aussi avec vous au 04 93 82 03 04.
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0: Ça c'est la promesse, pas seulement de l'été, mais de toute l'année. De toute façon, à partir du moment où vous zappez, même par hasard sur Ici Azur, vous restez. Pourquoi ? Parce que vous passez un bon moment et parce qu'on ne passe que de bons moments ensemble. On vous a choisi comme auditeur azurien d'un jour ou toujours, avec la musique de Laurent Voulzy pour être bien. Recollection, tout de suite.

0: plein de références, hein, évidemment, qui nous rappellent des souvenirs déjà dans ce titre Recollection. Laurent Voulzy, Jérémy Frérot lui arrivera pour la suite. La radio des Alpes-Maritimes et puis la radio des familles aussi, c'est celle-ci.
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0: Oh oui, on pense à vous, là, les familles. Alors là, il y a plein de familles qui vont commencer un peu à galérer ce week-end. Avec le chassé-croisé, ça va être très difficile sur la route. Et puis pour certains, le mois d'août, c'est le mois des d'août, c'est le cas de le dire, avec beaucoup moins de centres de loisirs. La plupart n'ouvrent qu'au mois de juillet. Et alors, qu'est-ce qu'on fait avec les enfants? Qu'est-ce qu'on fait en famille? Comment essayer de s'occuper avec des petits, des moyens, des grands, et si possible, sans trop se ruiner? Parce qu'après, il y a les fournitures scolaires à acheter, si c'est pas déjà fait. Il y a une plateforme, justement, qui nous aide à répondre à toutes ces questions, qu'on soit parents ou grands-parents d'ailleurs. Il y a une plateforme qui s'appelle Parents Cool, et celle qui est à l'origine de ça, on vous l'a déjà présentée il y a quelques mois, elle s'appelle Priscilla Cizeron. Bonjour Priscilla.
3: Bonjour.
0: Alors, on peut dire que vous êtes forcément légitime à avoir créé cette plateforme, parce que vous êtes maman de 4 enfants d'abord. Et si l'idée n'est pas forcément née sur la Côte d'Azur, très vite, quand vous avez eu l'idée d'utiliser les réseaux sociaux et Internet, vous êtes rendu compte que des parents qui galèrent, ou en tout cas qui cherchent des réponses à leurs questions sur comment occuper leurs enfants ou comment gérer le quotidien, il y en avait un paquet.
3: C'est ça, oui, j'ai une communauté de plus de 40 000 mamans à l'heure actuelle, que ce soit dans la région PACA ou même en Vendée. Et en fait, je me suis rendu compte que la problématique, qu'on soit dans n'importe quel département, c'était la même. Les parents cherchaient des recommandations sur des lieux, des professionnels et des événements adaptés à leur famille, à leurs enfants.
0: C'est important de dire qu'on va pas parler que d'agenda, on va pas parler que de sorties culturelles, vous l'avez dit, on parle aussi de professionnels. Si on doit présenter la plateforme Parents Cool, justement, c'est un énorme réseau.
3: Exactement. C'est un site internet qui va aider les familles gratuitement, je le précise, ouais, à trouver autour d'elles, parce qu'il y a une géolocalisation, des lieux, que ce soit donc même des balades, des parcs, des plages, des lacs, également donc des structures, et également tout ce qui va être événement donc adapté à leurs enfants. On peut filtrer par âge, par accessibilité, on a l'accès PMR, l'accès poussette, même il y a le filtre gratuit, parce qu'il n'y a pas que des choses payantes sur cette plateforme. Et donc on a annuaire, calendrier et également un blog et toute la partie réseaux sociaux où on va tester avec les enfants et faire des recommandations qui sont vraiment testées et approuvées par Parents Cool.
0: Sachant que Parents Cool, c'est pas, lorsqu'on est sur ce site, les parents qui y vont ne sont pas simplement des visiteurs, puisque c'est vraiment aussi un réseau d'entraide. Chacun a un rôle.
3: C'est ça, exactement. J'ai deux grosses communautés Facebook, Maman en Vendée et Maman sur la Côte, où c'est un réseau de mamans qui va s'entraider, se donner des conseils également sur les groupes, aller tester, etc. Donc oui, c'est une communauté qui nous suit depuis le début.
0: Alors, je le disais, il y a beaucoup d'accueils de loisirs qui, oui, sont ouverts tout le mois de juillet et beaucoup moins au mois d'août. Est-ce que là, vous voyez, que ça soit sur les pages Facebook ou via la fréquentation de parentscool.fr, vous sentez que ça fume un petit peu là en cette fin de juillet?
3: Oui, exactement. Alors, on a pas mal de recherches qui sont identifiées, notamment en termes d'activité. Là, j'ai aussi eu une recherche qui m'a un peu surprise, et c'est top parce que j'ai un public de 90% de mamans. Mais là, j'ai une requête qui est sortie dernièrement, c'est activité père-fille.
0: Ah, sympa! Qui ressort
3: énormément.
0: Donc beaucoup de papas, par exemple.
3: Il y a des papas qui commencent aussi à chercher, qui sont en vacances avec leurs enfants et qui font des recherches. Donc voilà, qu'on soit une maman ou un papa, on peut très bien trouver plein de choses. Après aussi, on a également beaucoup de recherches qui sortent sur les restaurants et les hôtels Kids Friendly. Des vraies structures qui peuvent accueillir les enfants.
0: Oui, et puis dans celles et ceux qui vont se rendre sur la plateforme ou sur les pages Facebook, on va retrouver autant de parents, alors là j'accentue sur la Côte d'Azur, autant de parents azuréens que de personnes qui sont là juste de passage pour les vacances.
3: Exactement, voilà. Exactement. Puis ces parents, les parents qui viennent d'autres régions vont surtout retomber sur notre site via les recherches Google ou d'autres... d'autres moteurs de recherche.
0: Effectivement, un recensement qui est plutôt, un référencement, pardon, qui est plutôt clair. Ça s'appelle parentcool.fr. On va essayer de rentrer un petit peu sur cette plateforme et en même temps répondre potentiellement aux questions de nos auditeurs. Ou alors, tout simplement, accueillir les conseils, les idées, les bonnes idées des parents, des grands-parents, là, qui nous écoutent 04 93 82 03 04. Entre, je disais, les accueils de loisirs qui sont moins nombreux à ouvrir au mois d'août, avec la canicule, avec plusieurs aspects hein, finalement, avec aussi un portefeuille qu'il faut éviter de trop presser au mois d'août. Est-ce que vous avez des conseils? Nous, on va vous en apporter. 04 93 82 03 04. Quand je dis conseils, on va même parler d'idées avec Priscilla Cizeron, la créatrice de la plateforme Parentcool. Je redonne le site parentcool.fr.
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0: Jérémy Frérot, bah avec un titre qu'il connaît bien, puisque ça s'appelle Frérot, tout simplement. Il y aura Quarterflash pour la suite.
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0: Savoir occuper les enfants, savoir se retrouver en famille l'été, bah, c'est peut-être la saison la plus évidente pour pouvoir le faire, à condition parfois de se poser les bonnes questions. Priscilla Cizeron, vous qui avez créé la plateforme Parents Cool, on le disait là, il y a une fréquentation, je vais pas dire surfréquentation, mais en tout cas fréquentation accrue en cette période estivale. Alors, j'ai une petite question, Priscilla, quand on est parent, avant même d'aller sur le site et de se dire qu'est-ce qu'on peut faire demain, après-demain, quelles sont les bonnes questions à se poser en anticipation, au préalable?
2: Déjà, regardez le temps. En ce moment, on est en vigilance orange, hein, donc il faut déjà adapter ses sorties. donc c'est déjà que on se pose tous la question comment occuper les enfants. Le temps ne nous aide pas.
0: Oui. Alors c'est vrai que par exemple, si on veut privilégier une journée ou une après-midi, par exemple à la plage, il faut savoir lesquelles sont vraiment accessibles aux enfants. Où il y aura des transats, des coins à l'ombre, etc.
2: Exactement. Et voilà. Et après, moi, un petit tips. Moi, c'est vrai que actuellement avec les enfants, je m'expose pas au soleil toute la journée, c'est d'y aller très tôt. L'eau elle est hyper propre, il y a pas tout le monde, on trouve des places et après de pouvoir rentrer manger à la maison et faire la petite sieste, ou sinon y aller en fin de journée et pourquoi pas un petit pique-nique sur la plage, c'est totalement gratuit et en ce moment on a pas mal de feux d'artifice sur la côte. Donc allier petite baignade, pique-nique et feux d'artifice, c'est une sortie gratuite.
0: Déjà.
2: Top.
0: Voilà, disons que la seule dépense, ça va être le pique-nique en soi, mais enfin voilà, quoi, c'est vraiment une dépense, on va dire, moindre comparée à tout ce qu'on peut avoir dans notre environnement.
2: Exactement.
0: Et puis oui, l'autre aussi bon point de la baignade le matin, c'est que ça leur fait dépenser pas mal d'énergie dès
2: c'est
0: le début
2: ça,
0: de la journée.
2: On a peut-être un peu plus de chance pour la sieste.
0: Voilà, exactement, une sieste qui sera un peu plus fructueuse pour le milieu de la journée. Là, vous disiez, on en parlait hors antenne, sur les réseaux sociaux, il y avait des publications qui marchaient.

0: qui marchait beaucoup en ce moment à deux plages, justement.
1: Exactement. Lundi, au final, j'ai déniché un bon plan. On a atteint les 100 000 vues. Je me suis un petit peu dépassée par les événements. des fois, sur des sites comme Groupon, on peut trouver vraiment des bons plans. Là, j'ai déniché une plage où, au final, ça nous a coûté 10 euros par personne.
0: Oui.
1: Donc, on est loin du prix habituel des transats.
0: Ah, complètement. Hein, sur la Côte d'Azur. C'est beaucoup plus cher.
1: Donc voilà, il y a des bons plans si on recherche bien ou si on suit Parents Cool sur Instagram, on peut avoir ces petites adresses en avant-première et bon, là c'est vrai qu'à l'heure actuelle, je ne sais pas si les transats coûtent encore ce prix-là parce qu'on a eu plus de 4000 commentaires, plus de 4000 personnes intéressées. Donc peut-être qu'ils sont complets, mais voilà. Ne pas hésiter à nous suivre sur les réseaux ou même aller voir notre blog et la plateforme pour vraiment avoir les bons plans en avant-première. On a également une newsletter où on envoie à nos abonnés les bons plans en exclusivité.
0: Passer une belle journée en famille, est-ce que ça veut forcément dire sortir ?
1: Non, on peut très bien faire des activités à la maison. Après, moi, c'est vrai que j'ai des enfants qui aiment sortir.
0: Oui. Et qui peuvent profiter justement des vacances que le reste du temps et même le week-end parfois c'est un peu plus compromis.
1: Ah, c'est ça. Et puis même en ce moment, on n'a pas tous la clim à la maison. Il fait très chaud, donc il faut quand même. On peut pas des fois tous rester à la maison. On n'a pas tous une piscine à la maison. On n'a pas tous un jardin. Donc c'est vrai que des fois ils tournent un petit peu en rond, mais après on peut trouver des activités manuelles. Voilà. Moi c'est vrai que j'aime bien quand même, même que ce soit à la plage ou autre, on peut trouver encore des balades ombragées, pareil, tôt le matin ou en fin de journée, ça fait toujours plaisir. Sinon, on peut aussi opter pour les rivières,
0: oui,
1: les lacs.
0: Bien sûr.
1: Et aussi, il y a beaucoup d'espaces culturels qui font des choses gratuites ou à petit prix, comme les musées, les bibliothèques. Vous avez beaucoup d'animations dans ce type de lieux et qui sont vraiment accessibles à tout type d'âge. Il faut regarder les programmations. On a aussi répertorié dans l'agenda ces lieux et même dans l'annuaire. Donc vraiment, il ne faut pas hésiter à regarder parce qu'il y a des choses aussi qui permettent aussi de favoriser l'éveil des enfants. Et ça change un petit peu des sorties. Et puis on est au frais.
0: Et à chaque fois, voilà. Mais c'est vrai que vous avez cité les lieux culturels, les musées. C'est vrai qu'il y en a certains. Je pense au musée Picasso d'Antibes. C'est un des nombreux exemples, évidemment, qui propose pas mal d'ateliers manuels, peinture, par exemple, les mêmes sculptures. Bah, histoire un peu d'être dans l'esprit de l'artiste original et en même temps de savoir un peu comment il travaillait. Et c'est accessible aux enfants. C'est ça qui est intéressant. Quand je dis aux enfants, aux maternelles.
1: Oui, hein,
0: voilà.
1: C'est-à-dire
0: à partir de 3 ans, ils peuvent justement passer une journée hyper sympa, hyper ludique au musée Picasso d'Antibes. Je vous cite celui-là, mais j'aurais pu en citer d'autres également. Tiens, on va essayer d'avoir vos coups de cœur aussi. Alors, à vous, Priscilla, et puis aussi à vous, auditeurs, 04 93 82 03 04. Le dossier du jour, c'est le dossier qui répond à vos questions et vos inquiétudes, peut-être, vous, parents, grands-parents.
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2: 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On en parle dans un instant avec Frédéric Grosjean, responsable du service des legs.
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0: Eh oui, mais alors pour le mode bonne humeur, on n'attend pas l'été. De toute façon, c'est du 1er janvier au 31 décembre. Pareil, pour la musique qui vous fait du bien, je vous donne un exemple, mais vous l'entendez à travers le saxo, là. Hein. Quarter Flash, Hard in My Heart, à 9h26. Très belle matinée et avec un peu d'avance, bon début de week-end.

0: Weather Flash, Harden My Heart. Un petit moment qu'on n'avait pas passé ce titre. Et des petits souvenirs comme ça qui font du bien et qui rafraîchissent. Ben, on n'a que ça pour vous.
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0: Le week-end arrive, on disait, il s'en passe des choses, des marchés nocturnes, tiens, justement, pour éviter de trop souffrir la chaleur en extérieur. Bah, celui de Golfe-Juan, c'est ce soir, au Théâtre de la Mer, à partir de 19h jusqu'à minuit. Les créateurs, les artisans vous attendent, et tout ça avec la baie en toile de fond, c'est magnifique. Autre événement, beaucoup plus haut, c'est Isola, qui célèbre la fête de la Terre, ce week-end, la Terre et la Montagne, en même temps, dimanche, avec des ateliers créatifs, là aussi, des randonnées, des sorties en VTT, des concerts, des jeux nature, histoire de redécouvrir aussi la faune, la flore, les plantes du Mercantour et de manière ludique et familiale à chaque fois. C'est une journée conviviale en même temps pour profiter de la montagne avec ses proches. Voilà quelques idées de sorties qui peuvent faire votre week-end. Il y en a d'autres évidemment à noter sur ici.fr et l'appli. Si tiens d'ailleurs, allez sur le site ou sur l'appli, on vous a mis quelques idées de sorties rien que pour ce week-end et tant qu'à faire les moins chers possibles. On a même envie de dire gratos, c'est possible dans les Alpes-Maritimes.
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0: Des idées de sortie et puis tout simplement savoir gérer des journées en famille, que ça soit pour l'été ou même un peu plus tard, on parlera de la rentrée un peu dans quelques instants. C'est le principe de ce dossier du jour. Priscilla Cizeron qui a créé votre plateforme Parents Cool. Ça c'est la plateforme qui vous sauve la vie. Les parents azuréens, les grands-parents azuréens, allez-y si c'est pas encore fait. On la développe cette plateforme et on vous donne plein de conseils dans un instant après Balavoine. Parti.

0: Sauvez l'amour, Daniel Balavoine, 9h35, c'est ici Azur et c'est avec vous qu'on passe un bon moment. Oh, on va chanter en italien dans moins de 10 minutes, Adriano Celentano qui sera là pour ça.
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0: Il fait chaud, il y a moins d'accueil de loisirs. Si en plus on a eu la mauvaise idée de s'y prendre à la dernière minute, eh ben voilà, la grande angoisse, c'est qu'est-ce qu'on fait avec les enfants, par exemple pour cet été. Alors on évoque l'été, on évoquera aussi un petit peu la suite avec vous, Priscilla Cizeron de la plateforme Parents Cool, avec des groupes Facebook aussi, Maman sur la Côte et puis Maman en Vendée. Il y a peut-être des Vendéens qui nous écoutent et qui sont de passage sur la Côte d'Azur, qui sait. On disait effectivement que la plateforme Parents Cool, c'était bien sûr un recensement d'idées, d'activités. Enfants, famille, culture, spectacle, mais c'est aussi un réseau de professionnels. Et ça permet aussi d'anticiper pour l'été et pour la suite aussi, Priscilla.
3: Exactement, c'est ça. Parce qu'on va retrouver aussi les sociétés de garde d'enfants, d'aide aux devoirs, un petit peu des centres d'accueil privés du mercredi.
0: Et ça, c'est le genre de question qu'il faut même s'être posé avant le mois de juillet, pour parler de la rentrée.
3: Et puis même pour août, au final, des fois, on peut se trouver un petit peu bloqué. On peut retrouver des sociétés de garde d'enfants comme Family Sphere, ou même des sociétés qui font des stages enfants, autres que les centres aérés, des super stages comme Riviera Skate qui fait des stages de roller,
0: ouais,
3: accessibles dès tout petit, sur Nice et Antibes, ou même Événementia qui va faire différents types de stages qui sont sur Nice et qui sont vraiment top et qualitatifs parce qu'on les a nous-mêmes testés. Donc,
0: on parle de quelle tranche d'âge là, redites-moi?
3: Oh, ça va depuis de tout petit, je dirais 4 ans.
0: Oui. D'accord, oui, ça va sur une tranche d'âge qui est plutôt...
3: Alors, pas les tout petits, mais après, pour les plus petits, si vraiment on est bloqué aussi et qu'on doit travailler et qu'il n'y a pas de crèche ni de centre aéré, on a toujours les sociétés de garde d'enfants qu'on a nous-mêmes testé, qu'on peut recommander, voilà, les yeux fermés.
0: Ah, c'est encore le moment justement de se renseigner, d'anticiper pour la rentrée, parce que c'est là en fait qu'il faut réfléchir sur la rentrée, on va dire même la saison qui arrive, l'année scolaire qui suit.
3: C'est ça, même tout ce qui va être associatif sur quel sport on va faire à notre enfant, etc. Donc ça, vous pouvez trouver des idées. Et pour la rentrée, donc Parents Cool va organiser un gros événement où vous allez encore plus pouvoir trouver d'idées. Ça s'appelle le Festival de l'Enfance à l'Hippodrome de Cannes-sur-Mer. Et ça sera les 26 et 27 septembre.
0: Parfait, voilà, il faut y aller. Et en même temps, sur cette même période, généralement un petit peu avant, début, voire mi-septembre, il y a beaucoup de forums. Des
3: Exactement,
0: forums d'associations, ça c'est vraiment le lieu, c'est vraiment la source aux bonnes idées. Pour des activités
3: périscolaires, extrascolaires, les mercredis ou le soir ou le samedi. Tout dépend.
0: Ça, vous en parlez aussi de ces forums d'associations avec
3: Parents Cool? Oui, on va en parler.
0: Avec Facebook. Rappelez-moi le rendez-vous fin septembre à l'Hippodrome de Cagnes-sur-Mer.
3: Le Festival de l'Enfance, les 26 et 27 septembre. On attend plus de 5000 familles, plus de 90 exposants. Il y aura un food court et il y aura tout plein d'activités à tester.
0: C'est intéressant justement de se dire que oui, au mois de septembre, on aura aussi des rendez-vous pour pouvoir s'organiser. Ça fait partie des choses qu'on vous remettra aussi en détail sur ici.fr et sur l'appli ici. Je vais revenir très rapidement sur le programme de l'été, Priscilla, puisque le grand casse-tête, c'est comment sortir de la maison parfois, oui, quand il n'y a pas la clim, etc., et qu'on a besoin de bouger. Les enfants, généralement, c'est leur cas. Il y a aussi des activités à faire à la tombée de la nuit, puisqu'on peut veiller forcément. Et il y a ce qu'on appelle aussi des ciné plein air.
3: C'est ça, exactement. On en a plusieurs dans le 06, et en plus, ils sont gratuits là, pour la majorité. Et ils ont une programmation jeune public.
0: Voilà.
3: Donc, à savoir que le cinéma, ça commence à partir de 3 ans normalement. Donc, pour les enfants à partir de 3 ans, ça peut être super sympa d'aller se faire un petit ciné en plein air. Et en plus, il y a vraiment des bons plans qui sont gratuits. Il faut s'y prendre aussi un petit peu à l'avance sur certains, hein, parce que les places, ça part vite. Mais il y en a où c'est en entrée libre. Donc, premier arrivé, premier servi.
0: C'est ça. À chaque fois, c'est l'anticipation, de toute
3: c'est
0: façon,
3: ça.
0: Voilà, et préparé. Testé et approuvé de votre côté, ça, justement, le ciné plein air. Alors, je sais que votre plus petit a 19 mois, donc bon, le ciné plein air, c'est encore un peu tôt.
3: Alors, actuellement, on l'a pas testé.
0: Ouais.
3: Parce qu'on en a, on a 4 enfants de 19 mois jusqu'à 12 ans. Et on n'est pas encore en vacances. C'est au mois d'août qu'on sera en vacances. Dès la semaine prochaine, on va pouvoir tester pas mal de choses.
0: Là, on parle beaucoup de parents qui ont déjà des enfants, mais disons-le aussi, pour reparler de parents cool, ça s'adresse aussi aux futurs par an. Hein.
3: Exactement, vous avez une section grossesse et parentalité où vous allez retrouver des professionnels qui vont pouvoir vous accompagner dans la préparation à l'allaitement, au portage et aussi à la préparation à l'accouchement. Vous allez pouvoir aussi retrouver même des professeurs de yoga, des piscines où vous allez pouvoir faire des cours spécialisés en femme enceinte. Donc vraiment, on ne fait pas que la partie activité. Vous allez pouvoir retrouver même tout ce qui va être resto, hôtel kids friendly et tout ce qui va être aussi shopping et créateur avec les petits créateurs locaux qui font des choses incroyables pour les enfants.
0: Ça, c'est très bien ça aussi. Justement, grossesse, parentalité, c'est les professionnels qui peuvent vous accompagner avant et après.
3: Et pendant,
0: bien sûr, les doulas, ouais, par exemple.
3: On a aussi, des fois, quand nos enfants grandissent, on se comprend plus, on n'a plus les clés et on peut trouver ce type de professionnel qui peut nous accompagner à résoudre certains problèmes.
0: C'est ce que j'aimerais savoir, c'est les retours que vous avez, parce que forcément, on dit beaucoup de fréquentations sur le site de Parents Cool. Les retours que vous avez, on a parlé hors antenne tout à l'heure d'une dame, d'une grand-mère, en fait, oui, qui cherchait quelque chose à faire avec son petit-fils, justement, dans le 06.
3: Une grand-mère de 80 ans qui m'a envoyé un petit message sur Instagram, donc déjà incroyable.

0: qu'elle ait Instagram, comme quoi les générations évoluent, parce que ma mamie n'a pas Instagram. Mais elle m'a envoyé un petit message de remerciement en me disant qu'elle avait trouvé des activités à faire avec son petit-fils qui avait 13 ans et qui venait lui rendre visite. Donc voilà, c'est des choses qui nous touchent et où vraiment on se dit, ben voilà, on a créé la bonne solution pour répondre aux besoins des familles, que ce soit des parents, des grands-parents, des oncles, des tantes et même, pourquoi pas, des assistantes maternelles, parce que j'en ai aussi qui viennent piocher des idées. Donc vraiment, voilà, c'est des personnes qui vont me remercier pour les bons plans, en me disant, ouais, on l'a testé, merci beaucoup. Et puis même des gens qui me, des fois, sur des recommandations, des choses que je teste et que je fais aussi même en tant que maman. Là, j'ai démarré un journal pour m'autoriser 10 minutes à moi par jour. Oui. Et là, j'ai une des professionnelles qui me suit également dans l'aventure, qui a posté et qui a mis son petit livre. Et elle a acheté le journal aussi, elle le fait, elle s'est engagée à le faire pendant un an. Donc voilà, c'est vraiment une aventure collective et ça me touche parce que voilà, c'est énormément de temps, énormément de temps et de passion pour mettre à l'œuvre dans Parents Cool et j'ai des retours top.
1: C'est-à-dire oui, beaucoup de temps, beaucoup d'énergie parce que bah comme on disait, ça demande une énergie considérable et un temps considérable à créer, à développer cette plateforme plus les réseaux sociaux et avec 4 enfants justement autour, on est sur très peu d'heures de sommeil, donc les retours sont regonflent un petit peu, j'imagine.
0: Exactement, ouais. les retours sont très bons et puis là on a entamé un développement national.
1: Oui.
0: Donc on va encore moins dormir, mais on va aider encore plus de familles et on espère devenir la plateforme numéro 1 en France.
1: La vraie référence.
0: Revenir d'ici là, d'ici quelques années, en faisant oui, on est numéro 1 maintenant.
1: Et en même temps, le nom est une évidence. Hein, parentcool, tout simplement. .fr. Il fallait y penser. En fait, ça fait partie de ces bonnes idées où on se dit il fallait y penser. L'idée a été pensée, elle est développée, elle continue avec vous, Priscilla Cizeron. On va continuer d'en parler évidemment l'été et même la suite. Comment organiser sa vie de famille autour des activités, autour du reste aussi, avec des enfants en bas âge ou qui sont un petit peu plus grands aussi. 04 93 82 03 04, c'est le dossier du jour sur le thème de la famille aujourd'hui.
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1: Et je vous ai promis la voix mythique d'Adriano Celentano. Le voici à 9h44 sur Ici Azur.

0: On est reparti au cœur des années 60, là, presque 70, Adriano Celentano à 9h47, sur Ici Azur.
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0: On discutait hors antenne avec Priscilla Cizeron, la créatrice, la fondatrice de cette plateforme Parents Cool, qu'on développe, hein, parce que c'est la thématique de ce dossier du jour, à savoir s'il y avait des activités, des secteurs, des domaines qui marchaient plus que d'autres en termes de recherche d'activités. Alors on disait que ça variait effectivement en fonction de plein de choses, la tranche d'âge notamment. Les parcs de loisirs marchaient, mais c'est vrai que lorsqu'on a un enfant, bah, comme vous, Priscilla, de 19 mois, il faut savoir le trouver, le parc.
2: C'est ça, exactement. Nous, ce qu'on recommande, c'est, on va voir Palomano à Grasse, qui a un espace aussi pour tout petit, qui est fermé, et avec un espace aussi pour les plus grands. Donc, ça permet à tout le monde de pouvoir s'amuser et avec toute tranche d'âge. Et puis après, franchement, mon petit de 19 mois, il nous suit, que ce soit dans les musées, dans toutes nos activités. Alors, on parlait aussi de bateau, c'est vrai que je ne l'emmène pas forcément.
0: Ouais.
2: C'est un peu dangereux quand ça commence à marcher, etc. Après, ça, c'est selon les parents.
0: Bien sûr.
2: Moi, je préfère la tranquillité, ce type d'activité. Mais voilà, il ne faut pas. Sur le site, en plus, on peut trouver accessible poussette.
0: Oui, bien sûr.
2: Donc, moi, tant que c'est accessible poussette et qu'il est dans sa poussette, franchement, ça permet aussi de les éveiller, de suivre ses grands frères et sœurs dans tout type d'activité. Ils peuvent nous suivre. Et on trouve toujours à les occuper au final sur l'activité.
0: On parlait de bateau justement. À la limite, la petite idée pour se rafraîchir, c'est peut-être de prendre le large. Alors le large, pas évidemment à des milliers de nœuds de d'ici, mais des sorties en bateau électrique, par exemple, du côté de Beaulieu-sur-Mer, de l'autre côté à Mont-de-Lieu aussi.
2: Exactement.
0: C'est vrai que ça, voilà, on peut le faire en famille.
2: C'est ça. Et puis même pour se rafraîchir aussi, autre que la plage, on va voir les rives du Loup.
0: Bien sûr.
2: Balade super ombragée, vous trouvez des petits coins à l'ombre, on peut tremper les pieds, enfin c'est...
0: Secteur de la Colle sur Loup par exemple, il y a pas mal de coins justement pour les rives du Loup, un petit peu au-dessus aussi sur la route de Gréolière, on va avoir plein de coins qui sont accessibles, qui sont bien marqués accessibles.
2: Hein, exactement,
0: justement.
2: Parce qu'il faut faire attention, il y a des arrêtés sur certaines zones où c'est interdit à la baignade. Il faut quand même les écouter parce que en cas de crue ou même des fois on peut pas vraiment se baigner, donc voilà, il faut regarder quand même les arrêtés.
0: Non seulement il y a des arrêtés, et puis c'est bien indiqué, hein, généralement c'est mis à jour à chaque fois. Quand c'est accessible, quand ça ne l'est pas, quand ça ne l'a jamais été, tout simplement.
2: Voilà, il faut être vigilant, surtout avec des enfants.
0: Et puis ça permet de se baigner dans une eau qui est un peu moins chaude que la Méditerranée.
2: Ça rafraîchit. Et puis, comme vous le disiez tout à l'heure aussi, il y a la montagne.
0: Voilà.
2: On habite quand même pas très loin de la montagne. Oron, Isola ont des super programmations pour l'été, accessibles pour tous les âges.
0: Des activités en plus qui parfois peuvent se faire aussi bien en été qu'en hiver. La luge par exemple.
2: Exactement.
0: Gréolière pour donner un exemple, qui ont une luge 4 saisons.
2: C'est ça.
0: Et ça qui est accessible aussi dès la maternelle en tout cas, facilement. Et puis ce qui est pratique, c'est que pour les grands qui, on va dire, 10 ans et qui veulent déjà un peu d'adrénaline, ils peuvent commencer à prendre un petit peu de vitesse, mais pour les petits qui vont être avec leurs parents,
2: c'est ça.
0: Pour faire une balade un petit peu plus tranquille, sans la pression de celui qui est derrière et sans vouloir faire aussi fort que celui qui est devant, quoi.
2: Exactement. Puis après, vous pouvez coupler avec de l'acrobranche, des balades. Enfin voilà, sans dormir là-bas, parce que c'est un budget, vous pouvez très bien y aller passer la journée, se rafraîchir un petit peu, parce que la température est quand même moins élevée. Et là, dernièrement aussi, on parle de montagne. J'ai testé de l'alpinisme pour enfants.
0: Pour enfants.
2: Pour enfants à Saint-Martin-Vésubie, vraiment dans un cadre incroyable. Ça commence à partir de 4 ans. Donc on pense à l'alpinisme, que ça va être pour les très grands.
0: À proximité du parc, par exemple, Alpha, je veux dire
2: Non, c'est vraiment à proximité du village, un peu plus haut. On est vraiment dans un espace naturel avec tyrolienne, rappel. On descend dans des grottes. J'ai testé l'activité avec mon petit garçon qui a 7 ans, mais c'est accessible dès 4 ans. Et on est avec un guide de montagne, hein,
0: bien sûr.
2: Hein, sur un parcours sécurisé. Mais ça va être un super bon plan à tester, qui sort de l'ordinaire.
0: Et puisqu'on parlait de Saint-Martin-Vésubie, c'est vrai, un village et même les alentours qui se développent beaucoup en termes d'activités familiales. Le Vésubie à Mountain Park aussi, pour continuer de prendre un petit peu de fraîcheur, de se baigner, de plonger. Au-dessus, on parlait du parc Alpha aussi. Ça permet aussi de se sensibiliser à la faune, à la flore locale.
2: Exactement.
0: Tout en s'amusant, parce que les guides, les soigneurs plutôt, ils ont le langage justement adapté, le lexique qui est adapté aux familles. Et ce sont très souvent des familles qui sont accueillies dans ce parc. Allez-y, tiens, en ce moment, parce qu'il y a des petits nouveaux maintenant au parc Alpha, des petits louveteaux qui sont arrivés tout récemment, et c'est très mignon. On parlait tout à l'heure, et je développerai là peut-être l'onglet dans un instant, on parlait aussi de pique-nique, évidemment, de lieux pique-niquer. En fait, comme c'est plusieurs sites à la fois par en cool, en tout cas, c'est presque plusieurs sites rassemblés en un seul site, bah, on a aussi des coins, justement, où pouvoir se restaurer, aller déjeuner, par exemple, enfin manger tranquillement en famille.
2: C'est ça, vous pouvez retrouver aussi tout ce qui va être restaurant et aussi tout ce qui est lieu où on peut acheter des bonnes choses. Alors moins sur les Alpes-Maritimes, mais on va pouvoir trouver aussi les produits de la ferme sur d'autres secteurs, parce que c'est vrai qu'on a un peu moins de fermes nous ici. Mais vous allez pouvoir retrouver tout ce qui est restaurant adapté aux familles avec les équipements chez hôtes, menu enfant, table allongée. Ça aussi, vous pouvez le filtrer sur le site.
0: On va faire un petit bilan dans un instant avec vous, Priscilla Cizeron. La plateforme Parents Cool, c'est votre plateforme, celle qui vous aide pour cet été, pour après, et même pour avant, finalement, l'arrivée des enfants, c'est ce qu'on disait. Hein. Parentscool.fr, le dossier du jour sur le thème de la famille ce matin. La musique de Marinella.

0: Cœur maladroit avec Marine, 9h55, c'est ici Azur.
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0: Activités enfants et familles, associations et réseaux locaux, les gardes, éducation, pédagogie, tout ce qui touche de près le thème de la famille, les parents, les enfants, on parle des grands-parents aussi, bah c'est sur une même plateforme, sur la Côte d'Azur, mais qui s'étend de plus en plus, qui s'appelle parentscool.fr. On a essayé d'entrer vraiment au cœur de ce site avec vous, Priscilla Cizeron, qui en est la fondatrice, la créatrice, avec une fréquentation ascendante, hein, croissante, et de plus en plus, on peut le dire, Priscilla.
2: Oui, exactement. On est vraiment, ça y est, on va fêter nous un an en septembre.
0: Déjà.
2: Donc c'est passé très vite. Et puis c'est une très belle aventure. On accompagne de plus en plus de parents, de plus en plus de

0: professionnels également, parce que si on fait le bilan, on est à plus de 180 professionnels et collectivités qu'on a accompagnés cette année, ce qui dépasse largement nos objectifs.
1: Oui. Donc, les objectifs, c'était quoi au départ? Vous aviez un chiffre déjà?
0: On s'était dit une centaine juste, et on s'était dit on fait juste les Alpes-Maritimes.
1: Voilà, et au final, comme on disait, ça s'est développé
0: et au final,
1: sur l'échelle régionale.
0: On couvre toute la région PACA et on est en développement national, on vient de lancer la Vendée. Donc, un
1: signe d'évolution et puis aussi de facilité de communication qui va arriver justement le 1er septembre, pile au premier anniversaire de la plateforme, c'est ce qu'on appelle un chatbot. On va rappeler ce que c'est, Priscilla.
0: Alors oui, vous avez l'info en exclusivité.
1: Allons-y.
0: Voilà, donc le 1er septembre, on va sortir un chatbot qui va pouvoir faire des recommandations personnalisées aux parents qui lui demanderont qu'est-ce qu'on fait aujourd'hui, il pleut, qu'est-ce que tu me conseilles. Il va vous demander où vous situez, l'âge de vos enfants, ce que vous recherchez précisément, et il va pouvoir vous faire des recommandations.
1: Et voilà, et c'est une maman qui vous le dit, Priscilla Cizeron, vous avez créé la plateforme parentcool.fr et il est possible que le site, que la plateforme fume à partir de maintenant. Mais en tout cas, n'hésitez pas à nous donner des nouvelles et puis je pense qu'il y a beaucoup de parents là qui sont en train de rajouter la plateforme dans leurs favoris, sur le smartphone, sur le PC par exemple. Je vous remercie d'avoir passé une heure avec nous, Priscilla.
0: Merci beaucoup et puis bonnes vacances et j'espère que vous trouvez plein d'idées.
1: Merci à vous.
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1: Dernier jour de juillet, on est le 31 aujourd'hui, il est 10h. Et l'actu, c'est avec vous, Laurence Méride. Deux jeunes grièvement blessés dans un accident de la route à Cannes.
9: Leur voiture a terminé sa route sur le toit. C'était vers 4h30 du matin, près de la gare SNCF. Les deux hommes âgés d'une vingtaine d'années ont été transportés à l'hôpital. Deux jeunes victimes de la route à Nice également ce matin. Un jeune de 29 ans, blessé grave. Un autre de 26 ans dans un état plus léger, dans une collision entre une voiture et une trottinette électrique sur la promenade des Anglais.
1: Les Alpes-Maritimes maintenues en vigilance orange. Canicule ce vendredi.
9: Oui, on y reviendra avec vous plus longuement à la fin de ce flash avec jusqu'à 37 degrés attendu sur le littoral. L'alerte devrait durer plusieurs jours et pourrait même courir jusqu'à la semaine prochaine. Et avec cette chaleur, on ferait bien un petit plongeon, sauf que c'est impossible tout l'été à la piscine Jean Bouin à Nice. ICI Azur sait pourquoi elle est fermée pendant ces deux mois. Des travaux de rénovation sont actuellement en cours afin de réparer le faux plafond endommagé qui avait été entraîné à la fermeture du petit bassin en avril dernier. Face aux incendies qui ravagent le pays depuis le début

0: été renforcée. Des pièges supplémentaires ont été installés. Un reportage à retrouver sur notre site internet et l'application ici.
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0: Et on le disait à l'instant, Quentin, il fait très chaud encore aujourd'hui.
2: Ouais, vigilance orange canicule pour le redire. Aujourd'hui et demain, hein, ça s'est confirmé. Pour vous donner quelques chiffres, on n'aura pas moins de 30 degrés dans la Haute-Tinée, secteur de Saint-Étienne ou même d'Isola. 31 attendent avec de possibles orages qui sont attendus en deuxième partie de journée, mais en alternance avec le soleil. Soleil qui domine partout ailleurs, hein, dans le 06. Au plus fort de la journée, 38 degrés à Puget-Théniers, entre Menton et Nice, 30 à 31. De l'autre côté du littoral, de Cagnes-sur-Mer à Mandelieu, une moyenne de 33. On annonçait des perturbations pour ce week-end, de possibles orages dans les terres, Vésubie, Tinée, Roya, Vallée du Var. Ce sera pour samedi et pour dimanche. Notez surtout que le littoral, lui, sera à l'abri, mais pas de baisse de mercure attendue. Je vous l'ai dit, de toute façon, demain, encore vigilance orange canicule. Peut-être une vigilance aux orages, mais c'est un peu prématuré pour l'annoncer. Bon courage dans tous les cas. De légères pluies sont attendues pour lundi encore sur les reliefs. Côté circulation, à cette heure-ci, tout va bien. Pour ce week-end, on va voir noir, parce que Bison Futé, évidemment, nous rappelle que c'est le week-end de chasser croisé. Dans un sens comme dans l'autre, sur la 8, ça va être très, très chargé. Prenez votre mal en patience, anticipez, partez de nuit, peut-être, hein, qui sait. Il est 10h03. Laurence, merci beaucoup et bon week-end.
0: Je vous retrouve demain matin.
2: Et à demain matin.
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2: Bon anniversaire! À qui? Mais à elle! À Jackie Quartz, évidemment, et sa fameuse mise au point. Si c'est votre anniversaire aujourd'hui, 31 juillet, je vous souhaite également un bon anniversaire, hein, voilà. On a forcément un auditeur dans le lot qui est né un 31 juillet. Voilà, même jour que Jackie Quartz. Bienvenue, c'est ici Azur. Nous sommes ensemble jusqu'à midi. Oh.

0: La mise au point de Jackie Quartz à 10h08 sur Ici Azure. Si avant la nuit vous avez envie de chanter encore avec des tubes que vous connaissez, je vous cite Ray Parker Jr., Ghostbusters, oui c'est la bande originale du film, hein. Et puis LP avec Lost on You, Bernard Lavillier, oui on a que du bon.
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2: Quentin Lacroume,
1: bienvenue chez vous.
0: Vigilance orange canicule dans les Alpes-Maritimes. Bon courage à vous. Hydratez-vous lorsque vous êtes à la maison. Les volets fermés, évidemment. Le ventilo, peut-être la clim. Mais surtout, préservez-vous. Et nous, jusqu'à 11h, ce qu'on va vous permettre de faire, c'est très souvent de quitter le plancher des vaches et de rejoindre un peu la mer. Par exemple, indirectement, avec le plaisir de l'été de Eulalie, que je vais vous présenter d'ici 20 minutes. Elle a un petit plaisir simple, gourmand et qui sent bon la mer, justement. Et ce qui sent bon la mer aussi, c'est ce qu'évoquera pour nous Richard Chemla. De toute façon, ça s'appelle Planète d'ici, mais on est surtout au cœur de la Méditerranée avec tous ces beaux animaux qui bougent. Un bel animal qui pique est tout violet. Il évoque ça pour nous, l'ami Richard, juste après Gauvin Serres, 4 enfants plus loin. Bien qu'elle

0: grand copain avec Renaud. Et c'est vrai qu'on pourrait trouver des traits, en tout cas une plume un peu similaire avec Gauvin Cerce à l'instant sur Ici Azur. 10h12.
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0: Au cœur de la Méditerranée avec Richard Chemla et tout ce qui y vit.
2: Violet, eh bien oui, on va parler aujourd'hui d'un oursin violet.
3: Grand oursin, hein, qui a un diamètre de 13 cm, qui va vivre entre 0 et 100 mètres. 0 et 100 mètres, donc on peut le voir facilement sur les rochers, sur les tombants, dans les prairies de Posidonie. Tous ces piquants sont intéressants parce qu'au bout des piquants, un petit point blanc. Donc il est facile à reconnaître, et ça lui donne une belle couleur avec des taches blanches. Lui, il va souvent se cacher dans les algues, on le voit en groupe. Donc plusieurs taches comme ça avec des petits points blancs. Son ennemi mortel, c'est l'étoile de mer. L'étoile de mer va jeter entièrement son estomac, va sortir son estomac de son corps, va le coller sur ce pauvre oursin et va essayer de le digérer et de l'avaler. Mais il existe bien d'autres oursins en Méditerranée. L'oursin melon, c'est pas nous, hein. Ici à la radio, on n'a pas de gros melons. Sphérique, simple, très beau, avec des beaux piquants verts. L'oursin lance rouge, parce qu'il a des petits pics très longs, très fins, rouges, et on pourrait continue ainsi. Longtemps, il existe même en Méditerranée des oursins plats. Vous voyez, il faut connaître tous ces animaux, tous ces piquants en biologie. Ils nous apportent beaucoup. Parce que les oursins sont remarquables par leur faculté de cicatrisation. Il y a en fait dans leur corps une grande circulation de cellules qui n'ont rien à faire, qui tournent comme ça dans l'organisme de l'oursin. Et lorsqu'il y a une plaie, toutes ces cellules se jettent sur la blessure pour la cicatriser. Beaucoup de chercheurs, vous imaginez, travaillent bien sûr sur cette propriété. L'oursin aussi est capable de se bouger. On l'a vu, de se mouvoir en fonction de la qualité de l'eau. Donc vous voyez qu'il est important de travailler par exemple avec un oursin dans un aquarium à côté d'huîtres ou de moules pour savoir si l'eau est bonne. Enfin allez, pour sourire, vous savez combien vous avez de gènes en commun avec l'oursin? 70%. Nous sommes en somme des oursins, j'espère, sans piquant. Par ces spécificités, beaucoup de chercheurs travaillent aussi sur la leucémie, parce que vous voyez l'intérêt de ces cellules qui circulent et qui sont donc anonymes et qui permettent la cicatrisation. Sacrée Méditerranée, belle, secrète, incroyable, à bien connaître pour bien protéger.
0: Et la Méditerranée, on aura aussi toute la saison pour la découvrir plus en profondeur. Bah, c'est le cas de le dire avec vous, Richard Chemla. Planète d'ici, tous ces épisodes que vous pouvez retrouver sur ici.fr et sur l'appli Ici. Bah, justement, on quitte la mer pour revenir sur la Terre et de façon gourmande, avec le petit plaisir de Lali. Elle arrive dans un instant, les petits plaisirs de l'été. En fait, on vous tend le micro et on vous demande ce que vous aimez faire en juillet et en août. Ce sera juste après LP, Lost on You.

0: voix légèrement éraillée et qu'on adore, celle de LP Lost on You sur Ici Azur.
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0: Avec Marie-Noël sur Facebook, qui nous souhaite une bonne journée à toute l'équipe et une belle journée à vous aussi, Marie-Noël, à l'écoute d'Ici Azur dans le 06, une radio, c'est nous.

0: bientôt, bien sûr. Monsieur Bernard Lavillier, les collecteurs qui font du bien. Bah, il y en aura un autre qui va vous rappeler un film culte qui passe hein, de temps en temps au ciné plein air, Nice et Cannes, c'est Ghostbusters, SOS Fantôme. La bande originale, c'est Ray Parker Jr. et ça arrive dans un instant.
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0: Ça sent bon. Non seulement ça sent bon, puis ça va vous faire saliver le joli petit plaisir d'été de Lali. À mon avis, c'est peut-être un de vos petits plaisirs de l'été. Souvent, ça passe par le plaisir du goût.
2: On a des bonnes huiles d'olive, on a des herbes de Provence, on a du basilic, on a tout ça. Pourquoi s'en priver, quoi ? Bonjour, je m'appelle Lali. Alors, mon petit plaisir de l'été, c'est les barbecues entre amis, de poissons, plancha aussi, avec les encornés, avec les sèches, sautés en persillade. Voilà, c'est vraiment les plaisirs conviviaux autour du barbecue avec bah, le petit Ricard ou le petit Rosé qui va bien. Voilà. En fait, c'est pas un petit plaisir, c'est même un grand plaisir de se retrouver autour des plaisirs de la table et avec de bons poissons encore plus.
3: On a toujours peur de le faire griller trop fort, ce poisson. Comment en fait, vous êtes team gaz, team charbon, plancha?
2: Moi, je suis team plancha pour une partie des produits, encorné, sèche, thon, tout ça, c'est très rapide à la plancha, c'est top, quoi. Et puis, une cuisson à la flamme aussi, c'est pas mal pour du poulpe ou des belles pièces de dorade ou de bar qu'on va laisser, par contre, là, pour le coup, un peu plus longtemps sur le grill et qui va prendre toute l'odeur là, de du bois, du fumé.
3: Et la marinade, pourquoi pas?
2: Et la marinade, évidemment.
3: Ah, évidemment, carrément.
2: Ou sans, mais en tout cas, on a tout ce qu'il faut chez nous dans le sud pour se faire plaisir avec des bonnes marinades. On a des bonnes huiles d'olive, on a des herbes de Provence, on a du basilic, on a tout ça. Pourquoi s'en priver, quoi ? C'est la cuisine de l'été. C'est, voilà, c'est dès qu'on a quelque chose à faire cuire, et je parle du poisson, mais ça peut être aussi les légumes, on fait ça au barbecue ou à la plancha.
3: Qu'est-ce qu'on souhaite aux auditeurs d'ici pour cet été ?
2: Je leur souhaite à tous un très très bel été, à qu'ils soient festifs, à qu'ils soient conviviales, et tout se passe pour le meilleur des mondes pour eux.
0: Ah ben, le meilleur des mondes, en même temps, Lali l'a partagé avec nous. Le poisson barbecue. Ah bah ça nous a donné faim déjà. Eh, peut-être pour midi, qui sait. Bon là, à 7h06, 10h26, là, les marchés au poisson en particulier, là, ça commence à être un peu compromis. 10h26, vous voulez bouger dans les Alpes-Maritimes, il y a une radio en même temps. Hein, pour ça, en plus de l'appli ici, eh bien c'est ici Azur. On vous dit tout après, ce que vous entendez là, la BO de Ghostbusters.

0: Est-ce qu'on n'aurait pas envie de se le refaire, là, le film, là, avec Bill Murray et compagnie, forcément, SOS Phantom, Ghostbusters, pour Ray Parker Jr., pour la bande originale. On était dans les années 80 à l'instant, on va partir dans les années 70, et là, coupe afro et Ray sur le côté. C'était possible, avec qui? Avec Boney M., Bobby Farrell et ses copines qui arrivent.
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0: Et avec des idées de sortie, dans le 06, et tant qu'à faire, qui coûte pas cher. Par exemple, la peinture qui rencontre la haute couture, ça se fait, et c'est en ce moment au musée Matisse, l'expo Matisse et Yves Saint-Laurent, en fait l'étoile du maître face aux robes du couturier. C'est absolument magnifique, riche en couleurs, riche en formes, riche en art forcément. Et c'est à voir en ce moment au musée Matisse, où il fait un peu frais là-dedans, ça tant mieux. À Nice aussi, il y a de la musique avec Polo et Pan demain à la plage de l'Hôtel Amour à Nice, après le passage de Feu Chatterton ou d'Aya Nakamura sur certaines plages de Nice. Et bien là, c'est Polo and Pan, fun, sympa, musique colorée. Dimanche aussi, de la musique, mais à la Bolène Vésubie cette fois, avec un tribute à Julien Clerc qui s'appelle Merci Julien. C'est dans le cadre des estivales du département, donc c'est gratuit. Et puis le coup de cœur ici à Azur, qui a lieu en ce moment au Grimaldi Forum de Monaco. 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Ça raconte l'histoire de l'automobile depuis une centaine d'années en ce moment. Allez voir ça, toutes ces belles voitures de collection au Grimaldi Forum, l'histoire de l'automobile. 10h31, c'est ici à Azur. Si vous voulez des idées de sortie, on en a encore plein d'autres sur ici.fr.
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0: Alors, oui, c'est vrai, il y a des tubes qui, dans l'histoire de la musique, ont été des petites arnaques. Par exemple, des chanteurs sur scène qui se produisent, mais dont la voix qu'on entend n'est pas la leur. Là, c'était le cas de Boney M., mais oui, c'est pas un secret maintenant, hein. Bobby Farrell, c'est pas ça que vous allez entendre, et pourtant, on l'a vendu tel quel. Le groupe Boney M., c'est tout de suite.

0: Sunny, bien sûr, une reprise disco dans les années 70 avec Boney M. 10h35 ici Azur. Michel Berger sera là dans un instant.
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0: Rafraîchissons-nous. Ben, ce qui nous rafraîchit naturellement, ce sont les arbres. Bonjour Richard Marcovecchio.
2: Bonjour Quentin. Heureux. Hein.
0: Vous n'êtes pas un arbre, bien sûr, mais pourquoi je...
2: Vous n'en avez pas la preuve.
0: Effectivement, je n'en sais rien. Bon, c'est l'été. Hein, le seul endroit pour trouver un peu de fraîcheur, on a dit, c'est sous les arbres. On a quelques beaux spécimens azuriens, parce qu'ici ça marche, Richard.
2: Eh oui, des oliviers de Nice, des agrumes dans le Mentonnais ou encore des chênes uniques dans le Haut-Pays. On a des espèces magnifiques et en temps de sécheresse, on se souvient de leur utilité, mais aussi de leur fragilité, tout en les célébrant, d'autant qu'on va devoir se mobiliser et se serrer l'écorce.
0: On comprend pas, se serrer l'écorce.
2: Bah oui, et parler d'une seule et même voix, d'autant qu'elle compte notre voix, l'occasion de célébrer un arbre maralpin, arbre de l'année 2026. C'est un grand concours national qui a lieu chaque année, et en ce milieu d'été, il est venu le temps d'inscrire finalement le beau platane de votre place de village, si vous êtes justement un petit peu dans le moyen pays, ou un olivier remarquable en bord de mer. À vous de jouer comme nous l'explique Pauline Secotti, responsable marketing au magazine Terre Sauvage, qui organise ce concours de l'arbre de l'année.
3: On peut être seul, en groupe, ça peut être une mairie, une association. On met 3 photos de l'arbre, puis on raconte un peu son histoire, ses particularités esthétiques et biologiques. On n'oublie surtout pas le lien, en fait, qui unit la personne, enfin le candidat, à l'arbre. C'est vraiment sur ça que le jury va faire sa sélection.
2: Mais il faut donc d'abord rameuter, puis inscrire cet arbre, le vôtre.
0: Voilà, il faut dire que la mobilisation fonctionne parce que il y a 2 ans, le magazine a élu un olivier roquebrunois.
2: Coup de cœur, une fierté historique du littoral méditerranéen. On parle de cet olivier de Roquebrune Cap Martin en 2023, élu, considéré d'ailleurs comme le plus vieux de France, hein, le plus vieil arbre de France. Un olivier millénaire, je ne sais pas si vous vous souvenez, Quentin.
0: Oui.
2: On avait mis des photos et un article également sur ici.fr. Et cet arbre a été particulièrement plébiscité, Pauline Secotti.
3: Alors, c'est une école de Manosque qui a proposé l'arbre parce qu'il y a une élève qui était sensibilisée, elle avait été le visiter, elle avait eu vraiment un coup de cœur et lors d'un projet pédagogique, elle l'a proposé à sa classe et la maîtresse a suivi le projet et a dit « Allez, chiche, on participe ». Et celui-ci est vraiment particulier parce que c'est vraiment le plus vieux de France. Il a plus de 2000 ans. Les élèves l'ont étudié.
2: Et les résultats de l'arbre de l'année seront donnés en janvier 2027.
0: Et d'ici là ?
2: Bah, c'est mobilisation générale, hein.
3: Vous avez jusqu'au 30 juin pour déposer le dossier de candidature. Après, le jury composé de Terre Sauvage Magazine et l'association Arbres Remarquables de France se réunit et va choisir un arbre par région. Ensuite, ces arbres seront visités par le photographe du concours qui s'appelle Emmanuel Boitier, qui va aller vraiment à la rencontre des arbres et des candidats pour les photographier et interviewer le candidat. À partir du 5 novembre, en fait, on dévoile les arbres nominés et on ouvre les votes. Et donc tout le public, alors les candidats là ils se mobilisent vraiment, c'est comme une campagne électorale jusqu'au 23 décembre.
2: Alors si on veut faire du patrimoine arboré maralpin l'arbre de l'année comme il y a quelques années, à vous de jouer pour faire en sorte qu'ici ça marche et d'inscrire votre arbre, vous avez jusqu'au 31 août prochain.
0: Auprès de mon arbre je vivais heureux. Bien sûr.
2: Ouais,
0: écoutez, allez, les liaisons dangereuses, disais sur les rayons de la cour. Merci Richard Marcovecchio, je rappelle que... t'as vu ça, c'est pas mal. Comme toujours, info, procédure, les dates clés, ça se retrouve sur l'appli ici, rubrique ici, ça marche. Oh, restez pas loin, ami Richard. On était déjà à Roquebrune, Cap Martin, il y a pas longtemps.
2: Là, on va au Golfe Bleu.
0: Cette fois-ci.
2: Voilà. C'est magnifique, vous allez y prendre plaisir, d'autant que c'est une des plages azuréennes les plus connues, mais surtout les moins visitées. Donc, il n'y a pas grand monde.
0: C'est vrai.
2: On peut y aller.
0: Dehors, il fait chaud. Hein.
2: Ouais, et puis des milliers d'oiseaux s'envolent.
0: Sans effort.
2: Mmh.
0: Parole de Michel Berger, la compo pareil. Ce titre et ces paroles que vous reconnaissez, c'est Diego. Et c'est tout de suite.

0: France Gall l'avait repris aussi, Johnny bien entendu, on s'en souvient dans une version un peu plus poussée sur le plan de la voix, mais elle est à l'origine bien sûr. C'est Michel Berger, 10h41, c'est ici Azur.
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0: Et grâce à Gaëtan Roussel, on la garde cette bonne humeur. Son titre qui s'appelle Tout s'en va, c'est avec vous ici Azur, dans les Alpes-Maritimes.
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0: Gaëtan Roussel avec Tout s'en va, ici à Azur ce matin, il est 10h45, belle matinée.
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0: Ne cherchez pas. Si vous cherchez à faire tout un tour de France, les plus belles plages, elles sont ici. Elles sont sur la Côte d'Azur et en particulier à Roquebrune-Cap-Martin, une des plus belles plages. C'est la plage de Golfe Bleu. Richard Marco Vecchio nous emmène et nous permet d'aller à la rencontre des bons interlocuteurs.
2: Ça reste une plage un peu privée, un peu secrète, un peu compliquée à trouver aussi. Donc c'est un peu ma plage coup de cœur.
3: Je viens de sortir du fameux tunnel lorsque l'on arrive ici au Golfe Bleu à Roquebrune-Cap-Martin. Et là, la vue est tout simplement splendide. À ma droite, j'ai le quartier de Saint-Romand, légèrement en hauteur, tout en haut le Vistaéro. Et puis à ma gauche, le fameux Cap-Martin. Et surtout une plage où il n'y a pas grand monde. Oui, on est en plein cœur de l'été. D'ailleurs, pour me raconter son histoire, je vais être accompagné aujourd'hui d'Anne-Hélène Mazzoni, la directrice de l'Office d'animation touristique. Bonjour Anne-Hélène.
4: Bonjour.
3: Qu'est-ce que c'est beau, dis donc.
4: J'ai bien fait de sortir de mon bureau, je vous confirme, oui. C'est magnifique, on s'en lasse jamais.
3: De gauche à droite et de droite à gauche, finalement, on est dans cette baie de Roquebrune avec un petit bout tout à droite du rocher de Monaco, si je ne dis pas de bêtises. On est vraiment dans un cadre idyllique.
4: On est dans un coin planqué, j'ai envie de dire, entre le Cap Martin et la principauté de Monaco. On passe au-dessus en train, effectivement, on voit la superbe eau cristalline, mais on n'imagine pas qu'il y ait cette plage et c'est assez fabuleux quand on y vient.
3: Et donc ce coin est connu pour la pratique de parapente, mais est-ce que finalement il y a beaucoup de touristes, de baigneurs qui viennent en profiter?
4: Évidemment, il y en a, parce qu'on ne peut pas y échapper, mais c'est, je dirais, essentiellement les gens du pays qui connaissent ce spot et qui l'apprécient. Alors ils en parlent, parce que c'est fabuleux, mais pas trop non plus, pour pas que ce soit la horde sauvage qui débarque sur la plage. Donc c'est vraiment un coin préservé, un petit coin de paradis.
3: De ce qu'on peut en dire de cette plage, c'est que c'est vraiment un mélange de petits galets, de sable. Donc en même temps, c'est aussi confort.
4: Oui, on peut trouver effectivement, et c'est une des rares plages sur la zone ici, où on peut trouver des petits espaces de sable. Donc pour les fesses un peu sensibles, c'est toujours apprécié. Même pour les enfants, ils peuvent jouer un petit peu avec le sable, ce qui est plus facile qu'avec les galets.
3: Et ça fait moins mal aux pieds.
4: Ça fait moins mal aux pieds.
3: On va partir à la rencontre peut-être des locaux. En tout cas, on va essayer d'en trouver.
5: Oui, bonjour.
3: Comment vous appelez?
5: Enaël.
3: Enchantée. Vous êtes du coin ou pas du tout?
5: Oui, bien sûr, j'habite ici.
3: La plage du Golfe Bleu, j'imagine que vous connaissez bien. Vous y êtes. C'est des souvenirs forcément en famille, entre amis?
5: Depuis 25 ans, j'habite ici. Donc c'est un peu ma plage coup de cœur. Vraiment sympa, très familial. Ça reste une plage un peu privée, un peu secrète. Que ce soit été pour profiter de la plage, de la mer et hiver pour pouvoir faire du parapente aussi.
3: En tout cas, la vue doit être vraiment impressionnante. Bon, il faut quand même dire aussi qu'il faut y accéder à cette plage parce que déjà elle est un peu cachée, mais surtout une fois qu'on en a profité, il va falloir tout remonter quoi.
5: On aime cette plage, donc même les petits inconvénients, on les prend avec.
3: Bon, le gros avantage, c'est beaucoup de place.
5: Elle est très grande, on a de la place, on n'est pas tous les uns sur les autres, que ce soit même en plein mois d'août ou en plein mois de juillet. Ça reste vraiment un gros avantage, surtout sur cette région-là de la France.
3: On peut venir équiper de masques, de tuba, et j'imagine qu'il y a des petits poissons.
5: On peut en profiter, c'est ça, de très beaux poissons. Donc c'est vraiment un régal même pour faire du snorkeling.
3: Et donc le mot d'ordre, c'est de venir en profiter de cette plage du Golfe Bleu. Le partager avec les copains, peut-être les cousins, mais puis pas trop non plus, il faut qu'elle reste confidentielle.
4: Partager, mais qu'avec les bonnes personnes.
0: Et voilà, la belle plage à Roquebrune-Cap-Martin de Golfe Bleu que vous retrouvez sur ici.fr et sur l'appli ici. Ah, les papas, les mamans ont adoré cette chanson Renaud en cloque à 10h49.

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0: Il émeut toujours ce morceau de Renaud en cloque à 10h52 ici Azur, avec l'occasion pour vous de mieux comprendre le monde d'aujourd'hui.
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0: Pour ça spécifiquement, on a un rendez-vous qui s'appelle C'est Tendance justement, et c'est Muriel Giordan qui nous l'apporte chaque jour. Bonjour Muriel.
2: Bonjour.
0: Comme ça on comprend tous les phénomènes de société, et un par exemple qui est un métier qui commence à émerger en France.
2: Oui, le métier de papouilleuse. J'ai lu ça dans le journal La Dépêche. Faire des papouilles, c'est une reconversion professionnelle qui commence gentiment à monter en France. Alors évidemment, prononcer le terme papouille risque d'éveiller certains esprits mal placés qui feraient mieux de se rendormir, parce qu'ici, la papouille, c'est un nouveau soin de bien-être qui plaît. Déjà parce qu'il nous rappelle l'enfance, vous savez, les gratouilles relaxantes de maman sur la tête, les petites caresses sur les bras. À Alençon, à Montauban, en Ile-de-France, à Rouen, on voit fleurir des bars à papouilles, des salons de bien-être qui proposent des papouilles sur leur carte, il y a une vraie demande sur les réseaux sociaux.
3: Moi, il faut savoir que je suis une dingue, mais je raffole des papouilles dans le dos. Ça me détend, mais je crois que c'est la seule chose qui peut me détendre autant.
4: Pourquoi il n'existe pas des massages en mode papouille ? Moi, je suis plus sensible aux papouilles qu'au massage. Et franchement, je serais prête à payer.
2: Côté tarif, il faut compter entre 30 et 50 euros la séance de papouille dans les salons ou à domicile.
0: Alors, c'est donc, Muriel, un secteur en pleine mutation qui casse les codes du bien-être traditionnel.
2: Oui, et qui nous prouve que les gens ont besoin de reconnexion humaine. Ces reconversions concernent en majorité des femmes qui ont bossé, par exemple dans le social ou dans le domaine de la santé, et qui trouvent du sens dans cette nouvelle pratique. En revanche, et c'est très curieux, j'ai pas encore vu de rapporteur de la commission d'enquête parlementaire sur l'audiovisuel public se reconvertir dans la papouille. Peut-être un jour, hein, qui sait. En tout cas, certains se sont lancés par envie d'offrir un moment de détente et de relaxation, comme Ikram, devenue papouilleuse en Ile-de-France, dans le Val-d'Oise, que j'ai contacté.
5: La papouille, ça, un moment où on s'autorise à ne rien faire, à recevoir, à se laisser porter. Contrairement au massage ou au spa ou autres prestations, c'est vraiment voilà, un cadre beaucoup plus familier, beaucoup plus intimiste et qui nous rappelle un peu des souvenirs d'enfance. C'est vraiment une approche très sensorielle, très différente, très enveloppante. Il y a des sensations de chaud, de froid, on joue avec des huiles chaudes, des instruments froids. On ne vient pas juste pour se faire masser. En fait, on vient vraiment chercher une expérience, se poser, lâcher prise.
2: Mais comment en arrive-t-on, Ikram, à devenir papouilleuse ?
5: Je suis même une grande fan, une grande consommatrice de papouilles, de cheveux, de massages crâniens. Et je me suis rendu compte très vite qu'il y avait vraiment un vrai besoin et même une demande. Et surtout qu'il n'y avait pas vraiment de professionnel dédié à ça. J'ai décidé de faire une reconversion. Je travaillais en aéroportuaire, donc en tant qu'agent d'escale. J'ai décidé de me lancer dans quelque chose de plus adapté avec mon quotidien. Un métier plutôt qui me fait d'autant plus plaisir.
2: Bref, devenir papouilleuse, c'est tendance et c'est tant mieux. Au lieu de se prendre la tête, on peut se la faire gratter, la tête.
0: Merci beaucoup Muriel Giordan. C'est tendance, avec vraiment le C. Eh bien, vous retrouvez ça sur ici.fr et l'appli ici. Belle journée Muriel.
2: Belle journée.
0: Et bon week-end.
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7: Je vous emmène dans la crypte archéologique de Nice, sous la place Garibaldi, au milieu des vestiges de la cité médiévale qui ont été découverts pendant les travaux du tramway. Alors on descend dans une salle souterraine de 2000 m² et on se retrouve au Moyen-Âge dans la cité fortifiée. On suit un parcours autour des anciennes portes de la ville, des bastions de défense, des vestiges de ponts ou d'aqueducs, et le guide explique la vie de la cité à l'époque, le contexte historique, en distillant des anecdotes qui rendent la visite très vivante et interactive. Et puis on parle aussi des fouilles archéologiques qui ont eu lieu et de la conception de cette crypte qui est quand même incroyable. Alors on vous conseille cette expérience en famille à partir de 7 ans et c'est sur réservation en ligne et entièrement gratuit pour les enfants jusqu'à 18 ans.
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3: L'Institut Pasteur œuvre pour transmettre aux générations futures un monde en meilleure santé. On en parle dans un instant avec Arnaud Fontanet, chercheur.
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6: Avec de très belles voix, Marc Lavoine. Et Bambou, juste avant les infos de 11h. Dis-moi que l'amour.

0: voix très grave, une voix très aiguë qui se mélange parfaitement bien. Dis-moi que l'amour. Marc Lavoine et Bambou à 11h. C'est ici Azur.
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0: Allez, bon vendredi, nous sommes le 31 juillet. Les infos, c'est tout de suite. Avec vous, Mélodie Vialet. Bonjour, Mélodie.
2: Bonjour. Un jeune homme de 29 ans, gravement blessé la nuit dernière dans un accident de trottinette sur la promenade des Anglais. C'était vers 2h du matin. Une voiture et une trottinette sont entrées en collision en face du centre universitaire méditerranéen. Le jeune homme, gravement blessé, a été transporté à l'hôpital Pasteur 2. Et il y a un autre blessé léger, âgé de 26 ans. La nuit qui, malheureusement, a été terrible sur les routes de notre département. À Cannes, deux jeunes ont été grièvement blessés. Leur voiture a terminé sa course sur le toit. C'était vers 4h30 du matin, près de la gare SNCF. Les deux hommes âgés d'une vingtaine d'années ont été transportés dans un état grave à l'hôpital. Et restez très vigilants sur les routes. Aujourd'hui, c'est le fameux chassé-croisé des juilletistes et des aoussiens, le plus important chassé-croisé de l'année. Aujourd'hui, vendredi, bison futé, voie rouge dans les deux sens de circulation. Dans le sens des départs sur l'autoroute A8, le trafic est annoncé dense, notamment en fin de journée, même en début de soirée, vers 20h, au niveau de la jonction avec l'A7, idem dans le sens des retours en direction de l'Italie. Bison futé qui conseille, si vous le pouvez, d'éviter ces axes durant ces créneaux. Face aux incendies qui ravagent le pays depuis le début de l'été, la commune de Saint-Laurent-du-Var s'associe au fonds de solidarité de l'Association des maires de France. Le maire Joseph Segura annonce dans un communiqué qu'il compte attribuer une aide de 10 000 euros afin de

0: maintenu en vigilance orange canicule ce vendredi, avec jusqu'à 37 degrés attendus sur le littoral. L'alerte devrait durer plusieurs jours et pourrait même courir jusqu'à la semaine prochaine.
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0: Et face à ces fortes chaleurs, il faut se protéger, pourquoi pas mettre des chapeaux. On a Marie Chantal, notre chargée d'accueil qui vient d'arriver. Elle a un chapeau, mais magnifique.
2: Un couvre-chef
0: exceptionnel.
2: Voilà.
0: Ça couvre la tête, les épaules, voilà, c'est parfait.
2: Et c'est un joli rose, ce qui fait que même dans la foule, on la repère assez vite. Donc voilà, on ne la perdra jamais.
0: Toujours le style, Marie-Chantal.
2: Bon, alors, effectivement, se rafraîchir, couvre-chef, etc. Bon, en particulier en ce moment, vigilance orange canicule, vous l'avez dit à l'instant, Mélodie. On rajoute du vent aussi cet après-midi dans les terres, mais aussi sur le littoral. Alors, rafale moindre, quand même, jusqu'à 45 km/h, mais quand même, chaleur et vent, ça fait pas toujours bon ménage. Pour les températures, notez jusqu'à 38 degrés à Puget-Théniers cet après-midi au plus fort, là, dans les vallées, côté bord de mer. 33 au maximum sur le secteur d'Antibes. 30, par exemple, à Nice, ciel bleu pour aujourd'hui, mais demain, possibles orages dans les vallées. Vésubie, Tinée, Roya, vallée des Paillons, vallée du Var. Pour faire simple, en fait, le littoral seul devrait être à l'abri des orages. Pour dimanche, ce sera pareil. Pas encore de vigilance annoncée par Météo France de ce côté-là. Coup d'œil très rapide sur lundi, où on devrait avoir aussi des risques orageux dans le moyen et le haut pays. 11h04, ça va mieux sur la moyenne corniche. Là, je vous parle de la route en direction de la Principauté de Monaco. Moyenne corniche, sortie de l'autoroute au niveau de la Turbie, ça va mieux. Et puis on l'a dit, à partir de 20h sur la 8, ce sera une autre musique, tout comme ce week-end. Bison futé qui voit rouge, voire noir, c'est le chassé croisé.
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2: Là, l'émission entre 11h et midi, hors de question que je reste tout seul, hein. Bah oui, parce qu'on va faire l'émission ensemble. Et en même temps, pour de bonnes raisons. Déjà, parce que on va passer un bon moment, on va s'amuser, on va se marrer, puis surtout, on vous offre les meilleurs cadeaux. Par exemple, les plus belles plages de la Côte d'Azur. C'est bien d'en parler, mais quand on a l'occasion de s'y poser gratuitement et de pouvoir manger gratuitement, Transat, resto, tout ça pour nous. Je vous en mets où? La réponse dans un instant. Mais déjà notez le numéro 04 93 82 03 04 pour jouer avec nous, ça se passe jusqu'à midi, bien sûr.

0: La balade de Jim, mythique d'Alain Souchon à 11h09 sur Ici Azur. Cette émission jusqu'à midi, c'est la vôtre. Pourquoi ? Parce que vous allez passer le meilleur des étés avec des cadeaux qui vous seront gratuits.
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0: Quand je dis cadeaux gratuits, ce sont des cadeaux qui, au contraire, nécessitent un certain budget. Mais avec Ici Azur, ce sera gratuit. Par exemple, certaines plages privées, forcément, entre la réservation du transat, de la table, pour profiter des magnifiques produits locaux, des produits de la mer. Oui, s'il faut dépenser parfois. Mais avec Ici Azur, pas besoin. Sur une belle plage éco-labellisée et accessible largement aux familles, qui s'appelle Bahia Bella. Plage de Petite Afrique à Beaulieu-sur-Mer. Le mieux, c'est de laisser Madame Vanini en parler justement au micro de Jean Rino.
3: Bonjour.
4: Alors la plage et restaurant Bahia Bella, c'est à Beaulieu-sur-Mer. On est donc sur la Petite Afrique, hein, célèbre plage aussi. Parlez-nous un peu de ce cadre idyllique.
3: Alors la plage Bahia Bella, c'est magnifique puisque vous êtes entouré des falaises verdoyantes et avec la mer vraiment la Méditerranée. Donc un cadre parfait dans la petite commune de Beaulieu.
4: On a un style très artistique aussi, parce que je crois que ce club de plage, il se veut respectueux de l'environnement, mais à la fois très moderne.
3: Oui, exactement. On a des couleurs qui sont un petit peu flashy, avec le bleu et le orange. Et surtout, on a des valeurs qui sont éco-responsables. Donc on a le label Clé Verte, on a aussi Qualité Tourisme, devenu destination d'excellence. Et on a vraiment à cœur de mettre l'environnement au centre et d'essayer de recycler au maximum sur la plage.
4: Pour le gagnant qui va repartir avec ses deux transats, ses deux menus chez vous, vous le prenez par la main, il s'installe sur les transats. Quelle vue il a et quelle ambiance on peut ressentir chez vous ?
3: Alors c'est une ambiance vraiment familiale et sympathique. On a une équipe très professionnelle, souriante et qui est au petit soin de nos clients. Et vous avez vraiment la vue dégagée sur la plage. Les falaises qui sont magnifiques et surtout on fait une spécialité, les poissons grillés, avec une cuisine au barbecue, une cuisine méditerranéenne.
4: Et vous m'avez devancé, Agathe, parce que j'allais vous la poser cette question. Qu'est-ce qu'on a à la carte du Bahia Bella? On a donc du poisson grillé, mais pas que, plein de spécialités locales.
3: Oui, exactement, on a une carte de poissons grillés, on a un tomahawk qui est magnifique cuit au barbecue, et évidemment on a toute une série de pizzas avec une pâte fait maison et des salades. Tous nos desserts sont faits également maison et puis la carte des cocktails est géniale également, très rafraîchissante et très créative.
4: On va être chauvin, Agathe. Pourquoi pour vous le restaurant plage Bahia Bella, c'est le plus beau de la Côte d'Azur ?
3: Ah, parce que déjà il y a peu de plages qui sont respectueuses de l'environnement et qui ont des valeurs comme les nôtres. Parce qu'on est vraiment très familial et très convivial. Et puis la vue est magnifique, c'est un petit coin de paradis. On se sent vraiment directement en vacances sans vraiment partir trop loin.
4: Exactement, et je pense que les auditeurs ne s'y trompent pas. Bahia Bella, c'est donc le resto de plage que l'on vous offre aujourd'hui grâce à Agathe Vanini, la responsable qui était donc avec nous. Deux transats plus vos repas offerts pour pouvoir profiter de cet endroit magnifique à Beaulieu-sur-Mer. Un écrin de nature face à la Méditerranée. Merci Agathe Vanini d'avoir été avec nous.
3: Avec plaisir, merci à vous.
4: Et je vous souhaite un très bel été.
3: Merci.
0: Et voilà, l'été qui va se prolonger. En remerciant Jean Rino, évidemment, et Madame Vanini, la propriétaire de cette belle plage Bahia Bella. Là, je pense que ça y est, ça vous a donné envie peut-être d'y aller. Deux transats, deux repas, tout simplement gratos et accessibles aux familles. J'insiste bien là-dessus. Vous voulez jouer avec nous, 04 93 82 03 04. Il n'y a qu'un seul numéro.
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0: Tendez bien l'oreille, des voix de stars à deviner. Et avec le moins d'indices possible, vous avez des chances de vous en sortir et de remporter ce bon moment. On joue après dans un instant. Vous êtes d'accord ? Allez, à tout de suite. Jusqu'à midi, on fait de la radio ensemble.
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0: Allez, on tente. Everybody's got to learn sometimes. Ouf, The Corgis sur Ici Azur. Faut le dire qu'une fois, hein, par contre.
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0: Oh, peut-être aura-t-il justement sa place à la plage Bahia Bella à Beaulieu-sur-Mer, plage de la Petite Afrique. Il s'appelle Joachim. Il est de Carros. Bonjour Joachim.
3: Bonjour Quentin, bonjour à tous et à toutes.
0: Eh bien voilà, bah voilà, comme ça tout le monde est complet. Joachim, le mois d'août là est en train d'arriver. Est-ce que c'est synonyme de vacances ou est-ce que c'est déjà passé?
3: Non, pas de vacances cette année. Du moins plutôt cet hiver.
0: Ah ouais, pas avant l'hiver, dis donc. Qu'est-ce que vous faites dans la vie?
3: Je travaille en logistique.
0: Logistique, et c'est quoi? C'est vous qui fixez vos propres vacances? Vous êtes auto-entrepreneur? Comment ça se passe?
3: Non, j'ai décidé de prendre des vacances plutôt à Noël, prendre au moins 3 semaines à Noël. Ça va changer que. Après, on est dans une région, on est presque en vacances tout le temps.
0: Vous savez quoi? C'est exactement ce que j'allais vous dire. Et de toute façon, c'est sûrement au mois d'août là que vous allez profiter de ce petit moment, un petit après-midi là, dans la semaine qui arrive, ou le week-end peut-être, avec la personne de votre choix. Eh, Beaulieu-sur-Mer, plage de la Petite Afrique.
3: Oui.
0: C'est génial.
3: Espérons.
0: Bah, espérons, oui, bien sûr. Vous savez, Joachim, ça ne tient qu'à une chose, c'est bien tendre l'oreille et essayer de faire preuve de déduction. Allez, on joue ensemble. C'est très simple. Déjà, on va prendre un verre et on va vous mettre 6 glaçons dedans. 1, 2, 3, 4, 5, 6. Paf. Ces glaçons, en plus de vous rafraîchir, pour l'instant, ils vous portent bonheur. Et plus vous gardez de glaçons, plus vous avez de chances de remporter ce moment à la plage Bahia Bella. Et comment faire? Bah, déjà, en devinant la voix de la personnalité. C'est une star, il s'agit d'un homme. Écoutez bien.
4: Est-ce que je peux prendre de l'eau gazeuse ou de l'eau plate, par exemple? Moi, je suis natif de la Balance. C'est cornélien à chaque repas, vous imaginez. Donc, quand vous devez prendre des décisions plus importantes ou plus graves, c'est évidemment difficile.
0: Alors, cher Joachim, oubliez un petit peu le fond de la parole. Si vous voulez, ne vous laissez pas tromper par ce que cette personne est en train de dire. Il parle d'eau, etc. Là, il faut vraiment s'intéresser à la voix, Joachim.
3: Oula, j'ai pas d'idée.
0: Non, pour l'instant rien du tout. Vous avez le droit de me faire une proposition et si c'est pas la bonne réponse, dans ces cas-là, on enlève un glaçon et je vous donne un indice en plus.
3: Moi, je pense que ça a rien à voir avec François Damien, mais je pense pas.
0: Non, c'est pas François Damien. Non. Bon, alors du coup, je vous donne un indice, mais on enlève un glaçon, d'accord?
3: Ok.
0: Allez. Il est dans une série télévisée. Marié à Valérie Bonneton. Dans une série télévisée. Hein.
3: Je connais pas non plus.
0: Non. Ah. Dans ces cas-là, je vous donne un deuxième. Je vous donne un deuxième indice. En enlevant encore un glaçon, on joue pour 4. La série, c'est Fais pas ci, fais pas ça.
3: Je regarde pas, je connais pas.
0: Alors là, bah attendez. Moi, je peux essayer encore de vous donner des indices, genre les initiales, par exemple. Mais après, ça va peut-être s'arrêter là. On joue pour 3 glaçons, on tente quand même?
3: Oh, allez, c'est parti.
0: Allez, pour 3 glaçons, parce qu'attention, il a un nom à particules. Vous savez, un nom de famille à particules, c'est de quelque chose. Son prénom commence par un G et son nom de famille par un T. G, de, T, quelque chose.
3: Gérard de...
0: Ah, j'ai pas dit Gérard. Son prénom commence par un G.
3: Oui. Non, mais j'ai pas de toute façon.
0: Ah. Bon, alors là, le dernier indice. Là, on joue pour. Ouais, c'est ça, 2 glaçons maintenant. Guillaume, c'est son prénom. Il reste plus que 2 glaçons, là. Guillaume de.
3: Tavernec.
0: De.
3: Tavernec.
0: De Tavernec. Alors, je pense qu'on est. On est sur une bonne rime, mais on n'est pas tout à fait sur la bonne personne. Allez, vous savez quoi? Là, parce que là, je peux pas vous donner un indice plus fort que ça. On la joue symboliquement pour un autre indice. Vous avez la bonne rime. C'est Guillaume de, ça finit par Eck, ou Hack, Eck en tout cas, mais je peux pas vous en dire plus. En fait, moi, une dernière proposition, à la limite pour rire.
3: Je connais même pas. Je vais même pas vous dire.
0: En tout cas, est-ce que Joachim, je peux me permettre de dire que vous avez fait ma journée en m'inventant un comédien qui s'appelle Guillaume de Tabernac? Parce que
3: il y a pas mal.
0: On va pas se mentir. Moi, ça peut me faire ma journée. Et je me dis, s'il y a une parodie à faire sur ce comédien, on l'appellera Guillaume de Tabernac. Joachim, c'était Guillaume de Tonquédec.
5: Je sais pas si fait, pas ça vient.
0: Avec oui, Valérie Bonneton, avec Isabelle Gélinas, avec le regretté Bruno Salomon aussi, ils ont fait les belles heures de cette série. Fais pas ci, fais pas ça. Non, vous regardiez pas trop la série alors, hein?
3: Non, pas du tout.
0: Il avait joué, bon, il a joué dans plusieurs films. Le prénom aussi que j'aurais pu citer avec Valérie Benguigui, entre autres. Bon, de toute façon, Guillaume de Tonquédec, vous l'aviez pas, hein?
3: Non, du tout.
0: Voilà. Bon, pas de regret finalement. Joachim, je suis désolé. Ce sera peut-être pour une prochaine fois. Je vous souhaite bon courage là pour le mois d'août, puisque vous m'aviez dit que c'était pas synonyme de vacances, mais dans la logistique, ça demande beaucoup d'énergie. Je vous souhaite le meilleur, Joachim. Peut-être à bientôt, hein. Vous avez le droit de rejouer.
3: Ok, ben merci beaucoup. Merci à vous et bon week-end.
0: Bon week-end et bon mois d'août.
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0: Ah, il aurait fait une belle carrière au Québec, hein, Guillaume de Tabernacle. Mylène Farmer, avec C'est à qui le tour à 11h22. On se moque pas, on rit ensemble. Bah, le principe, voilà, de se marrer, de remporter de beaux cadeaux, c'est le vrai compromis de cette émission jusqu'à midi. Bienvenue.

0: Elle revient cette année 2026 avec au printemps, à l'automne prochain, un nouvel album. C'est le grand retour de Mylène Farmer en 2026. Mais attention, parce qu'elle a une rivale. Elle a une rivale. Oui, oui, même qu'elle va jouer avec nous. Dans un instant, je vous présente Sandra dans une seconde.
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0: Et Sandra qui est là. Bonjour Sandra.
8: Bonjour Quentin.
0: Ah, je disais qu'on avait peut-être là au bout du fil la rivale de Mylène Farmer.
8: Je sais pas.
0: Quand vous chantez, quelle est votre tessiture de voix? Est-ce que vous avez plutôt tendance à partir dans les aigus ou plutôt dans les graves
8: pas
0: comme
8: du
0: ça
8: tout, Non, je fais pas rivalité sur la soprano, non. Je suis mezzo soprano.
0: Vous êtes dans quel registre, Sandra? On aura compris, vous étiez chanteuse dans un groupe même.
8: Hein. Oui, Piaf, Patricia Cass, Cara Luciani, Axel Red, plein.
0: Chanson en fait. Française, hein, j'ai l'impression, essentiellement, et de toute génération.
8: Même Baby aussi, que j'adore.
0: Pardon, ouais. Qui ça?
8: Chimène Badi aussi, que ouais. J'adore.
0: Beaucoup de un répertoire de chanteuses.
8: Oui.
0: Voilà.
8: Oui.
0: Où est-ce que vous chantez, Sandra?
8: On a fait la dernière, c'était la fête de la musique. Autrement, je fais aussi des petits spectacles. Pour des associations.
0: Et le groupe s'appelle comment? Faisons un peu de pub, là.
8: Ouais, il s'appelle Mon Rose.
0: Mon Rose?
8: Oui.
0: C'est en référence à quoi? À Marilyn?
8: Au nom de famille de mon mari et de moi, de jeune fille.
0: Ah oui, j'allais dire un rapport avec Marilyn Monroe. Pas du tout, en fait. D'accord.
8: Pas du tout, non.
0: Un nom qui est très personnel.
8: En fait, les origines du nom de mon mari, ça veut dire graine. Et mes origines de mon nom de famille, c'est la rose. Donc c'est graine de rose.
0: C'est beau, ça. J'aime beaucoup, moi. Du coup, c'est déjà l'origine de ce nom et puis le nom en lui-même. Sandra, là, je ne vais pas vous demander de chanter, au contraire, mais plutôt de bien tendre l'oreille, puisque la belle plage de Beaulieu-sur-Mer, la Bahia Bella vous attend, en tout cas, je l'espère. Bon, là, pour l'instant, on est sur une page blanche, puisque notre auditeur précédent, Joachim, malheureusement, n'a pas remporté de glaçons. Là, vous partez avec un capital de 6 glaçons, que nous mettons tout de suite dans le verre. Les voici, les 6 glaçons. Et si vous me devinez du premier coup la voix de la personnalité qui va suivre, c'est-à-dire du premier coup, eh bien vous gardez votre capital de 6 glaçons et ça fait potentiellement de vous la gagnante du jour. Potentiellement, mais attention, l'émission c'est jusqu'à midi. Vous êtes prête?
8: Oui.
0: Écoutez.
9: C'est-à-dire que Junior faisait beaucoup plus. Vous fumez un paquet, mais lui il fumait 2 paquets.
0: Et je pense qu'on l'a interviewé au réveil, cet article.
8: Ouais, c'est lourd, qui sort de la caverne.
0: Il a la voix de quelqu'un qui a bien vécu.
8: Je vois son visage, mais j'arrive pas à trouver le nom.
0: Oh, je suis sûr que vous allez l'avoir. Je vous le repasse gratuitement, si vous voulez, l'extrait. Je vous le repasse. Allez.
8: Volontiers.
9: C'est-à-dire que Junior faisait beaucoup plus. Il fumait un paquet, mais lui, il fumait 2 paquets.
0: On est sur quelqu'un qui fume.
8: Il a dit
0: Johnny fumait beaucoup plus et moi je fumais un paquet.
8: Ouais. J'hésiterai. Eddie Mitchell quand même.
0: Je veux. Alors attention, il faut me formuler la phrase correctement.
8: Eddie Mitchell.
0: Sur la route de Memphis. Est-ce que je vous aurais pas un peu fait du coude en essayant de traduire, parce qu'on va pas se mentir, Eddie Mitchell.
8: Et... J'avais un doute, je voyais les cheveux gris, je voyais sa tête et j'arrivais pas à me tenir, quoi.
0: Je sais pas à quelle heure on a interviewé Eddie Mitchell au moment où il a prononcé.
8: Ouais, là, j'avais dû boire un coup. Hein.
0: Je n'en sais rien, je n'insinuerai rien du tout. Je dirais juste qu'en fonction de l'heure de la journée, on est tous un peu pareil. On est plus ou moins frais. Non, mais Eddie Mitchell, évidemment, c'est ça quand même.
8: Voilà.
0: Eddie Mitchell, évidemment. Et Sandra, ça y est, vous nous faites un carton plein, 6 glaçons. Et ça veut dire que celles et ceux qui vont jouer juste après vous n'auront pas le choix. Ça va être 6 glaçons ou rien.
8: C'est génial, merci. Ah. Je vous écoute tous les jours. Je me régale avec votre émission.
0: C'est nous qui nous régalons grâce à vous et à vos retours. Sandra, rien n'est joué, même si pour l'instant c'est très très bien parti. On va peut-être vous rappeler d'ici la fin de l'émission avec une bonne nouvelle, d'accord?
8: Ok.
0: Et à tout à l'heure, Sandra. Allez, croisez les doigts, une petite demi-heure.
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0: Ah ouais, Eddie Mitchell là, en même temps, vu les propos, il parle de Johnny, il parle de tabac, c'est vrai qu'il y avait un gros indice dans le phrasé. Sandra nous a fait 6 glaçons, c'est-à-dire 6 points. Bah, si vous voulez l'égaler, il n'y a qu'une seule solution pour en plus partir du côté de la Bahia Bella, la plage de Beaulieu-sur-Mer. Un numéro pour jouer, 04 93 82 03 04. Et vous avez vu, en échange, qu'est-ce qu'on fait? Bah, on se marre tout simplement. Voilà, c'est le principe de cette émission, si vous passez par la plage. Et on chante avec nos artistes préférés, Goldman.

0: Et il marche seul, il chante seul et il cartonne, Jean-Jacques Goldman, si j'ose dire. À 11h35 sur Ici Azur, que se passe-t-il sur la route?
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0: Pour l'instant, la circulation est fluide. Je dis bien pour l'instant parce qu'on le sait, d'ici la fin de journée, ça s'annoncera très chargé sur la route, comme tous les vendredis, me direz-vous. Mais c'est pas n'importe quel vendredi, c'est le dernier du mois de juillet et le week-end qui arrive en plus, c'est un week-end de chassé-croisé. Voilà pourquoi Bison Futé voit noir dans le sens des départs, mais chassé-croisé, ce sont départs et arrivées en même temps. Rouge également dans les deux sens. Le trafic annoncé dense à partir de 20h là ce soir, que ce soit en direction de l'Italie ou en direction d'Aix. L'info trafic que l'on fait aussi ensemble au 04 93 82 03 04.
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0: Six glaçons et pas un de moins. Voilà, c'est le défi maintenant avec ce que nous a fait Sandra il y a 3 minutes. Nathalie va tenter sa chance peut-être d'égaler le score de Sandra dans un instant. Si vous passez par la plage, on joue avec elle. Et juste après Diana Ross, Chain Reaction, au moins la musique nous rafraîchit. Je vous souhaite un bel été avec Ici Azur.

0: Peut-être un peu d'activité physique sur ce titre de Diana Ross, Chain Reaction. Si je parle d'activité physique, c'est pas pour rien.
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0: C'est parce qu'on a une sportive au bout du fil, une niçoise intitulée Nathalie. Bonjour Nathalie.
3: Bonjour.
0: J'étais à
3: une
0: deux.
3: Une sportive, oui, mais bon, une sportive comme tout le monde, hein.
0: Oh bon, non, non. Alors là, je vous le dis tout de suite. Moi, je vais vous le dire ce que c'est mon grand sport. C'est d'arriver à me lever correctement sans faire de gémissement parce que je me lève trop vite. Donc déjà, ça, c'est une grosse activité. Je suis sûr que pour vous, il y a une activité plus intense que ça.
3: Oui, non, c'est sûr. Il y a une activité plus intense que ça puisque je fais de la marche soutenue et que je fais de la salle.
0: Et de la salle, exactement. Bah, ça veut dire que c'est bien. Ce sont des activités, surtout la salle, que vous pouvez faire même en ce moment avec de la canicule qui tape fort.
3: Oui, parce que on est dans les salles, elles sont bien climatisées, voilà. Même si c'est pas trop bon, effectivement, pour la planète. On est bien en salle, parce que sur Nice, quand ça avoisine 37 à 40 degrés, non, dehors, mais c'est pas possible.
0: On est d'accord, vigilance orange canicule, on le rappelle. Qu'est-ce que vous faites justement comme sport quand vous êtes en salle? Vous poussez un peu de la fonte?
3: Exactement, je fais du cardio, bah, je fais du renforcement musculaire et je fais du et je fais de la fonte comme tu dis, comme vous dites, je tire de la fonte. Voilà.
0: À quel rythme vous y allez combien de fois par semaine? Je vais dire par jour.
3: Alors j'y vais 3-4 fois par semaine quand même.
0: Quand même, ouais, c'est quasi un jour sur deux quoi.
3: Voilà, c'est quasi un jour sur deux et puis le week-end je fais de la marche soutenue.
0: Ouais, donc finalement activité physique toute la journée. Non, mais c'est parfait ça, Nathalie. Puis au moins ça vous permet de d'être active tout au long de l'année. Il n'y a pas l'excuse du trop chaud, du trop froid, etc.
3: Non, et puis le sport c'est vrai que c'est dans la tête, on va dire. Hein.
0: Voilà, à chaque fois. Voilà, sport ou activité physique pour donner un terme un peu plus large. Chère Nathalie, exactement. Arrêtons le sport de deux minutes et posons-nous avec un bon verre. Un verre glacé. Il y a 6 glaçons que nous mettons, hop là, à l'instant. Ces 6 glaçons, il va falloir absolument les garder. Pourquoi? Parce que nous avons une auditrice précédemment qui nous a fait un carton plein, 6 glaçons avec la star qu'elle a trouvée tout à l'heure, c'était Eddie Mitchell. Là, il s'agit d'une autre personnalité que vous allez devoir deviner et sans indice. Et il s'agit, je peux vous le dire, d'un homme. Écoutez.
4: C'est un cadeau que m'a fait ce groupe qui s'appelle Unloved, un groupe américain qui s'est installé à Saint-Malo. Et ce sont des amis et ils m'ont offert cette mélodie. Et vraiment, c'était tellement irrésistible.
0: Mm-hmm. Groupe, mélodie. Enfin, ils parlent de mélodie. On a compris qu'on était sur le thème de la musique. Est-ce que gratuitement, comme ça, sans enlever de glaçon, vous voulez réécouter l'extrait ou pas?
3: Ah oui, avec plaisir.
0: Allons-y.
4: C'est un cadeau que m'a fait ce groupe qui s'appelle Unloved, un groupe américain qui s'est installé à Saint-Malo. Et ce sont des amis, et ils m'ont offert cette mélodie, et vraiment c'était tellement irrésistible.
0: Saint-Malo, musique. Est-ce que ça vous donne un petit indice ou pas du tout?
3: Non, ça ne me donne pas d'indice, et pourtant la voix, ça me dit vraiment quelque chose.
0: Allez-y, vous savez quoi? Tentez le tout pour le tout. Parfois, avec un petit peu de hasard et d'aplomb, ça peut passer. Nathalie, donnez-moi.
3: Je vais rien dire.
0: Au hasard, de toute façon, voilà, là, si vous me dites rien, ce sera forcément perdu. Donc tentez quand même quelque chose.
3: On va dire, alors son prénom, je sais plus comment il s'appelle. Welsen. Welsen, non. Non, je me rappelle pas son prénom.
0: Non, c'est Génération Dessus. C'était lui. Là, vous l'avez?
3: Ben oui, c'est comment il s'appelle Ben oui, je l'ai, c'est... Oh là là, comment il s'appelle le grand, le beau, le...
0: Le grand Étienne
3: Dao.
0: Voilà, ben oui, voilà, Étienne Dao. Bon, c'était... Là, je vous... J'ai tiré un petit peu sur la corde, juste pour le plaisir, mais malheureusement, voilà.
3: Ouais,
0: les six glaçons.
3: C'est pas grave, mais je pensais que c'était quand même quelqu'un. Alors bon, sans aucune, pour pas l'offenser, je pensais que c'était quelqu'un de plus jeune quand même.
0: Un peu plus jeune. Mais c'est vrai que comme il a toujours eu la même voix, Étienne Dao, il avait cette voix-là à l'âge de 20 ans, il l'a encore aujourd'hui à plus de 60 ans. Donc finalement, c'est vrai qu'il fait éternellement jeune, Étienne Dao. Bon Nathalie, ce sera peut-être une prochaine fois. Je vous souhaite une bonne semaine, un bel été en salle ou en marche pour ce week-end.
3: C'est un plaisir.
0: Et à bientôt Nathalie.
3: Merci beaucoup, au revoir.
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0: Elle a toujours les doigts croisés. Sandra de Nice qui nous a fait un total de 6 glaçons. Pour l'instant, celle qui remporte son bon moment à Bahia Bella. Mais vous aussi, 04 93 82 03 04. Vous pouvez l'égaler dans un instant.

0: Et certains seront peut-être allés fêter ses 40 ans lorsqu'il est venu en avril dernier au Palais Nicaïa. M. Pokora, 20 ans de carrière pour lui.
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0: Et pas n'importe quelle plage, hein. Celle qui est à la plage de Petite Afrique, à Beaulieu-sur-Mer, Bahia Bella. Une plage en plus écolabellisée, éco-responsable. Évidemment, les produits de la mer, des produits locaux, pêchés à proximité. Et Maxime peut-être va en profiter. Je dis peut-être. Bonjour Maxime.
3: Bonjour.
0: Et ouais. Et alors Maxime, est-ce que je peux me permettre le tutoiement? Est-ce que je peux?
3: Oui.
0: Oui.
3: Excusez-moi, je ne trouvais pas les mots.
0: T'inquiète pas. Je vais expliquer pourquoi, Maxime. Parce que tu as 12 ans.
3: Oui.
0: Tu as à côté, je crois, Marie, qui est ta maman.
3: C'est ça.
0: Voilà. Et tu avais envie de passer à l'antenne, non seulement pour jouer, mais aussi pour faire une petite surprise à quelqu'un.
3: Oui, à mon papa.
0: Oh, mignon. Qui c'est, papa? Il s'appelle comment?
3: Il s'appelle Florent.
0: Florent. Et il est où, là, Florent, en ce moment, papa?
3: Au travail.
0: Ah, il travaille où là? Il écoute la radio, j'espère.
3: Non, je crois pas. Il est à Monop Massena.
0: Il est à Nice là, c'est ça, hein?
3: Oui, c'est ça.
0: Grosso modo, d'accord, ok. Oui, parce que voilà, tu es niçois, Maxime. J'espère que papa Florent a un poste radio pas très loin, sinon le portable, etc. Maxime, on va croiser les doigts pour que tu, en plus de lui faire un petit coucou en direct, tu puisses lui faire remporter ce petit moment à la plage. Voilà, vous allez être deux à jouer. Elle est loin, maman, là?
3: Non, elle est juste à côté de moi, là.
0: Ah, d'accord. Bonjour, maman.
4: Bonjour.
0: Voilà. Mais hey, vous allez être deux pour jouer. Peut-être que ça va vous permettre de remporter justement ce petit moment. Bon, allez, on va jouer ensemble tout de suite, Maxime et Marie.
3: Ok.
0: Et on va remplir le verre avec 6 glaçons. Maxime, toi qui as 12 ans. 12 ans, ça te fait rentrer quoi? 5e?
3: Ouais, c'est ça.
0: À la rentrée, ouais. Écoute bien, Maxime, et puis maman aussi, écoute bien la voix de cette personnalité. Il s'agit d'une femme.
5: J'oserais répondre, faut-il passer le cap de la scène, de la rencontre avec le public et surtout de l'émotion.
0: La scène, rencontre avec le public, c'est quelqu'un qu'on a très très rarement l'occasion d'entendre en interview.
3: Est-ce qu'on pourrait réécouter, s'il vous plaît, on n'a pas très bien entendu.
0: Bien sûr, je le repasse.
5: J'oserais répondre, faut-il passer le cap de la scène, de la rencontre avec le public et surtout de l'émotion.
0: Ah, c'est vrai que c'est pas facile. La scène, l'émotion, on est sur une femme, ça je l'ai dit. On est dans le domaine artistique de la scène. Ah, Max.
4: Ouais, je dirais aller pour tenter au plus. Je réfléchis encore dans les actrices.
0: Allez, il va falloir y aller dans moins de 10 secondes. 5, 4.
4: Ouais, non, normalement, je trouve ça. On trouve pas.
0: On n'arrive pas. Ah, je suis désolé, Max. Ah, c'est vrai que j'aurais aimé quand même t'offrir ce petit moment. Allez, la réponse était elle. Est-ce que Maxime, toi tout seul, tu as reconnu la voix de la chanteuse là? Parce que c'était une chanteuse.
4: Non,
0: c'était Mylène Farmer.
4: Ah, ouais.
0: Ah, je suis désolé. Et en plus, on l'a écouté il y a quoi, une vingtaine de minutes à peine.
4: Oui, c'est vrai.
0: Bon, je suis désolé. Bon, il y aura pas de moment pour la Bahia Bella, mais au moins t'auras eu l'occasion de faire un petit coucou à papa. Bah tiens, admettons là, il t'écoute, il est en train d'écouter la radio. Quel message t'as envie de lui passer là? Fais-lui un petit coucou, un petit message.
4: Gros bisous papa, si tu m'écoutes.
0: Ben voilà, j'espère qu'il a entendu. J'espère vraiment qu'il a entendu. Et ben papa Florent, voilà, ça lui a peut-être égayé sa journée. Il travaille dans quoi, papa?
4: Supermarché.
0: Bon, j'espère qu'il est dans les rayons, pas très loin des rayons frais. Merci Maxime, je te souhaite une belle journée, de bonnes vacances encore. Là, t'es à la moitié. Et puis salut à maman, à Marie. Bel été!
4: Merci!
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0: Voilà. Au moins le message auprès de Florent est passé. Bah, Florent, on vous souhaite bon courage pour cette journée. Et avec les encouragements de votre famille, finalement, ça réchauffe un peu le cœur en tout cas. À 11h53, juste avant midi, j'ai Sandra à rappeler pour une bonne nouvelle. Ce sera après Pretenders.

0: I go to sleep. Oh, pas tout de suite. Allez, sinon pour la sieste, mais après déjeuner, les Pretenders à 11h56. Il y a une bonne nouvelle qui arrive là.
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0: Si vous passez par la plage, Sandra, vous penserez à nous. Rebonjour Sandra.
3: Oui, rebonjour.
0: Vous avez suivi un petit peu le cours de l'émission?
3: Ah oui, j'ai bien écouté. Hein.
0: Vous n'avez jamais décroisé les doigts pendant plus d'une demi-heure?
3: C'est ça.
0: Je vous l'annonce de manière solennelle et avec une grande joie. Sandra, direction Beaulieu-sur-Mer et direction la Bahia Bella plage, plage de la Petite Afrique, le resto, non seulement qui est éco-responsable, que ce soit dans l'assiette, que ce soit au niveau des matériaux qui sont utilisés, et puis c'est familial, parfaitement. Deux transats, deux places pour le resto, pour la table premium, et ben c'est gagné, voilà, on en reparle plus, Sandra, c'est validé, c'est pour vous.
3: Ah, c'est magnifique, merci, ça égaye ma journée.
0: Ben, je suis très heureux d'égayer votre journée à vous et à la personne de votre choix. Je ne sais pas si la personne de votre choix est déjà définie ou si c'est en réflexion.
3: Mon mari, bien sûr.
0: Bah oui, qui s'appelle?
3: Ouais, faire un bon break parce qu'on en a bien besoin.
0: Ouais.
3: Fabrice.
0: Eh ben salut Fabrice, il est à côté de vous là ou non?
3: À côté de moi là.
0: Fabrice,
3: je vais vous chercher.
0: Venez deux secondes là, Fabrice, là on a une petite minute à peine là.
4: Oui.
0: Ah ouais, Fabrice, ça va Fabrice?
4: Ah bien.
0: Ça, la bonne journée, tout va bien?
4: Super.
0: Ouais, c'est quoi?
4: On vient de poncer dans la poussière dehors, hein, puis pof, voilà, une bonne nouvelle.
0: Mais pourquoi vous... Attends, vous poncez dans la poussière?
4: Ouais, bah, je pensais un portail, je suis dans la poussière.
0: Eh ben voilà, voilà. Ça prouve que vous êtes vivant, ne dit-on pas, je ponce donc
4: c'est
0: je
4: ça.
0: Suis.
4: C'est ça.
0: Voilà, ce sera la dernière vanne de la journée pour moi. Eh ben écoutez, cher Fabrice, chère Sandra, c'est pour vous, on n'y revient plus, je suis très heureux de vous emmener à Beaulieu-sur-Mer, plage de la Petite Afrique, Bahia Bella. Allez voir le détail et les belles photos sur bahiabella.com, sinon sur les réseaux sociaux, Facebook, Instagram, du même nom. On vous embrasse, bel été Sandra et Fabrice.
3: Bonne journée.
0: Ça fait un petit brouhaha à la fin, mais ça fait plaisir.
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0: Et il y en a une qui passera peut-être par ici très bientôt. Je dis ça par rapport au message que l'on a sur les réseaux sociaux d'Hélène qui nous dit on est éloigné du sud là pour l'instant, mais mon plus beau plaisir de l'été sera le retour justement dans le sud à la mi-août, se faire des petits restos sympas, la soca, les petits farcis, le petit limoncello avec modération. Elle le dit elle-même. Comme ça, j'ai pas besoin de le dire de mon côté. On vous salue Hélène qui est en région parisienne et qui va repasser dans les Alpes-Maritimes avec plaisir et grâce à l'appli ICI et à ICI.fr. On garde le lien.
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0: Bon dernier jour de juillet, c'est vendredi aujourd'hui, on est le 31 et il est midi. Ici avec vous, Mélodie Vialet. Une nouvelle menace plane sur les Alpes-Maritimes.
7: Et cette menace, c'est une petite bête d'apparence inoffensive qui peut en fait faire des dégâts très importants. Il s'agit du scarabée japonais. On vous a mis une photo de cette petite bête sur ici.fr. Au mois de juillet, 5 scarabées ont été détectés autour de Cannes et Mougins, ce qui porte à 7 le nombre total d'insectes repérés depuis le mois de juin. La petite bête nuisible s'attaque à plusieurs espèces végétales. Alors le dispositif de surveillance a été renforcé, des pièges supplémentaires ont été installés. Justement, Maxime Hernandez, vous avez suivi une agente de l'État qui s'en occupe.
8: Gilet orange sur les épaules, Estelle Bridoux fait le tour de chaque piège deux fois par semaine. Ils permettent de capturer les scarabées. Elle est la chef de l'antenne niçoise de la DRAF, la direction régionale de l'alimentation, de l'agriculture et de la forêt.
9: Donc on va ouvrir le piège et on va vérifier s'il y a ou pas l'insecte. Et là, on va dire qu'on a de la chance, il n'est pas là.
8: Le premier piège relevé installé à Mandelieu-la-Napoule est situé juste à côté d'un parking avec plusieurs routes autour.
9: C'est un insecte qu'on dit autostoppeur. Donc en fait, il peut monter sur les véhicules et se déplacer comme ça. La région, elle est particulièrement à risque parce qu'il y a quand même beaucoup d'échanges avec l'Italie. Donc c'est pour ça qu'on a mis en place un réseau de piégeage renforcé.
8: Il n'y a pas de scarabée non plus dans les autres pièges vérifiés ce matin. Un constat rassurant parce que cette espèce est nuisible pour la végétation.
9: C'est une bonne nouvelle. On n'a pas envie de le voir arriver sur le territoire parce qu'il pourrait vraiment avoir causé des gros dégâts au niveau de l'agriculture. Il s'attaque notamment à la vigne, mais également à des arbres fruitiers et les petits fruits aussi.
8: Les services de l'État rappellent la nécessité de signaler toute observation de scarabée à la DRAF. L'insecte a un thorax vert et des pois blancs sur les côtés.
7: Un reportage à écouter en intégralité sur l'application ici. 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Un jeune homme de 29 ans gravement blessé la nuit dernière dans un accident de trottinette sur la promenade des Anglais. C'était vers 2h du matin. Une voiture et une trottinette sont entrées en collision en face du centre universitaire méditerranéen. Le jeune homme gravement blessé a été transporté à l'hôpital Pasteur 2. Un autre blessé léger a lui 26 ans. La nuit qui malheureusement a été terrible dans le département sur nos routes. À Cannes, deux jeunes ont été grièvement blessés. Leur voiture a terminé sa course sur le toit. C'était vers 4h30 du matin, près de la gare SNCF. Les deux hommes âgés d'une vingtaine d'années ont été transportés à l'hôpital.
0: La maire d'Isola 2000 de candidate pour être propriétaire de la galerie marchande d'Isola.
7: Oui, c'est le feuilleton de l'été. Après la démission de la gestionnaire de la galerie,

0: j'entends que ce n'est peut-être pas un projet qui soit idéal. Si certains ont un autre projet, je l'ai dit et je le répète, cette galerie, elle est privée, elle peut le rester, mais dans ce cas, il faudra qu'ils assument l'intégralité des frais. Là, la commune propose de payer 100% des frais sur l'entretien, le ménage, la mise aux normes PMR et de faire participer les commerçants sur les frais de sécurité. Mais s'ils souhaitent la garder, en assumer tous les frais, bah, la commune paiera uniquement pour ses propres lots.
1: Et l'interview du maire d'Isola 2000 est à retrouver sur ici.fr. C'est le fameux chassé-croisé des juilletistes et des aoussiens, le plus important chassé-croisé de l'année. Il commence donc aujourd'hui sur nos routes. Aujourd'hui, Bison Futé voit rouge dans les deux sens de circulation, dans le sens des départs sur l'autoroute A8. Le trafic est annoncé vraiment très dense. Ça sera en fin de journée et même en début de soirée vers 20h au niveau de la jonction avec l'A7. Idem dans le sens des retour en direction de l'Italie. Bison Futé conseille, si vous le pouvez, d'éviter ces axes durant ces créneaux. Et demain, c'est carrément noir dans le sens des retours, mais aussi dans le sens des départs. Et puis les Alpes-Maritimes, maintenues en vigilance orange canicule aujourd'hui, avec jusqu'à 37 degrés attendus sur le littoral.
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1: Il fait donc très chaud.
3: Ouais, et cette vigilance orange canicule, on l'aura aussi demain. Mais attention avec un ciel qui potentiellement sera différent, puisque si on peut encore relever jusqu'à 37 degrés dans la vallée du Var, ce sera peut-être avec des orages attendus samedi et dimanche dans le moyen. Et le haut pays, le littoral, lui, devrait être épargné. Attention, ça souffle encore un peu aujourd'hui jusqu'à 50 km/h. Belle journée, bon week-end avec Ici Azur.
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6: Bonjour à toutes et à tous. J'espère que vous allez bien en ce dernier jour de la semaine. Bon courage à toutes celles et ceux qui sont au milieu des incendies. Nous pensons et soutenons également les services de secours qui interviennent sans relâche depuis le début. Alors jusqu'à 13h, nous vous faisons revivre les meilleurs moments au taquet avec Valérie Damido et Eric Bastien. Il sera question d'une collection de couteaux, mais aussi d'une collection de PV. Oui, oui, une des candidates les accumule. Quant à une autre, elle aimerait bien déjeuner avec Sting. Sting, si jamais...
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6: Mais avant de retrouver tout ce petit monde qui a plein d'anecdotes sympas à raconter, voici Gérard Blanc et son premier titre solo après avoir quitté le groupe Martin Circus. Ça sera d'ailleurs un grand succès de l'été 1987 dont on se souvient encore. Une autre histoire sur votre radio ici.

0: Gérard Blanc, une autre histoire sur votre radio ici. Et ce qui est une autre histoire maintenant, c'est la proposition un peu particulière que Mélanie d'Isidro Mardèche a eue lors de son voyage de noces. Quant à Lionel d'ici Occitanie, il a rencontré sa femme grâce à une pelle et un balai. Et oui, faire le ménage, ça peut servir. Tout cela a bien amusé Valérie Damido et a inspiré des jeux de mots à Eric Bastien, comme d'habitude sur votre radio ici.
1: Alors, notre petit Lionel, il a rencontré Anne, comme quoi l'amour parfois frappe à la porte avec des objets. Eh ben oui, il a rencontré Anne grâce à une pelle et un balai. Et oui.
2: Ça fait mal.
1: Eh ben c'est vrai, parce qu'elle était éducatrice comme lui. Il voulait une pelle et un balai. Il est allé chercher dans un autre service. C'est Anne qui était là. Et alors, qu'est-ce qu'elle t'a dit?
3: Elle s'appelle Reviens la pelle.
1: Donc, ça démarrait fort, hein, sur les chapeaux de roue.
4: Ouais. En même temps, ils l'ont roulé. L'appel. Au final. Rouler l'appel.
1: Aïe, aïe, aïe, rouler des pelles, les soupes de langue et compagnie. Alors, donc, ça t'a pas découragé, elle était pas commode, mais ça t'a fait rire. Et en fait, là où ça s'est vraiment concrétisé, c'est lors d'une feria.
3: Ouais.
1: À Bon Paquito, et ça redémarre.
3: C'est ça, effectivement. Alors,
1: faisant
3: le sac dans le
1: Gers. Oh là là là là. Et alors, vous êtes rencontrés en 2009 et vous êtes mariés quand?
3: En 2013.
1: Oh là là là là. Et il paraît que c'était un mariage.
3: C'était un mariage très pluvieux. On a eu effectivement un orage de dingue, mais un souvenir mémorable, parce que effectivement aujourd'hui tout le monde s'en rappelle de ce moment. Le traiteur y compris, parce qu'il nous a sauvé le mariage quand même. Effectivement.
1: Aïe aïe aïe, c'était en extérieur ton mariage?
3: On était sous un chapiteau de cirque qu'on avait loué pour l'occasion, dans un champ, dans le domaine familial de la famille des parents à Anne. Et effectivement, on s'est retrouvés, c'était un champ, c'était plus un champ, c'était un lac, quoi. En fait, voilà.
1: Oh my god. Bon, bah écoute, c'est pas grave, hein. L'essentiel, c'est que vous êtes toujours mariés. En plus, c'est vos noces de soie.
3: C'est ça.
1: Alors, il paraît que tu étais fan de Maïté, la cuisinière, et qu'un jour, t'as été dans son restaurant.
3: Oui.
1: Et que, avec ta femme, vous avez fait des photos avec elle, et qu'est-ce que vous avez dit aux enfants?
3: On a fait croire que c'était une vieille tante, en
4: fait. Ah bah, Léon.
2: Alors, on va la couper l'anguille,
1: Alors,
4: la pauvre bête.
1: Bien, alors, tu es à égalité avec notre petite Mélanie. Est-ce que tu vas marquer les 5 points? Eh ben écoute, on va le savoir tout de suite avec la question cash. Tiens, une petite chanson. Alors,
4: Rolling Stones.
1: Absolument pas, c'est la BO du film sur Elton John. Comment appelle-t-on un film qui raconte la vie d'un personnage réel? Comment s'appelle un film qui raconte la vie d'un personnage réel? Top chrono, 10 secondes.
3: Un biopic.
1: Palam, palam, palam. Eh bien, est-ce que c'est une bonne nouvelle? Est-ce que c'est une mauvaise nouvelle? Bonne nouvelle, c'est vrai. C'est un biopic, c'est la contraction de Biographical Picture. Et donc, bravo, 5 points, tu as 8.
4: Et combien elle a notre Mélanie à
1: 3.
4: Cette heure-ci? Ah non, attention Mélanie, on peut égaliser, puisque la question qui arrive vaut 5 points. Comment ça va Mélanie, là, depuis midi? Détendue, tranquille?
5: Oui, ça va très bien, merci beaucoup.
4: T'es une prof sympa ou comment tu te qualifies? Tes élèves ils sont cool avec toi?
5: Bah écoutez, moi j'ai pas de soucis, j'espère être cool et puis surtout j'espère donner l'envie d'apprendre la physique chimie, donner le goût aux sciences.
4: Évidemment la chimie. Alors on va s'intéresser à ta rencontre avec Damien et on va comprendre s'il y a eu alchimie. Bah oui quand même. Bah oui. Bon, la rencontre avec Damien s'est produite pendant votre rectorat, donc déjà on devrait vous appeler docteur. Il était dans un labo à l'autre bout du couloir. Et toi, tu venais utiliser sa centrifugeuse. Oui, parce que
1: comme
4: on est dans
1: c'est
4: un labo,
1: beau.
4: On fait de la centrifugeuse. Juste pour le voir comme ça, c'est le moyen que tu avais trouvé pour venir assez souvent dans son labo, même si tu ne centrifugeais rien du tout en fait.
5: Exactement, je mettais de l'eau et je traversais le couloir comme ça, je pouvais rester 10 minutes, un quart d'heure dans le labo là-bas pour le séduire.
4: C'est toi qui l'as dragué.
1: Eh ben c'est bien.
5: Exactement.
4: Et ça a marché.
5: Ça a marché, je m'en suis bien sortie.
4: Ouais. 23 ans que vous connaissez, tu l'as dit, 21 que vous êtes mariés. Alors vous avez même failli vous multiplier. Ouais. Parce que vous êtes parti à l'île Maurice, hein, on l'a dit tout à l'heure, voyage de noces. On papote comme ça avec un couple qu'on a rencontré. Qu'est-ce qu'ils vous ont proposé?
5: Ah ben voilà, ils nous ont carrément proposé ben voilà, d'échanger pendant le voyage de noces.
4: C'est partout, quoi. Truc classique.
5: Voilà, exactement. Ça leur posait pas de problème. Donc, oui. Ben, un petit peu surprenant, voyage de noces. Mais voilà, il veut un jeune couple qui venait de se marier aussi. Donc,
4: en même temps, t'es prof de physique. Donc, physique.
1: Non, mais enfin, c'est pas parce que t'es prof de physique que t'es obligé de partouzer c'est avec ça. Le premier couple venu.
4: Bon, alors, t'y as pas été. J'imagine, tu n'y as pas été, quoi.
1: Voilà. Mais elle va pas te le dire. Enfin, ça te regarde pas.
4: Bah, elle nous en parle.
1: Elle en parle. Elle est pas obligée d'aller jusqu'au bout d'en parler.

0: Zaz, qui sera au festival Meule Bleue à Cahors le 11 septembre, mon sourire. Nous retrouvons Lionel d'ici Provence et Mélanie d'ici Drôme-Ardèche qui ont eux aussi le sourire avec Valérie Damido et Eric Bastien. C'est le bingo final. Auriez-vous fait mieux qu'eux? C'est à vous de jouer. Écoutez bien votre radio ici.
1: Nous sommes au taquet avec Lionel. Il paraît que tu as un trèfle à quatre feuilles que ta fille t'a trouvé. C'est magnifique ça.
2: Moi, oui, tout à fait. Ouais.
1: Elle a de la chance. Moi, j'en ai jamais trouvé. Hein. Donc, bon. Tu aimerais déjeuner, si tu le pouvais, avec Adèle, la chanteuse.
2: Ah oui. Ah oui.
1: On adore.
2: Ça, c'est un rêve.
1: Alors, tu l'emmènerais déjeuner où?
2: Je sais pas, dans le Gers, pourquoi pas.
1: Allez, dans le Gers, bon, c'est vrai qu'on mange bien dans le Gers. Alors, on va faire le bingo ensemble. On va essayer de faire en sorte que tu marques le plus de points. Pour t'encourager, on va te mettre Coldplay que t'adores.
2: Oui, j'adore.
1: Alors, on espère que ça va t'encourager. Le bingo d'aujourd'hui, il est très simple. À mon top chrono, tu auras 10 secondes pour me citer un maximum de policiers, détectives, célèbres, qui sont de la fiction, livres, films, séries, ou des gens réels que tu connais. Enfin, qui sont quand même célèbres. Hein. Ah oui. Voilà, va pas me citer le flic du bout de ta rue. Allez, un maximum de détectives, policiers, célèbres, fictifs ou pas. Top chrono, 10 secondes.
2: Colombo, Arsène Lupin, Sherlock Holmes, Watson, Eric, commissaire...
1: Alors, je vais te prendre Lupin, parce que il a été effectivement flic et voleur.
3: Ah oui?
1: Donc, je te prends ça fait 5.
3: Et Sherlock Holmes et Watson, vous prendez les deux?
1: Oh, bah, c'est les deux enquêteurs.
3: Ah, il y en a qui est médecin quand même.
1: Mais ils enquêtaient, pardon, je suis désolée. Ouais. Hein. Bon, il y avait Navarro, Rouletabille, Julie Lescaut, Emma Peel, Simon Templar, Jessica Fletcher, Benoît Blanc, allez.
3: Non mais Mélanie, j'essaie de négocier pour toi, hein. J'essaie de lui enlever des points, mais bon, voilà, il a 4.
1: Oui, il a 4. Tu vois, ça aurait fait 5 avec Lupin, mais je...
3: C'est vous qui décidez. Vous le prenez ou vous le prenez pas?
1: Je le prends pas. Il a joué les flics, mais pour ses enquêtes.
3: Vous allez le regretter dans un instant.
1: Non, je vais pas lui prendre Lupin. Joué les flics, mais c'est pas un vrai flic.
3: Alors, 8-3, c'est le score. Pour ceux qui découvrent l'émission, le bingo, c'est une séquence qui vaut 10 points. Celui qui marque le plus de points encaisse 10 points. Ça veut dire que Mélanie, si tu vas au-delà de 4, le score qu'il a fait, donc 5, eh ben, tu gagnes et tu reviens vendredi, hein.
4: D'accord.
3: Ok.
1: Elle s'est endormie avec tes explications.
3: C'était un peu les chiffres et les lettres. Ouais, 70, allez. Ça. Bon, Mélanie, quand même une petite dernière histoire. Alors, comme ça, on se prend des PV et on est même championne des PV, hein.
4: Ouais, malheureusement, je suis assez costaud là-dessus.
1: Ouais. Tu te gardes comme une patate, quoi.
4: Ben, ça arrive souvent, je me garde comme une patate, ou alors, franchement, dans la Drôme, c'est limité à 80, j'appuie un peu.
3: Ouais, sauf que t'appuies sur une voiture qui n'est pas vraiment la tienne.
4: Ben, en fait, voilà, elle est au nom de mon mari, donc en fait, quand je perds les points, c'est Damien qui les perd.
3: Oui, un petit excès de vitesse, un petit flash, un petit rouge, monsieur perd ses points, puis madame va bien.
4: Madame va très bien comme ça.
3: Voilà.
1: Et voilà, bravo Damien.
3: Ouais, il doit être content quand même. Bon, allez, pour t'encourager, on a aussi du YouTube, dis donc.
1: Qu'est-ce que tu chantes bien?
3: Ouais, je sais. Et alors, j'adore les séries des années 80 comme Mélanie.
1: Genre, tu regardais 4 Size?
3: Ah ouais, je regardais 4 Size, c'était 3 meufs. Et il y avait un gars qui s'appelait Quentin, et alors les filles, elles lançaient comme ça leurs cartes, ou Quentin, il lançait les cartes comme ça. Mélanie?
1: Ferme Google.
4: Ah ouais.
3: Non,
4: j'ai
3: vu
4: beaucoup ça, c'est vrai.
3: Ouais, bien sûr.
1: Allez.
3: En revanche, à H2O, oui, je peux faire mes Google, on est d'accord. Tiens, oula, ouf. Mélanie?
4: Oui.
3: L'instant est solennel.
1: Tu dois faire 5.
3: 10 secondes pour cela, pour me citer un maximum de hors-la-loi, de brigands, de voleurs célèbres, fictifs ou réels. Top chrono, 10 secondes.
4: J'ai Arsène Lupin, j'ai pas grand-chose. Waouh. Eh ben j'en aurais qu'un.
3: Ah, regarde. Déjà, Barrow, Clyde, Parker, enfin voilà, Bonnie and Clyde.
1: Jesse James, la bande à Bono, Mesrine, Cartouche, Danny Ocean.
3: Les Raptous, Al Capone.
1: The Mask, Joker.
3: Robin Desbois, Robin the Wood.
1: Oh là là là.
4: Ah, j'étais nul, hein.
1: Oh là,
3: Mélanie, tu ne marqueras qu'un point, donc tu n'encaisses pas les 10 points, donc c'est pour Yo-Yo, hein.

0: Vous écoutez ici Freddie Mercury, Living on My Own. Dans un instant, l'agenda de votre été et tous les bons plans dans votre région. Puis retour de la musique avec Michel Sardou sur votre radio ici.
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3: À vos côtés pour profiter de l'été et de la quatrième édition des Théâtrales d'Aise. Ça commence demain et c'est jusqu'à mercredi. Il y a 5 soirées en tout. Une programmation de qualité et plusieurs comédiens de renom présents, parmi lesquels, tiens, Frédéric Bourali, vous la connaissez dans Scène de ménage. Il y aura Éric Logérias et puis bien d'autres. Un festival qui s'ouvre demain avec Du charbon dans les veines, la pièce de Jean-Philippe Daguerre récompensée par 5 Molières en 2025. Une histoire bouleversante qui nous plonge dans une cité minière du nord de la France à la fin des années 50. Une pièce qui mêle amitié, amour et solidarité. Rendez-vous à 21h demain. Demain, aux arènes de Cimiez à Nice, c'est gratuit. Le chapeauté, projection en plein air dans un décor qui vaut déjà le détour. Les ruines romaines et les oliviers centenaires. Le chapeauté, le matou beauté de l'univers Shrek à découvrir en famille. C'est gratuit et c'est demain au jardin des arènes de Cimiez à Nice.
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4: Bienvenue si vous nous rejoignez. J'espère que vous allez bien à la maison, au travail ou en vacances. Bon courage si vous êtes sur la route. Bison futé, voire rouge aujourd'hui, voire noir dans le quart sud-ouest, dans le sens des départs. Ça va bouchonner. Michel Sardou, maintenant, pour vous accompagner dans les prochaines minutes. Être une femme sur votre radio ici.

0: une femme, Michel Sardou, dans la playlist d'ici. Valérie Damido et Eric Bastien sont maintenant avec Jean-Pierre d'Issy-Touraine qui raconte la surprise qu'il a eue en voyant pour la première fois l'animal de compagnie de sa chérie. Et Lola d'Issy-Armorique qui elle aussi a eu une surprise pendant l'émission. Je vous laisse découvrir laquelle.
1: Jean-Pierre et l'amour. Ah, l'amour et Jean-Pierre. Jean-Pierre et l'amour. Ça s'est passé d'une certaine façon un peu rigolote, le premier rendez-vous.
2: C'est-à-dire...
1: Eh bien les rats, parce que figurez-vous que notre ami Jean-Pierre a rencontré Dominique dans un site de rencontre, bim bam boum. Ils se sont vus dans un café, ils ont été ensuite au cinéma, et puis le week-end d'après, Dominique elle dit bah, « Jean-Pierre viens chez moi », et comme ça, bon bah voilà, on est chez Dominique, on se roule des pelles, et puis là qu'est-ce qui s'est passé Jean-Pierre ?
3: Eh bien il s'est passé qu'en fin de compte, s'est déplacé devant moi un petit truc que je me suis demandé quoi. J'ai dit, tiens, puisque c'est quelqu'un qui se promène, qui est tout petit. Et puis, peu de temps après, ben, sur l'épaule de ma conjointe, c'était un rat.
1: Ouais. C'était qui le rat? Parce que c'est pas le rat de... Il vient pas de la rue, le rat.
3: Ah non, c'était un petit rat domestique qui appartenait à sa fille, en fin de compte, mais qui avait mal fermé la cage. Mais le rat avait l'habitude, avait l'habitude de venir se promener comme ça dans la maison, venir sur le canapé, venir sur son épaule. Eh ben, il a fait comme d'hab.
1: Ah oui, d'accord. Donc,
3: très surpris, on va dire.
1: Ah bah oui, je comprends.
2: Moi, je fais une crise cardiaque, direct. Un rat sur l'épaule pendant que je suis en train de galocher ma meuf. Attends.
1: Pendant que je suis en train de galocher ma meuf. Vas-y, mon frère. Vas-y, frère, pendant que je galoche ma meuf, il y a un rat qui arrive sur l'épaule. Ça va, ça se passe bien, Eric Bastien?
2: Ça va, tranquille, et toi,
1: ouais,
2: la baisse?
1: Tranquille, allez. Non, vas-y. Alors, vas-y, frère. Alors, c'était pas mal. Enfin, c'était 13 ans que t'es avec Dominique. C'est pas refroidi, le rat.
2: Ça va, tranquille.
1: Tranquille. Le rat, il était. Bon, bah, il a vécu longtemps, le rat. Ou il est toujours là, le rat? Ou comment ça se passe?
2: Il dure beaucoup d'enfants.
1: Non, parce que.
3: Ça vit pas très longtemps un rat, en fait.
1: Ah ouais. Presque... Moi, j'en ai eu un, ça a duré 5 ans, et après, ma mère l'a relâché pendant que j'étais en vacances dans la forêt.
2: C'est triste.
1: Je te confirme. Moi, j'avais ce rat, je l'adorais. Je l'avais sauvé du laboratoire de...
2: Et vous le vivez comment aujourd'hui, Valérie? Vous êtes allongé pour en parler un petit peu? Françoise Dolto!
1: Non, ça va, je le vis bien. J'ai su la vérité 30 ans
2: plus
1: tard.
2: Tu recherches ce rat depuis des années. Exactement. À travers moi ou d'autres.
1: Évidemment. Alors, notre ami Lionel, tu vas essayer de marquer 3 points avec la question à choix multiple. Je te pose la question, je te fais des propositions à mon top chrono. Tu auras 10 secondes pour me choisir ta propale. Alors, attention, ambiance château. Ambiance château. Alors, quel château de la Loire est surnommé le château des dames? Amboise, Chenonceau, Chambord, le château d'Éric Bastien.
2: Bien sûr, immense.
1: Château de la Loire qui est surnommé le château des dames. Amboise, Chenonceau, Chambord, Bastien. Top chrono, 10 secondes.
2: Plein de rats dans mon château.
3: Chenonceau.
1: Et c'est une bonne réponse. C'est un château construit en 1513 et c'est surtout des grandes figures féminines comme Diane de Poitiers ou Catherine de Médicis qui l'ont vachement remodelé, influencé. Bravo, 3 points pour toi. Tu as 4.
2: Lola qui a 2 points. Lola avec Issy-Armorique, qui habite à Rennes, qui a 2 enfants, qui est divorcée, qui est super sympa, qui est championne du karaoké et qui nous a dit...
4: Ah
2: si, tu peux Lola. Lola qui nous a dit tout de suite en début d'émission, moi j'ai eu un crush pour un homme qui vit à Caen. Oui. Alors j'aurais voulu de faire plaisir parce que je voulais qu'on l'appelle et je voulais qu'il t'encourage un petit peu. Écoute, impossible de le joindre. Donc,
4: Bon,
2: c'est pas grave. Lola, en tous les cas,
4: il décroche pas au 08, je pense.
2: Non, mais ça doit être ça. Bonjour Stéphane.
5: Bonjour.
2: Voilà.
5: Bienvenue.
2: Stéphane est à Caen. Marvin Gaye.
4: Super. Salut Stéphane.
2: Stéphane, dis-nous tout. Vous êtes jamais rencontré avec Lola?
5: Non, la rencontre est prévue ce week-end.
2: Wow.
1: Ça veut dire que Lola, si tu gagnes pour demain et que t'es qualifié, tu pourras même aller à Bordeaux avec Stéphane.
2: Génial.
4: Mais tu sais pourquoi je joue pour lui? Parce qu'il adore les chevaux.
1: Voilà.
4: C'est pour ça que je joue pour lui, franchement.
2: Bon, Stéphane, il y a un vrai crush là, ça se passe bien, t'as
5: hâte. Oui, c'est réciproque en plus.
2: Ce week-end, t'as envie et tout, toi aussi, t'es séparé, t'as envie de retrouver l'amour parce que la vie est belle, quoi. Voilà.
5: C'est exactement ça.
1: Les clichés et les poncifs que peut sortir.
2: Ils sont séparés, tous ces bécis, mais évidemment.
4: On croise les doigts.
2: Bon, Stéphane, quel est le défaut principal de Lola, quand même, parce que
4: j'en ai pas.
2: Oui, fais-toi, retourne chanter. Stéphane, c'est quoi son défaut?
4: J'en ai pas.
5: Eh ben là, honnêtement, même en réfléchissant, je lui en trouve pas, là.
1: Oh là là, mais c'est l'amour! C'est l'amour, totalement l'amour.
2: Stéphane, il est trop fort. Bon, Stéphane, on te laisse parce que on va pas non plus.
1: Voilà.
2: Mais merci d'avoir été avec nous en direct depuis
4: Caen. Merci beaucoup.
5: Bonne continuation.

0: en tournée à partir de mars 2027. Première date à Strasbourg, Sochaim et Dole, Zazie, peu importe, dans la bande-son d'ici. Faisons connaissance à présent avec Sébastien, d'ici La Rochelle, qui fait des trucs bizarres. Si, si, c'est bizarre, Valérie Damido pense la même chose. Et avec Corinne, fière, très fière d'être auvergnate, comme Éric Bastien sur votre radio ici.
1: Alors là, il va falloir que tu m'expliques. Parce que ta manie, c'est te caresser constamment les ongles et te tortiller les doigts. Peux-tu m'expliquer? Alors Kiki, c'est pourquoi?
2: Eh ben en fait, je pense que je me suis renseigné et je pense que c'est pour canaliser un peu l'anxiété et le stress. Mon corps en fait fait que je me caresse constamment les ongles.
1: Ah oui, comme si, mais attends, comme si tu les brossais, c'est ça?
3: Avec une lime?
2: Voilà, c'est ça, tout à fait. Tout à fait.
1: D'accord.
3: Ouais, c'est ça. Ça, tu vois.
1: D'accord, mais c'est. Enfin, je veux dire, qu'est-ce qu'elle dit ta femme là-dessus? Enfin, je veux dire.
2: Eh ben, ça l'énerve parce que je fais ça constamment. Je fais ça en conduisant, en travaillant.
1: En conduisant
2: tout le temps.
1: Mais comment oui, ça en conduisant? Mais tu es fou!
3: Non, mais on est dans le domaine. On y est là, hein. Je crois qu'on y est là. Hein.
1: Oui, on est quand même.
3: Dans le X-Files là. Hein.
1: Attends, mais on va rester dans le X-Files justement parce que. Il paraît que ton talent inutile. C'est faire sortir de la fumée de tes cigarettes par l'oreille.
3: Et comment c'est possible?
2: Oui, alors c'est pas reproduire, hein, mais c'est quand effectivement j'étais un peu plus jeune, après une otite, j'avais dû avoir une perforation du tympan. Et en fait, je sais pas si vous êtes déjà passé le nez,

0: ouais. pour faire sortir, pour faire voilà. Ben en fait c'est le conduit à réel. Alors donc du coup les spécialistes là clairement ils vont tirer la sonnette d'alarme. Mais effectivement je me suis aperçu par inadvertance quand j'étais plus jeune et que je fumais que la fumée bah effectivement par le conduit arrivait à sortir par l'oreille.
1: Ah d'accord, mais depuis donc, tu t'es fait opérer, ça va mieux là.
0: J'ai arrêté, oui effectivement. Bon après ça m'a dépanné pendant quelques soirées parce que je faisais quelques paris. Les gens ne me croyaient.
2: Ouais. Le gars est fou quoi.
0: Les gens ne ils étaient pas du tout certains que je puisse le faire et puis du coup bah ça m'a permis de gagner quelques paris à ce sujet-là.
1: Ok, bon bah écoute ma petite cheminée, on va tout de suite marquer le deuxième point. ma cheminée oléronaise. Alors, écoute bien la deuxième question, vrai ou faux, ne fais pas sortir de fumée par tes oreilles. Écoute bien, le tout premier réveil ne permettait pas de régler l'heure à laquelle il sonnait. C'est-à-dire que le premier réveil inventé, on ne pouvait pas régler l'heure à laquelle il sonnait. Est-ce que c'est vrai? Est-ce que c'est faux? Top chrono, 5 secondes.
0: À mon avis, je pense que c'est une info, je dirais vrai.
1: Eh bien, tu as bien raison. Parce que le tout premier réveil mécanique inventé au 18e sonnait toujours à heure fixe, sans possibilité de réglage. Donc, c'était pensé pour que les ouvriers ayant des horaires fixes se lèvent. Voilà, pas de grasse mat. Très bien, 2 points pour toi.
2: Ouais. Bah écoute, tu repars vite avec ta fumée, là, on y retourne, tu sors.
1: Oh, mais ça suffit.
2: Allez, avec sa fumée.
1: Fais bien attention, parce que moi j'ai le bras long sur Fort Boyard, je vais te faire kidnapper et te foutre avec les tigres.
2: Ouais, faites gaffe, je vais aller chercher vos araignées préférées. Je sais très bien que c'est pas votre truc, ça. Hein, allez voir Valérie Davido sur YouTube en combat à main nue avec des araignées. Vous allez voir, vous allez rigoler. Corinne, nous on est des Auvergnats, on nous la fait pas, nous les araignées, on les prend, on les mange avec les dents, nous les araignées. Bon, qu'est-ce que tu fais dans la vie, Corinne?
3: Je suis secrétaire.
2: Bah écoute, c'est pas grave, tu peux dire avec le sourire. T'es secrétaire dans quoi?
3: Avec le sourire.
2: Ouais, non, mais j'entends, je te taquine. T'es dans quoi, on peut savoir? Dans quelle administration?
3: Je suis dans des pèses poids lourds dans des levages.
2: Ah, tu peux le dire avec le sourire aussi. Hein. Tu voulais être vétérinaire quand t'étais petit, tu voulais même être archéologue, dis donc.
3: Alors... Oui, j'aurais bien aimé.
1: Alors... oui, mais ça c'est... Oui, parce que...
2: Bah, tu peux fouiller Terre de Feu, l'Auvergne, les volcans, tu peux faire ton Indiana.
3: Oui, on peut aller à l'Antésie pour faire la pub, tiens.
2: Par exemple, au Puy-de-Dôme, avec le petit train, le petit gris, à 1493 mètres de hauteur, un truc comme ça.
1: Bienvenue sur Ici Auvergne.
2: 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Tu fais de la marche, bon ça c'est normal, parce qu'en Auvergne, voilà, on a compris, il y a plein de balades.
1: Bien sûr.
2: Voilà. Ça. Mais bon, allez, il n'y a pas que l'Auvergne, il y a aussi la République Dominicaine. Corinne, elle aime voyager. Normal.
1: Bah c'est sûr qu'elle aime mieux le soleil de l'Arabe d'homme que...
2: Tu y as vu des baleines, et t'en vois pas en Auvergne des baleines?
3: Ah non, oui, après c'est des autres baleines, mais c'est pas des baleines.
2: Ah, c'est sûr qu'avec deux truffades, on devient vite une baleine en Auvergne. Bon, sinon t'aimes bien te balader en France. C'est quoi les régions que t'aimes bien, à part l'Auvergne? Parce qu'il y en a d'autres.
3: J'aime bien l'Ardèche, je suis comme Valérie.
2: Ouais.
3: Et j'aime bien tout ce qui est Camargue aussi, hein.
2: Ah, la Camargue, ouais.
1: C'est beau, la Camargue.
2: Languedoc-Roussillon, oui. La Normandie, bien évidemment. Juste avant de jouer, on parlait de l'Ardèche. N'oublions pas cette statue, hein, Andromardèche, du côté de Montélimar. 6,50 m de haut depuis le 18 janvier.
1: Le maire de Montélimar est en train de m'appeler sur mon portable.
2: Valérie Damido, érigée. 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

0: Tu peux préparer le café noir Eddie Mitchell sur votre radio ici. Peut-être que vous aussi, vous êtes en train de préparer le café ou le déjeuner même. D'ailleurs, si vous aviez le choix, avec qui aimeriez-vous partager un repas? Marie d'ici Brésil a déjà fait son idée, que l'on découvre dans un instant avec Valérie Damido et Eric Bastien sur votre radio ici.
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0: Ici, nous sommes avec Marie qui a un point, Geoffrey qui a deux points, Marie qui vit à la Capelle Bonance dans l'Aveyron. Et Marie, on lui a demandé avec qui elle aimerait déjeuner. Si elle devait déjeuner avec une célébrité, elle déjeunerait avec lui.
4: Avec un Anglais.
0: Avec un Anglais, exactement, avec Sting. Alors, tu l'adores, il paraît, hein?
5: Ouais, j'aime beaucoup, ouais.
0: Ah, bah, tu as raison, ça. On adore ses chansons, on adore la personne. Mec très engagé, magnifique. Et alors, il paraît que tu l'as vu dans les arènes d'Orange.
5: Ouais, c'était il y a plus de 2 ans et c'était extraordinaire.
0: Ah bah oui, c'est beau les arènes d'Orange en plus.
5: Ouais.
0: Ouais, ok. La meuf est encore en train de rêver. Elle est en train de rêver.
5: C'est vrai en plus.
0: Bah bien sûr, elle le voit, le petit blond super mignon là qui chante et tout.
4: Il est hyper sympa en plus.
0: Il est très
4: gentil.
0: Très sympa.
4: Et il parle français.
0: Et il parle un peu français. Alors, est-ce que tu aimes la chanson en général? Est-ce que tu fais des karaokés? Est-ce que tu écoutes beaucoup de musique?
5: En général, oui.
0: Parce que là, c'est le moment où on va te demander qui chante. C'est-à-dire qu'il va y avoir 2 personnes qui vont s'enchaîner, 2 artistes. Ce ne sont pas des Français, ce sont des internationaux, je préfère te prévenir.
4: Et
0: ces 2 artistes vont s'enchaîner, il faut que tu me les trouves pour marquer 1 point par artiste. Attention, okay. Écoute bien.

0: C'est qui?
1: Tracy Chapman.
2: Oh là là,
3: mais qui sont là? Talking about a revolution now.
0: Et bravo! Ça fait 3 points pour Marie.
2: Ah, vous, c'est que des titres qu'on écoute au moins une fois par jour, hein, sur ici. Dis donc, Geoffrey, pareil qu'on lance des couteaux. Mais qu'est-ce que c'est de cette histoire? Qu'est-ce qu'il y a? Tu es collectionneur de couteaux?
4: Oui, j'aime bien les couteaux, oui, c'est vrai.
2: Ouais, enfin,
4: mais je ne suis pas lanceur de couteaux.
2: Enfin, t'as quelques couteaux, mais tu utilises toujours le même, qui est un couteau de Nontron. Alors, c'est quoi le couteau de Nontron?
0: C'est quoi, oui?
4: C'est un couteau qui est fabriqué à 20 km de chez moi, avec un joli manche en buis, et voilà.
2: Enfin, il est surtout réputé comme étant le plus vieux couteau de France. Voilà, donc c'est quand même, c'est pas n'importe quel couteau.
0: Mais t'en as combien des couteaux?
4: Oh, une vingtaine, trentaine.
2: Oui, on n'irait pas chez lui faire un petit tour, hein, le soir dans la forêt.
0: Agathe, si tu nous écoutes et que tu es en danger, n'hésite pas à nous appeler.
2: Elle a des fourchettes, donc il n'y a pas de problème. Bon, allez, Geoffrey, on parlera de ta rencontre avec Agathe tout à l'heure, mais nous allons jouer à présent avec deux chansons séparées pour toi. Il n'y a pas de français, c'est que des titres que l'on connaît. Tu les reconnais, ça vaut 2 points. Voici le premier.

0: Allez, on y va, top chrono. Qui chante?
1: UB40 ou je sais pas comment on prononce en anglais.
0: UB40.
2: Mais c'est...
0: Ah mais c'est ça, c'est UB40, c'est ça?
2: Ah oui.
0: C'est une bonne réponse. Bon, je ne sais pas, j'avais noté UB40. Mais bien sûr, UB40, oh là là.
2: C'est UB40.
0: Nos auditeurs ont tellement de talent. Bah, voici évidemment le deuxième titre pour toi pour marquer un deuxième point.

0: C'est qui chante, on y va pour 5 secondes.
1: 10.
0: Ah, rien que ça. Geoffrey.
2: Là, c'est plus compliqué. Ah. J'ai aucune idée. Je sais pas du tout.
0: Il nous a quitté il y a pas longtemps en plus. Joséphine, le 22 décembre dernier, c'est Chris Rea.
3: Eh oui, Chris Rea. Ça fait 3 points pour Marie, 3 points pour Geoffrey.
0: C'est pas mal, hein?
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de Palmas tombée. Et voilà, les meilleurs moments de Taquet sont terminés pour aujourd'hui. Nous retrouvons Valérie Damido et Eric Bastien lundi avec d'autres candidats pour parler cuisine, par exemple, ou encore moto et Pascal Obispo sur votre radio ici.

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1: Très bonne fin de semaine avec votre radio ici. Il est 13h. Le journal Morgane Guillaumard.
2: Dans l'actualité, aujourd'hui, le chassé-croisé des vacanciers, bison futé, voie noire sur les grands axes, chargé aussi dans les trains. Ça ne va pas être simple vers la Normandie. Le retour à la maison pour des dizaines de milliers de sinistrés après l'incendie XXL en Gironde. Vous entendrez ceux pour qui l'attente est encore longue. Une pétition pour laisser un peu de répit aux animaux dans les forêts brûlées. Et un succès pour l'Odyssée, au cinéma oui, mais pour les livres audio aussi.
1: Et plus que quelques heures avant le départ en vacances.
2: Mais dès aujourd'hui, bison futé voie noire dans le sens des départs dans le sud-ouest et rouge ailleurs. Pour le traditionnel chassé-croisé entre juilletistes et haussiens, ce moment où l'on voit les maisons secondaires sur nos côtes reprendre vie, de très nombreux vacanciers parisiens arrivent comme ces trois copines rencontrées par Fanny Imbert.
3: Elles surveillent l'heure sur leur téléphone et comptent les minutes pour Léa, Charline et Sarah. C'est le dernier jour de travail avant le départ.
4: Dernière ligne droite, là, il faut rien lâcher. On donne tout, dernière ligne droite. On parle plus que de quelques heures avant le départ en vacances. C'est imminent.
5: On a eu la canicule à Paris, le travail, on n'en peut plus. On a envie d'être en vacances, en fait.
6: Mais on les attend comme jamais. C'est-à-dire que tout le monde est fatigué.
5: On est cinq copines d'enfance. On part en van pour faire un van trip dans le Pays Basque. Entre filles, il n'y a pas de plus un accepté.
6: On descend à Espelette pour commencer. On va aller faire un peu de rando. Et ensuite, on va aller plutôt du côté mer pour satisfaire celles qui sont plutôt dans l'ambiance surf et plage.
5: Moi, je mise quand même sur une descente en Espagne pour manger un peu de tapas, mais on verra.
3: La préoccupation du moment, c'est que tout tienne dans la valise.
5: Crème solaire, mots fléchés, jeux, et puis vêtements de sport, maillot de bain. Et voilà quoi, on sera à Paris.
6: On va faire preuve de minimalisme, parce qu'à 5, on a deux caisses pour mettre nos affaires. Je suis stressée.
3: Le débat qui les divise, l'heure à laquelle partir pour éviter les bouchons.
5: Alors, moi, je suis professionnelle, voilà, sur les sujets de tout ce qui est autoroute, péage, voiture, bouchon. Demain, le départ se fait à 7h.
6: N'en déplaise à nos copines, plutôt lève-tard.
3: Reste donc à trancher qui sera la plus matinale pour prendre le volant demain matin aux aurores.
2: Partir tôt et ne pas emprunter certaines autoroutes, ça fait partie des conseils pour éviter les bouchons sur la route des vacances que l'on vous a mis sur notre site ici.fr. Et pour ceux qui partent en train, le trajet risque d'être perturbé par une grève à la SNCF. Ce mouvement concerne les lignes normandes. Des trains supprimés dans les deux sens entre Paris et Le Havre, Caen, Cherbourg ou encore Évreux. Les conducteurs et contrôleurs pointent le management toxique de la direction locale. C'est ce que dénonce Tom Kubler, membre du syndicat Sudrail.
7: C'est un mouvement vraiment atypique parce que c'est pas un mouvement syndical. Alors nous, bien sûr, à Sudrail, on le soutient très fortement. Ça émane vraiment de la base du collectif. C'est un ras-le-bol de tous les collègues. Toujours plus de productivisme, de l'autoritarisme, voilà, avec des sanctions, avec si on va pas dans leur sens, c'est des sanctions. On réclame des journées moins productives. On reste des êtres humains. Donc justement, on puisse se reposer. Là, il y a eu les gestions de canicule catastrophiques avec des lieux de découcher sans clim. Et il y a plus de dialogue social. Il y a vraiment, nous à Paris, il y a aucun dialogue social. Il y a des conducteurs qui étaient passionnés

0: limitation des usages de l'eau pourra prendre fin.
1: Chacun est donc invité à raccourcir les douches, ne plus laver sa voiture, limiter l'arrosage, des habitudes que Jean-Paul avait déjà largement adoptées.
2: On récupère l'eau de lavage des légumes et on arrose les fleurs avec. Si tout le monde n'ouvre pas le robinet, il n'y aura pas de coupure.
1: Ces messages ont aussi provoqué beaucoup d'inquiétudes parmi les habitants. En mairie, le téléphone n'a pas arrêté de sonner, selon Carole Deliot, première adjointe.
3: Parce que beaucoup ont reçu les appels, les SMS de l'ASSOR, comme quoi il y aurait des coupures imminentes. Certaines personnes âgées ont pris peur, donc je leur dis à toutes, on fait attention à vous, on prend soin de vous.
1: Les élus assurent que si des coupures d'eau devaient intervenir, les personnes les plus vulnérables recevraient des bouteilles d'eau. Frédéric Chaloin, le maire de Cuiserie, insiste sur la nécessité d'un effort commun.
4: On entend souvent au niveau de la population les gens dire oui, mais chaque année on nous dit ça, mais non, cette année c'est vraiment sérieux, il faut vraiment le prendre au sérieux. Chaque goutte d'eau compte, prend tout son sens.
1: La commune a d'ailleurs déjà arrêté d'arroser son stade et tous ses massifs fleuris pour montrer l'exemple.
5: Et en plus des zones en vigilance canicule, 10 départements du centre et de l'est sont placés par Météo France aujourd'hui en alerte orange aux orages.
6: 13h05, les sinistrés des incendies en Gironde continuent de rentrer chez eux.
5: Oui, la préfecture donne son feu vert pour deux nouvelles communes, Biganos et Audenge. Plus de la moitié des 224 000 résidents et touristes délogés depuis le début de l'incendie ont déjà pu rejoindre leur logement. Et par conséquent, à Bordeaux, le parc des expositions, transformé en centre d'accueil depuis le début de l'incendie, se vide peu à peu depuis hier soir, Marie Boéda.
7: C'est l'heure du dîner. Le dernier dans cet immense hall espère Jocelyne et Claudette, 75 et 80 ans. L'une d'Arès, l'autre d'Andernos, rencontrés ici. Leur lit de camp à quelques centimètres de distance. Ceux d'autour sont vides.
8: Bah c'est bizarre parce que nous on vivait à 7 là. Il y avait des gens qui étaient là avec leur chat. On mangeait ensemble, on allait chercher les repas ensemble. Bon, c'est vrai que là maintenant c'est plus calme. Mais bon, moi je suis contente pour eux. Ils sont rentrés chez eux.
9: Pour nous, ça nous fait un peu quand même, parce qu'on se dit, mais on est encore là, et puis les autres sont partis.
5: Une volontaire de la réserve citoyenne racle un plat de salade de riz servi aux bénévoles et aux derniers évacués. Elle balaie du regard la salle presque déserte.
10: Par rapport au début de semaine, c'est vrai que ça fait quelque chose. Hein. Quand ils ont annoncé au micro que tous les gens pouvaient repartir chez eux, ou la plupart, il y en a qui ont applaudi, il y en a qui ont crié de joie, et il y en a qui ont pleuré.
5: Elles ont toutes été formées à ce type de catastrophe, mais là, c'était réel, pour la première fois, confie-t-elle. Alors Mathilde, volontaire aussi, souffle un petit moment.
11: C'est un peu la redescente. Après, on sait qu'on a aussi beaucoup de rangements à faire. On a de renvoyer des nourritures qui n'ont pas été consommées. Puis bah, après, on ira dormir. Une vraie nuit complète.
5: Des caisses en plastique, des bordes de couvertures, d'oreillers ou de vêtements. Des dons qui seront distribués aux associations. La Gironde rend aussi hommage aux deux pompiers morts à Mérignac sur un feu de forêt il y a 10 jours. Une minute de silence a été respectée ce matin dans les casernes du département. Et ce méga-feu en Gironde provoque aussi beaucoup d'émotions et certains en profitent. Des personnes mal intentionnées se font passer pour des pompiers et organisent des faux appels aux dons. Des campagnes de soutien lancées sur les réseaux sociaux mais aussi en porte-à-porte. Les pompiers de Gironde portent plainte après plusieurs cas recensés dans le département. Et dans ces forêts brûlées, de nombreux animaux ont été délogés de leur habitat naturel. À l'image de cette biche fuyant les flammes en Gironde et dont la vidéo a fait le tour des réseaux sociaux. À tel point qu'une pétition citoyenne prend de l'ampleur. Elle demande l'interdiction de la chasse dans tous les massifs forestiers touchés par les incendies Gabin-Bocquet.
12: Pas de fusil sur les cendres. Une pétition lancée après l'incendie de Fontainebleau par un citoyen engagé, Bruno Valentin. Pour lui, la forêt a besoin de paix pour guérir.
13: Il faut que vraiment on décale la chasse au moins pendant 3 ans pour que la nature, les animaux aient la possibilité de vivre le calme de ces animaux qui ne savent plus où aller, qui ne savent plus où se cacher, qui ont perdu leur terrier, coincés parfois par des grillages mis par l'humain. Donc il faut refaire vivre cette forêt.
12: Il demande donc un périmètre de non-chasse autour des zones brûlées, le temps que le cycle de reproduction des animaux reprenne naturellement sans être traqué. Mais selon les études scientifiques, les ongulés comme le cerf ou le chevreuil, en grand nombre, empêchent la bonne régénération des forêts. Églantine Goucotin est ingénieure forestière.
14: C'est les jeunes pousses qui sont préférées par les ongulés. Les jeunes pousses, c'est la forêt de demain. Les ongulés n'ont plus ou très peu de prédateurs naturels. L'homme, en fait, a chassé le loup des massifs forestiers. À créer un déséquilibre et potentiellement un accroissement des ongulés.
12: Selon la spécialiste, il faudrait donc mieux miser sur la protection des loups, des prédateurs naturels pour retrouver un équilibre dans les populations et protéger les forêts.
5: Cette pétition en ligne a déjà recueilli près de 324 000 signatures.
6: L'adaptation de l'Odyssée par Christopher Nolan, c'est le succès de cet été.
5: Oui, et pas seulement au cinéma, depuis la

0: Sortie du film, le phénomène se propage aussi aux adeptes du livre audio, Adrien Serrière.
1: Aide-moi, rentre chez moi.
2: Chez Spotify, on n'avait jamais vu pareil engouement en matière de livres audio. Les écoutes de l'Odyssée d'Homère en France ont bondi de 750% dans les jours qui ont suivi la sortie du film de Christopher Nolan.
3: En fait, l'engouement, il ne faiblit pas du tout. Il s'accélère.
2: Jérémy Amselem est directeur des partenariats éditeurs au sein de Spotify Europe.
3: Mais aussi sur d'autres titres, bah, évidemment l'Iliade. Donc les lecteurs font le voyage à l'envers. Donc ils vont vers l'Iliade après avoir lu, écouté l'Odyssée.
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2: Les lectures, comme cette traduction de Philippe Jacotet ou cette autre version incarnée par des pensionnaires de la Comédie française.
5: Pourquoi tant de rancune, ô Zeus ?
2: Attire très majoritairement les moins de 40 ans et notamment les hommes, un fait rarement observé chez Spotify.
3: Il y a 60% de l'audience qui est masculine. Donc on est content de voir ça, non pas qu'on soit content que les hommes lisent plus que les femmes. Mais c'est vrai que c'est plus difficile de les amener au livre, c'est quelque chose qui est sûr.
2: Et ce n'est pas la première fois que le cinéma dope les écoutes de livres audio. Le Comte de Monte Cristo, L'Étranger ou encore la série Lupin avaient également créé des vagues de nouveaux lecteurs et audio-lecteurs.
0: L'Odyssée qui a déjà fait plus de 3 millions d'entrées en France. Ça sera fera partie de vos lectures. Vous, cet été, il y a de l'Odyssée à 4
6: Oui, pourquoi pas. Alors, je pense que je vais déjà aller voir le film. Et puis,
0: faut commencer par ça.
6: Exactement. Et puis, oui, bah, ça peut être une très bonne idée, effectivement. Merci, Morgane Guillaumard. Au prochain rendez-vous avec l'info à 14h sera toujours avec vous. Il y a des destinations de week-end ou de vacances qui sont idéales à vélo. C'est le cas de l'île de Ré, où ici La Rochelle nous emmène dans une minute sur votre radio ici.
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6: En vacances ou en week-end, c'est plus agréable de profiter à pied ou à vélo et de laisser la voiture au parking. Aujourd'hui, nous avons la destination parfaite pour cela. Nous partons sur l'île de Ré avec un parcours à vélo qui vous fera découvrir entre autres les marais salants, mais pas seulement.
11: Quand on pense à l'île de Ré, on pense à ses grandes plages de sable fin, ses huîtres, ses charmantes ruelles, ces maisons blanches, le phare des baleines. Mais moi, j'ai envie de vous faire découvrir Ré la Blanche. Blanche comme ses marais salants et sa luminosité. Cette découverte de l'île, je vous la propose en employant le moyen de transport idéal ici, le vélo. Et à la fin de cet épisode, vous saurez pourquoi les ânes de l'île de Ré portent traditionnellement des culottes. Je m'appelle Chloé Bidet, je suis animatrice à Ici La Rochelle. Et j'adore me balader sur l'île de Ré, à vélo, car c'est un territoire qui dévoile de jolis secrets. Observer la nature, immortaliser sa lumière, ses couchers de soleil. Aujourd'hui, on va donc sortir des chemins classiques pour se retrouver en pleine nature, comme j'aime le faire avec des amis ou ma famille. Bienvenue dans Partir. L'île de Ré à vélo, sur la piste des marais salants. Notre point de départ, c'est la flotte, à 10 km du pont de l'île de Ré, juste après Rivedoux plage. Parmi les 10 villages de l'île de Ré, celui-ci dégage un charme particulier. Ces ruelles où on aime se perdre pour profiter des maisons blanches aux volets verts, et ces jolies roses trémières qui grimpent le long des murs et des façades. Son petit port, avec ses voiliers traditionnels, vous dépaysera à coup sûr. Vous pourrez profiter des terrasses pour prendre un café ou un verre, avec la sensation d'être les pieds dans l'eau. se plonger pleinement dans l'ambiance de l'île, je vous recommande donc d'abandonner la voiture au profit du vélo. Il existe plusieurs parkings à la flotte pour laisser votre voiture à la journée. Le parking Sainte-Catherine, le parking des Marais, Chauffour ou encore la Clavette. Comptez 10 euros pour la journée. Mais avant d'enfourcher votre bicyclette, faites un tour au marché de la flotte. La place du Vieux Marché a un charme authentique et nous fait remonter le temps. Les étals attirent les visiteurs depuis plus de 200 ans. C'est d'ailleurs un marché qui vit tout au long de l'année. Alors profitez-en pour déguster un café torréfié sur l'île. Vous en trouverez au Café Rété, juste avant l'entrée de la place. Une halte s'impose également au Piège à Gourmands. Vous pourrez déguster quelques josettes, des choux garnis de crème. Leur spécialité, ce sont les babas. Mais revenons à notre escapade. Si vous n'avez pas de vélo, vous n'aurez pas de mal à en louer un. Pas moins de 6 boutiques vous attendent à la flotte en haute saison et certaines sont même ouvertes à l'année. Vous pourrez aussi louer un vélo électrique ou des vélos cargo si vous partez avec de jeunes enfants. Pour une journée de location, comptez entre 12 et 18 euros en moyenne par vélo, à partir de 30 euros pour un vélo électrique. Des plans des pistes vous seront donnés, mais vous pouvez aussi utiliser l'application gratuite GéoVélo. Vous êtes prêts ? Nous allons remonter l'île de Ré par le nord en empruntant la piste cyclable. 15 à 20 minutes seulement sont nécessaires pour faire une première halte à Saint-Martin, la capitale. C'est un véritable décor de carte postale. Son port authentique, ses ruelles, ses remparts Vauban inscrits au patrimoine de l'UNESCO. Je vous conseille ensuite de poursuivre votre trajet le long du littoral en direction de la commune de Loye. Vous profiterez des embruns du bord de mer, mais n'oubliez pas la crème solaire et les chapeaux. Mais je vous ai promis de vous faire découvrir un lieu qui n'est pas dans tous les guides touristiques et qui va vous permettre d'en savoir plus sur l'un des savoir-faire indissociables de l'île de Ré. Les

0: sommes maintenant devant l'écomusée des Marais Salants de Loye. Cette petite maison au bord de la route est au cœur de l'ambiance saline. Les marais s'étendent à perte de vue et les oiseaux profitent de ce havre de paix. Des oies bernaches, avocettes, hérons, échasses. Selon la saison, vous profiterez d'un joli spectacle. Posez votre vélo et poussez la porte de l'écomusée. Ici, vous serez immergé dans l'univers des Marais Salants grâce à des maquettes et des expositions. Si vous avez un peu de temps, l'idéal est de réserver une des visites guidées. Pour en apprendre plus sur les usages du sel et son histoire, plusieurs types de visites s'offrent à vous. Selon la saison, vous allez voir différents paysages et pratiques. Au printemps, c'est le nettoyage et la préparation des bassins. Pendant l'été, la récolte. Dans tous les cas, la visite permet de faire le tour des différents bassins jusqu'à la mer. C'est une balade très agréable. Le marais fait plus de 2 hectares et le parcours s'étend sur 800 mètres. Ici, l'évasion est garantie. J'adore observer le bal des oiseaux marins, mais aussi des oiseaux des marais salés. Et cerise sur le gâteau, vous allez aussi pouvoir goûter votre environnement. Les guides vont vous apprendre à reconnaître et dénicher les plantes comestibles comme la salicorne et l'aubione. Si vous avez des questions, n'hésitez pas à échanger directement avec les sauniers. D'ailleurs, avant d'arriver dans nos assiettes, comment se différencie la fleur de sel du gros sel dans les bassins? J'ai posé la question à Benoît Poitevin, le directeur de l'écomusée des Marais Salants.
1: Quand le sel va atteindre à peu près 250 à 300 grammes de sel par litre d'eau, suivant la température de l'eau, on va avoir formation de cristaux qui vont s'amalgamer entre eux pour former le grain de sel. Et là, le gros sel va se déposer sur le fond d'argile, puisque tous ces marais, tout l'ensemble du nord de l'île de Ré, c'est de l'argile. Et suivant les conditions météorologiques, le vent et le soleil, la fleur de sel va cristalliser à la surface de l'eau. Et donc, la deuxième tâche du saunier, en fait, ça va être de récolter la fleur de sel en premier, bien sûr, et le gros sel ensuite au fond. Le gros sel contenant un peu d'argile est un peu gris. La fleur de sel, elle, elle est blanche puisqu'elle n'a jamais touché le fond d'argile, elle est restée à la surface de l'eau.
0: Ce que je trouve fascinant dans ce travail des marais salants, c'est que tout est fait à la main. Les sauniers utilisent un simoussi, une grande perche de 5 mètres qui va leur permettre de tirer le gros sel. Les manches en bois ont laissé place à de la fibre de carbone plus légère, ce qui leur permet d'aller plus vite et d'avoir un mouvement plus efficace. Pour la fleur de sel, c'est une sorte de grande cuillère, la lousse, qui va la récolter très délicatement à la surface de l'eau.
1: Un saunier sur un marais moyen dans l'île de Ré, donc il va, dans les bonnes années, il va pouvoir faire entre 80 et 100 tonnes de gros sel, donc tout seul, comme un grand. Donc ce sel, il ne va pas rester dans l'eau, il faut le sortir, il faut le porter. Et donc, ce n'est pas des bodybuilders les sauniers, mais il faut tout de même avoir quelques muscles.
0: De quoi susciter quelques vocations. D'ailleurs, vos enfants vont pouvoir devenir sauniers d'un jour grâce à une visite sur réservation pour les 6-12 ans. Comptez 10 euros. Ils manipuleront l'argile, feront une chasse au trésor et repartiront avec leur propre sel récolté. Et si vous désirez en acheter, pour moins de 2 euros, vous aurez 1 kilo de gros sel. Vous en trouverez un peu partout, y compris en vente libre, en bord de piste cyclable.
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0: Autour de nous, il n'y a pas que les marais salants. Vous pouvez aussi déguster les produits de la mer grâce à l'ostréiculture. D'ailleurs, saviez-vous qu'il existe des crevettes de l'île de Ré? La crevette impériale est aussi élevée dans les marais. Elle se consomme du mois de juillet au mois de novembre. À deux pas du musée, faites donc une pause dégustation à la cabane du Fenot. Et pour accompagner vos huîtres ou vos crevettes, je vous conseille un vin du domaine Arica. Toujours avec modération, bien sûr. Marine et Simon vous accueillent juste derrière l'écomusée, au cœur de leur vigne. Reprenons notre vélo et la piste cyclable. Nous quittons Loye et les marais salants en direction du village voisin, la Couarde-sur-Mer. Je vous conseille de vous arrêter au restaurant Le Balaou pour ses délicieux acras. Une touche d'exotisme supplémentaire au cœur de l'île. Sur le chemin, ouvrez l'œil, vous pourrez apercevoir des ânes en pleine nature. Rappelez-vous de notre énigme. Pourquoi les ânes portent-ils la culotte? Jadis, ils étaient utilisés dans les marais pour la récolte du sel. Mais les insectes venaient les perturber. Les ânes n'ont pas de muscles réflexes sur leurs pattes, ce qui les oblige à taper sans arrêt des pieds pour se libérer des mouches et des moustiques. En 1860, une habitante de l'île de Ré a l'idée d'habiller son âne pour le protéger en lui faisant une culotte. Et cette habitude est restée. C'est devenu une tradition. Si vous avez un peu de temps devant vous, si votre week-end n'est pas terminé, j'ai une dernière idée pour vous. Nous allons justement rencontrer ces ânes. Encore quelques coups de pédale et nous arriverons au Bois-Plage pour visiter une asinerie savonnerie.
3: Un seul savon. Un savon qui n'a pas d'odeur, qui est nature. Le lait d'ânesse que j'incorpore est bio. Je mets du karité, je mets de l'huile de coco, je mets de l'huile d'olive qui va apporter de la dureté au savon.
0: Nous sommes chez Régis Léo, à la savonnerie de l'âne en culotte située au nord du Bois-Plage. Pendant des années, il a baladé les enfants à dos d'âne au parc de la Barbette à Saint-Martin-de-Ré. Depuis peu, il a ouvert sa ferme au public. En immersion avec les ânes et baudets du Poitou, il nous parle de son activité. Régis fabrique son propre savon au lait d'ânesse. Un savon sans allergène, sans odeur, sans huile essentielle. Les ânes avaient disparu de l'île de Ré suite à la mécanisation du travail dans les marais salants. Et s'ils ont été réintroduits, c'est grâce au père de Régis, André. Une mère de famille lui demande si pour la kermesse de l'école, il est possible de faire venir un âne en tenue d'époque, en culotte. André accepte. Et c'est l'effervescence. Un engouement qui se confirme en 1988 avec l'inauguration du pont. Les ânes défilent en tenue traditionnelle et sont victimes de leur succès. C'est la naissance des balades à dos d'âne qui vont transporter des générations d'enfants pendant plus de 30 ans.

0: Dorée, c'est plus les uns. Hein. Les gens se les sont appropriés. C'est comme une équipe de foot, hein, c'est quand même vachement valorisant. C'est, ça, j'adore. Et puis, ouais, chaque naissance, c'est vraiment une joie. Quoi. Ouais.
1: Sur le chemin du retour, en reprenant la piste cyclable en direction de la flotte, vous repasserez devant les fortifications de Saint-Martin. Et là, arrêtez-vous pour prendre en photo ces baudets du Poitou au pied des remparts. Ils sont trop mignons. Mais ce beau cliché, vous le ferez quand vous viendrez.
2: Sans faute, merci Chloé Bidet d'ici La Rochelle pour cette visite à vélo de l'île de Ré. 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N'hésitez pas à aller découvrir d'autres destinations qui vous donneront envie de voyager, de vous évader. Lundi, par exemple, nous irons dans la Creuse pour un week-end dans les pas de Claude Monet et des impressionnistes. Musique, maintenant avec un des plus grands succès d'Elton John. George Michael ferait partie des chœurs et Luc Besson aurait eu l'idée d'un de ses personnages fétiches du même nom grâce à cette chanson. Vous écoutez Nikita sur votre radio ici.

0: jeune Nikita. J'ai été ravie d'être avec vous à l'heure du déjeuner. Je vous retrouve lundi à partir de 12h05 pour les meilleurs moments d'Otake avec Valérie Damido et Eric Bastien. En attendant, je vous souhaite un très bon après-midi sur votre radio locale ici.
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2: À vos côtés pour profiter de l'été et de cette dernière soirée du mois de juillet avec le marché nocturne de Golfe-Juan. C'est ce soir au Théâtre de la Mer, c'est de 19h à minuit. Des créateurs, des artisans et puis la baie de Golfe-Juan, juste waouh. Isola célèbre la fête de la terre et de la montagne. C'est dimanche au programme des ateliers créatifs, des randonnées, des sorties VTT, des concerts, des jeux nature, la découverte de la faune, de la flore et des plantes du parc national du Mercantour. Bref, une belle journée conviviale dimanche pour profiter de la montagne en famille ou entre amis. Et puis n'oubliez pas d'aller visiter l'expo du moment au musée Matisse à Nice, quand la peinture rencontre la haute couture. C'est l'expo Matisse et Yves Saint-Laurent, l'étoile du maître face au robe du couturier. C'est à voir en ce moment donc au musée Matisse du côté de Nice. Durant tout cet été, c'est l'expo.
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C'était Jean-Louis Aubert avec Juste une illusion sur votre radio locale ici. Merci de passer votre après-midi avec nous. C'est Fabien Hémot pour vous servir. Info locale, musique, bonne humeur. On continue en musique avec tout de suite la gagnante de la Starac, Marine. Marine, tiens, qui sera en concert le 4 août prochain au Théâtre Antique de Vaison-la-Romaine. Belle écoute sur votre radio.

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0: Violet, eh bien oui, on va parler aujourd'hui d'un oursin violet. Grand oursin, hein, qui a un diamètre de 13 cm, qui va vivre entre 0 et 100 mètres. 0 et 100 mètres, donc on peut le voir facilement sur les rochers, sur les tombants, dans les prairies de Posidonie. Tous ces piquants sont intéressants parce qu'au bout des piquants, un petit point blanc. Donc il est facile à reconnaître, ça lui donne une belle couleur avec des taches blanches. Lui, il va souvent se cacher dans les algues, on le voit en groupe. Donc plusieurs taches comme ça avec des petits points blancs. Son ennemi mortel, c'est l'étoile de mer. L'étoile de mer va jeter entièrement son estomac, va sortir son estomac de son corps, va le coller sur ce pauvre oursin et va essayer de le digérer et de l'avaler. Mais il existe bien d'autres oursins en Méditerranée. L'oursin melon, c'est pas nous, hein. Ici à la radio, on n'a pas de gros melon. Sphérique, simple, très beau, avec des beaux piquants verts. L'oursin lance rouge, parce qu'il a des petits pics très longs, très fins, rouges, et on pourrait continuer ainsi. Longtemps, il existe même en Méditerranée des oursins plats. Vous voyez, il faut connaître tous ces animaux, tous ces piquants en biologie. Ils nous apportent beaucoup. Parce que les oursins sont remarquables par leur faculté de cicatrisation. Il y a en fait dans leur corps une grande circulation de cellules qui n'ont rien à faire, qui tournent comme ça dans l'organisme de l'oursin. Et lorsqu'il y a une plaie, toutes ces cellules se jettent sur la blessure pour la cicatriser. Beaucoup de chercheurs, vous imaginez, travaillent bien sûr sur cette propriété. L'oursin aussi est capable de se bouger, on l'a vu, de se mouvoir en fonction de la qualité de l'eau. Donc vous voyez qu'il est important de travailler par exemple avec un oursin dans un aquarium à côté d'huîtres ou de moules pour savoir si l'eau est bonne. Enfin allez, pour sourire, vous savez combien vous avez de gènes en commun avec l'oursin? 70%. Nous sommes en somme des oursins, j'espère, sans piquant. Par ces spécificités, beaucoup de chercheurs travaillent aussi sur la leucémie, parce que vous voyez l'intérêt de ces cellules qui circulent et qui sont donc anonymes et qui permettent la cicatrisation. Sacrée Méditerranée, belle, secrète, incroyable, à bien connaître pour bien protéger.
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0: C'était Benabar avec Quoi qu'on dise sur votre radio ici. Merci de démarrer votre vendredi après-midi avec nous. Vous êtes peut-être en congé, profitez les amis. L'accessoire indispensable tient pendant les vacances, ce sont les tongs. Oui, d'après une étude, un Français parcourt entre 15 et 40 kilomètres en tongs pendant ses vacances. Nous sommes des champions de la tongasse, voilà, et moi ça, j'en suis fier. Et nous ici, tiens, sur votre radio, nous sommes les champions en termes de chansons françaises. Bien la preuve, on écoute maintenant France Gall avec Babacar. Bel après-midi.
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1: Merci d'avoir choisi votre radio ici. Il est 14h. C'est l'heure de retrouver toute l'info en France et dans le monde en 90 secondes avec vous, Morgane Guillaumard.
2: Après l'incendie XXL en Gironde, la préfecture autorise aujourd'hui le retour des habitants évacués à Biganos et Audenge, ainsi que vers les campings de Lacano. Un retour à la maison possible dans 11 communes en tout. Après 9 jours de lutte contre les flammes, le feu n'est pas fixé, mais il est contenu par les pompiers. Une minute de silence a été respectée ce matin dans les casernes du département pour rendre hommage aux deux pompiers morts à Mérignac il y a 10 jours. La circulation des trains va pouvoir reprendre demain au sud de Bordeaux. Elle était interrompue depuis dimanche en raison des feux de forêt. En revanche, de nombreux trains entre Paris et la Normandie sont supprimés ce week-end en raison d'un appel à la grève à la SNCF. Week-end de chasse et croisée sur la route des vacances. Bison futé, foie noire dans le sens des départs dans le sud-ouest et rouge ailleurs. Il y aura du monde sur les grands axes partout demain et jusqu'à dimanche. Un homme a été placé en garde à vue à Paris après s'être introduit muni d'un couteau au ministère de la Santé ce matin. L'homme est entré dans les locaux. Il a sorti son arme sans verbaliser de menace. Emmanuel Macron demande au ministre de l'Intérieur de renforcer les contrôles à la frontière avec l'Espagne alors que le pays fait face à une vague migratoire exceptionnelle. Ces derniers jours, environ 60 000 personnes ont passé la frontière entre le Maroc et la petite enclave de Ceuta en Espagne. 10 départements du centre et de l'est de la France sont placés en vigilance orange aux orages aujourd'hui par Météo France. 21 départements restent placés en vigilance orange canicule.
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1: La météo dans les Alpes-Maritimes avec du soleil demain. Oh, toujours la vigilance orange à la canicule et pour cause, on monte jusqu'à 37 degrés demain après-midi. 30 degrés annoncés à Nice, 31 à Cannes et à Mont-de-Lieu, 32 à Menton, 33 à Antibes et à Grasse, jusqu'à 34 degrés à Saint-Étienne-de-Tiné, 35 à Saint-Martin-Vésubie et 37 donc dans le secteur de Roquebillère et de Lantosque.
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0: si on passe l'après-midi ensemble les amis, c'est Fabien et Maud. Dans un instant on écoute trois chansons françaises à la suite. Mais avant, j'ai lu que beaucoup de Français avaient choisi l'option du covoiturage cet été pour partir en vacances. Environ 13 millions de Français font du covoiturage pour des trajets longue distance, pour partir en week-end et ou en vacances. Et voici le top 3 des destinations préférées des Français cet été. Troisième place pour la Nouvelle-Aquitaine, deuxième position pour la région Occitanie et première place pour l'Auvergne-Rhône-Alpes. Bel été. Si vous faites actuellement du covoiturage, eh bien restez branché sur votre radio ici. Comme promis, voici trois chansons françaises à la suite. On écoute ensemble Vanessa Paradis, Grand Corps Malade, et maintenant on écoute Julien Clerc. Bonne route.
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1: À vos côtés pour profiter de l'été et de la quatrième édition des Théâtrales d'Aise. Ça commence demain et c'est jusqu'à mercredi. Il y a 5 soirées en tout. Une programmation de qualité et plusieurs comédiens de renom présents, parmi lesquels, tiens, Frédéric Bourali, vous le connaissez dans Scène de ménage. Il y aura Éric Logérias et puis bien d'autres. Un festival qui s'ouvre demain avec Du charbon dans les veines. La pièce de Jean-Philippe Daguerre récompensée par 5 Molières en 2025. Une histoire bouleversante qui nous plonge dans une cité minière du nord de la France à la fin des années 50. Une pièce qui mêle amitié, amour et solidarité. Rendez-vous à 21h demain. Demain, aux arènes de Cimiez à Nice, c'est gratuit. Le chapeauté, projection en plein air dans un décor qui vaut déjà le détour. Les ruines romaines et les oliviers centenaires. Le chapeauté, le matou beauté de l'univers Shrek à découvrir en famille. C'est gratuit et c'est demain au jardin des arènes de Cimiez à Nice.
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0: l'après-midi sur votre radio ici. J'espère que tout va bien pour vous. 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Et maintenant, tiens, pour le plaisir de vos oreilles, on écoute Supertramp, Boulevard Désert et Frédéric Goldman Jones. Belle journée sur votre radio ici.
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1: Merci pour votre fidélité à votre radio ici, il est 15h. 15h, c'est l'heure de retrouver toute l'info en France et dans le monde en 90 secondes avec vous, Morgane Guillaumard.
2: Le trafic ferroviaire peut reprendre dès demain au sud de Bordeaux. Il était interrompu depuis une semaine en raison des méga-feux de forêt en Gironde. Toujours dans le sud-ouest, le retour à la maison est autorisé pour des dizaines de milliers de personnes. Les habitants de deux communes supplémentaires peuvent rentrer chez eux. Il s'agit de Biganos et Audange, ainsi que les campings de Lacano. Une minute de silence a été respectée ce matin dans les casernes du département pour rendre hommage aux deux pompiers morts à Mérignac il y a 10 jours. Des bouchons tout le week-end sur la route des vacances. Bison futé, voie noire aujourd'hui dans le sens des départs dans le sud-ouest. Les grands axes seront chargés partout demain en ce traditionnel week-end de chassé-croisé entre juilletistes et haussiens. Sur les rails aussi, c'est compliqué. La circulation des trains entre Paris et la Normandie est fortement perturbée ce week-end. C'est lié à un mouvement de grève des contrôleurs, conducteurs et agents qui dénoncent le management toxique de la direction locale. La France renforce les contrôles à la frontière avec l'Espagne après l'arrivée massive de migrants dans l'enclave espagnole de Ceuta. Au moins 60 000 personnes ont passé la frontière entre le Maroc et le nord de l'Espagne en quelques jours. Cet afflux fait suite à des rumeurs d'une ouverture de la frontière espagnole. À ce stade, on compte au moins 34 morts. Alerte aux orages sur une grosse partie du centre et de l'est de la France. 10 départements sont placés en vigilance orange et 21 départements restent concernés par l'alerte orange à la canicule.
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1: La météo dans les Alpes-Maritimes avec du soleil demain. Oh, toujours la vigilance orange à la canicule et pour cause, on monte jusqu'à 37 degrés demain après-midi. 30 degrés annoncés à Nice, 31 à Cannes et à Mont-de-Lieu, 32 à Menton, 33 à Antibes et à Grasse, jusqu'à 34 degrés à Saint-Étienne-de-Tinée, 35 à Saint-Martin-Vésubie et 37 donc dans le secteur de Roquebillère et de Lantosque.
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0: bienvenue sur votre radio ici, c'est Fabien Hémou. On passe l'après-midi ensemble, dans un instant, trois chansons françaises à la suite. Mais avant, je suis tombé sur un top 3 qui devrait vous intéresser. Le top 3 des régions les moins chères pour partir en vacances cette année. Troisième place pour les Hauts-de-France, dans le Nord, comptez 123 euros la nuit pour cette région. Deuxième position pour le Grand Est, avec 122 euros la nuit. Et sur la première marche du podium, on retrouve la Normandie. Oui, il faut compter 121 euros la nuit pour passer des vacances dans cette belle région, pour découvrir pourquoi pas le Mont-Saint-Michel, car je vous rappelle que le Mont-Saint-Michel est normand. Voilà de quoi profiter des vacances tout en ménageant son porte-monnaie. Et tout de suite, votre radio ne vous ménage pas. Voici trois chansons françaises à la suite, comme promis. Daniel Balavoine, Christophe Maé. On démarre avec Mécano, une femme avec une femme.
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1: À vos côtés pour profiter de l'été, de cette dernière soirée du mois de juillet avec le marché nocturne de Golfe-Juan. C'est ce soir au Théâtre de la Mer, c'est de 19h à minuit. Des créateurs, des artisans et puis la baie de Golfe-Juan, juste waouh. Isola célèbre la fête de la terre et de la montagne. C'est dimanche au programme des ateliers créatifs, des randonnées, des sorties VTT, des concerts, des jeux nature, la découverte de la faune, de la flore et des plantes du parc national du Mercantour. Bref, une belle journée conviviale dimanche pour profiter de la montagne en famille ou entre amis. Et puis n'oubliez pas d'aller visiter l'expo du moment au musée Matisse à Nice, quand la peinture rencontre la haute couture. C'est l'expo Matisse et Yves Saint-Laurent, l'étoile du maître face aux robes du couturier. C'est à voir en ce moment donc au musée Matisse du côté de Nice. Durant tout cet été, c'est l'expo.
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0: après-midi à l'écoute de votre radio ici. Tiens, le saviez-vous, en temps normal, les Français éteignent la lumière et tentent de s'endormir autour de 23h. Eh bien, sachez que l'été, beaucoup repoussent l'heure du dodo, oui, vers minuit, 1h du matin, en même temps c'est normal, entre les apéros, les marchés nocturnes, les soirées qui s'éternisent, en fait, pas sûr que les vacances soient de tout repos. Bon, c'est pas grave, on profite, vous avez raison, et nous aussi on profite, tiens, sur votre radio ici, avec votre musique, la musique qu'on aime, on écoute Étienne Dao, bel après-midi.
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1: Merci d'avoir choisi votre radio ici. Il est 16h. 16h, c'est l'heure de retrouver toute l'info en France et dans le monde en 90 secondes avec Morgane Guillaumard.
2: Un hommage rendu ce matin en Gironde.

0: monde aux deux pompiers morts dans l'incendie de Mérignac il y a 10 jours. Une minute de silence a été respectée dans toutes les casernes du département. Et après le méga-feu parti de Somos, la préfecture autorise le retour à la maison pour des dizaines de milliers de personnes dans deux nouvelles communes, à Biganos et Audange, ainsi que dans les campings de Lacano. Le feu n'est pas fixé, mais il est contenu par les pompiers. Le feu repart en revanche dans le Var, sur l'incendie du Gros Bessillon, qui était pourtant considéré comme fixé. Une reprise localisée, attisée par un mistral violent et avec des sautes de feu. Plusieurs quartiers et un camping sont en cours d'évacuation dans le centre du département. Le Var, qui fait partie des 21 départements en vigilance orange canicule, 10 départements du centre et de l'est de la France sont eux en alerte aux orages aujourd'hui. Emmanuel Macron demande le renforcement des contrôles à la frontière entre la France et l'Espagne, alors que le pays fait face à une vague migratoire exceptionnelle. En quelques jours, 60 000 migrants ont franchi illégalement la frontière entre le Maroc et l'enclave espagnole de Ceuta, ce qui provoque une crise diplomatique européenne. Certains évoquent une potentielle suspension de l'Espagne de l'espace Schengen. La circulation des trains va pouvoir reprendre demain au sud de Bordeaux. Elle était interrompue depuis dimanche à cause des feux de forêt. En revanche, circulation ferroviaire perturbée entre Paris et la Normandie ce week-end en raison d'un appel à la grève. Et puis en ce week-end de chasse et croisée sur la route des vacances, bison futé voie noire aujourd'hui dans le sens des départs dans le sud-ouest.
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2: La météo dans les Alpes-Maritimes avec, oui, une vigilance orange, canicule qui persiste et signe pour demain, a priori peut-être pour tout le week-end puisque les températures n'iront pas en dessous de 30 degrés dans la vallée de la Roya ou la Tinée, jusqu'à 38 à Puget-Théniers, moyenne de 31 entre Nice, Menton et même le Cap d'Antibes. Attention, il y a encore un petit peu de vent pour cette toute fin de journée et des risques orageux qui sont annoncés pour samedi et dimanche, pas encore de vigilance annoncée par Météo France, mais on reste prudent.
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2: Aujourd'hui, on va changer de braquet avec une boucle magistrale au départ de Grasse. Mais il va falloir s'accrocher parce qu'on va partir pour 70 km et un peu plus de 1500 mètres de dénivelé. Alors, on va commencer d'abord en douceur. Donc on va partir de Grasse, on va traverser Tourrette-sur-Loup avant d'attaquer le gros morceau, l'ascension du col de Vence. C'est un col incontournable chez nous, la route est sinueuse à souhait. Et même si certaines portions présentent des pourcentages qui peuvent piquer, l'effort en vaut la chandelle. Effectivement, la vue pendant la montée est tout simplement splendide. D'ailleurs, sachez que le col est célèbre chez les ufologues comme un haut lieu d'observation d'OVNI. On pourra d'ailleurs citer la méduse du col de Vence en 2009, même si cela s'est avéré finalement être un canular bien ficelé. Mais gardez les yeux sur la route, d'autant que l'été, le soleil cogne dur, sans aucune ombre, et l'hiver à 1000 mètres, la neige peut s'inviter à la fête. Et après ce sommet, on va filer d'abord vers la route de Coursegoule, avant d'entamer un retour absolument sublime par les Gorges du Loup. C'est une route peu fréquentée où le paysage devient spectaculaire. Vous aurez une pente modérée qui permettra de profiter des parois vertigineuses. Et petit conseil en plus pour le retour, entre deux tunnels, regardez bien dans l'air, vous trouverez une cascade magnifique. C'est d'ailleurs l'endroit rêvé pour une pause casse-croûte bien méritée après l'effort. Rien de tel que le bruit de l'eau pour recharger les batteries.

0: C'était le groupe U2 sur votre radio ici. Merci bien d'être ici justement sur votre radio. On passe l'été ensemble, c'est Fabien Emo, je m'occupe de tout. Dans un instant, on écoute trois chansons françaises à la suite. Mais avant, je sais que beaucoup profitent de l'été, tiens, pour se remettre au sport. Et pendant vos vacances, vous allez peut-être vous mettre à faire du vélo. Et j'ai avec moi le top 3 des meilleures pistes cyclables à faire en France. Alors, troisième place pour la Via Rhôna, environ 800 km du lac Léman jusqu'aux plages de Méditerranée. Franchement, c'est une belle balade à faire. Deuxième place pour la Vélodyssée, forcément, environ 1200 km de la Bretagne jusqu'au Pays Basque. Et selon ce classement, numéro 1 pour la Loire à vélo, 900 km de Nevers jusqu'à Saint-Brévin-les-Pins, avec forcément de magnifiques châteaux à visiter. Et si vous êtes sur votre vélo, tiens, restez avec nous. Voici trois chansons françaises à la suite pour vous motiver à pédaler. Dans un instant, on écoute Indochine, Benjamin Biolay et tout de suite, François Feldman. C'est rien que pour vous.
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3: Je vous emmène en sortie canyoning dans les Alpes-Maritimes. Alors le canyoning, ça n'est pas que pour les grands sportifs. Il y a aussi des canyons parfaits pour les débutants et pour les enfants à partir de 10 ans. On vous emmène dans les Gorges du Loup avec les guides de Canyon Experience qui proposent une initiation en douceur avec des descentes faciles et un parcours magnifique. Vous enchaînez les passages à la nage, les cascades, les petits toboggans sur la roche et les sauts, bien sûr, hein, de 2 mètres jusqu'à 9 mètres de haut pour les plus courageux. Mais pas de panique, aucun saut n'est obligatoire, ils peuvent être contournés et vous terminez votre expérience jusqu'au bout. Donc c'est une expérience bien rafraîchissante et vous pouvez la faire à tarif réduit avec recreanis.fr.
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1: À vos côtés pour profiter de l'été et de la quatrième édition des Théâtrales d'Aise. Ça commence demain et c'est jusqu'à mercredi. Il y a 5 soirées en tout. Une programmation de qualité et plusieurs comédiens de renom présents, parmi lesquels, tiens, Frédéric Bourali, vous le connaissez dans Scène de ménage. Il y aura Éric Logérias et puis bien d'autres. Un festival qui s'ouvre demain avec Du charbon dans les veines, la pièce de Jean-Philippe Daguerre récompensée par 5 Molières en 2025. Une histoire bouleversante qui nous plonge dans une cité minière du nord de la France à la fin des années 50. Une pièce qui mêle amitié, amour et solidarité. Rendez-vous à 21h demain. Demain, aux arènes de Cimiez à Nice, c'est gratuit. Le chapeauté, projection en plein air dans un décor qui vaut déjà le détour. Les ruines romaines et les oliviers centenaires. Le chapeauté, le matou beauté de l'univers Shrek à découvrir en famille. C'est gratuit et c'est demain au jardin des arènes de Cimiez à Nice.
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0: C'était le duo Pascal Obispo et Francis Cabrel sur votre radio ici. Allez, maintenant c'est l'heure de l'humour en tube. On va rire avec Fred Ballard. Le thème du jour, en été, les couples se forment et se déforment. Eh bien, on va en rire avec Fernandelle et Samuel Bambi. C'est maintenant, c'est pour vous.
1: Oui, un homard sauce tomate, il avait du poil aux pattes.
2: Ah bah oui, mais ça c'est ce qui fait tout le charme des dîners d'été, hein. Coquillages et crustacés au menu avec option effleurage de gambette et les surprises qui vont avec, hein. Mais Fernandelle le sait, l'appétit vient en mangeant et quand arrive le plat de résistance, l'excitation est au summum. Ou presque.
1: Une sorte de plat aux nouilles, on aurait dit une andouille, félicite.

0: Oui, alors c'est vrai que c'est souvent au dessert hein, que ça passe ou ça casse. On a eu le temps de sonder ça ou son partenaire, mais pas toujours de digérer ses travers. Donc, même si Félicie ne conclut pas ce soir, d'après Samuel Bambi, il y a quand même de l'espoir.
1: Les hommes et les femmes, en couple, on est différents. Tu vois, nous les hommes, quand on sort avec une meuf, belle ou moche, on sort avec une meuf, c'est tout. Vous, mesdames, quand vous sortez avec un mec, vous sortez pas juste avec un mec. Vous sortez avec tout un projet derrière. Il y a un business plan qui se met en place. Il y a une équipe digitale derrière. Et quand je dis équipe digitale, je parle de toutes vos copines qui nous espionnent sur les réseaux sociaux.
0: Ah, c'est sûr que du temps de Félicie, les amours d'été s'étaient vite emballés. Aujourd'hui, avant d'emmener sa dulcinée manger un homard avec du poil aux pattes, il faut être webmaster ou humoriste. Ah oui, parce que ça n'a pas changé. Séduire par le rire, ça marche à tous les coups.
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0: Belle été à l'écoute de votre radio ici. Dans quelques minutes, les infos de 17h. Mais avant, on retrouve Mylène Farmer avec son titre. C'est à qui le tour? Et petite info, tiens, que j'aime bien donner sur Mylène Farmer. Il paraîtrait en fait qu'elle est nulle en cuisine. Le seul plat qu'elle réussirait, ce sont les œufs au plat. Voilà, une info que je voulais absolument vous donner. Une info essentielle. Ça se passe uniquement ici, sur votre radio. Et on l'écoute maintenant, c'est Mylène Farmer. C'est à qui le tour? C'est à Mylène Farmer.
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1: La musique revient très vite avec Michel Berger. Ici Azur, il est 17h. L'actu en 3 minutes, Mélodie Vialet.
2: Un impressionnant carambolage ce matin sur l'autoroute A8 au niveau du viaduc de Magnan à Nice. Dans le sens d'Aix-en-Provence, 6 voitures concernées, 14 personnes ont été blessées légèrement. 5 victimes adultes ont été transportées sur l'hôpital Pasteur de Nice et 2 victimes mineures évacuées à Lanval. Cet accident a provoqué d'importantes perturbations sur l'autoroute. De graves accidents la nuit dernière dans les Alpes-Maritimes également. 2 jeunes qui ont été grièvement blessés à Cannes. Leur voiture a terminé sa course sur le toit. C'était vers 4h30 du matin, près de la gare SNCF. Les 2 hommes âgés d'une 20aine d'années ont été transportés.

0: transporté à l'hôpital. Et puis, c'est un jeune de 29 ans qui a aussi été gravement blessé la nuit dernière dans un accident de trottinette sur la promenade des Anglais à Nice. Une voiture et une trottinette sont entrées en collision. C'était en face du centre universitaire méditerranéen. Chez nos voisins du Var, le feu du Gros Bessillon est reparti. Des évacuations de population ont été ordonnées cet après-midi par la préfecture. Il s'agit d'une reprise localisée, attisée par un fort mistral. 250 pompiers sont mobilisés. Ce feu a débuté le 21 juillet dernier. Il a déjà parcouru 4500 hectares. En Gironde, le feu, lui, est consolidé après 9 jours de lutte acharnée contre ce méga-feu qui a dévasté 42 000 hectares. La préfecture a autorisé à la mi-journée des retours vers deux nouvelles communes dans le bassin d'Arcachon ainsi que vers les campings de Lacanau d'où 4000 personnes avaient été évacuées. David Lisnard, le maire de Cannes qui justement se rend en Gironde et dans les Landes auprès des élus et des communes sinistrées. Il y va en tant que président de l'Association des maires de France. Ce déplacement doit permettre d'évaluer les besoins immédiats sur place, préparer et lancer l'accompagnement des communes mais aussi rencontrer ceux qui sont en première ligne, David Lisnard, qui s'était déjà rendu samedi dernier dans le département du Var. Et puis à Nice, ce soir, les cyclistes sont invités à faire la fête en musique, comme d'ailleurs partout dans le monde. C'est la parade de la Critical Mass, départ à 19h30, Queropa Capéou. Une parade festive, mais aussi très engagée. Les organisateurs estiment que le vélo est une solution pour un climat plus doux. Il pousse à réduire le nombre de voies automobiles. Et puis après cette parade à vélo, rendez-vous à 20h30 pour un apéro partagé sur la plage.
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0: La vigilance orange canicule qui va se poursuivre demain encore, Arnaud.
2: Oui, et cette nuit sur le littoral, on descend pas en dessous de 25 degrés. Les températures sont au-dessus des normales de saison, avec demain à nouveau du soleil sans interruption, jusqu'à 34 degrés près du littoral, sur le moyen et le haut pays. On reste à 27 à 30 degrés demain après-midi. Dimanche, quelques averses le matin. Ensuite, c'est temps orageux de Cannes à Antibes sur le moyen et le haut pays également. Nice doit rester épargné, mais il fait toujours 33 degrés l'après-midi sur la côte. 28, c'est plus frais dans l'intérieur. 17h03 sur la route. Les ralentissements habituels de la fin d'après-midi, notamment sur l'autoroute A8 en direction de Nice et de l'Italie. Vous êtes freiné avant le péage d'Antibes et sur le contournement de Nice en direction de Cannes-Aix-en-Provence à partir de Nice Nord. C'est ralenti, un trafic dense. Le retour de l'actu tout à l'heure à 18h.
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2: L'été 1983, Michel Berger parle de la vie nocturne des grandes villes et ceux qui la vivent, qui sont les princes des villes.

0: Ici Azur avec Michel Berger, les princes des villes dans le prochain quart d'heure. Laurent Voulzy, Johnny Hallyday et Carmel et Taylor Swift.
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0: Ravi de vous retrouver, très bel été, je suis Arnaud Visconti, l'équipe avec moi c'est donc la Viscontime, avec Anthony qui réalise l'émission, avec Marie-Chantal qui vous accueille au 04 93 82 03 04, et puis comme chaque après-midi, Valérie Castera, les éditions Giletta pour l'abécédaire de la Côte d'Azur, chaque jour une lettre et un petit truc en plus à vivre sur la Riviera, comme le carnaval aujourd'hui, puisque c'est la lettre C que nous choisissons et que l'on écoute après Pierre Demar, je pense à vous.

0: Alicia Azur, Pierre Demar avec Je pense à vous, l'abécédaire de la Côte d'Azur. Maintenant, Valérie Castera, les éditions Gilles Etat, la lettre C, c'est comme carnaval.
1: À Nice, le carnaval n'est pas seulement une fête, c'est presque une institution. Et son histoire est bien plus ancienne qu'on l'imagine. D'ailleurs, le mot carnaval signifie littéralement retirer la viande, sans viande. Autrement dit, avant 40 jours de carême et de privation, on s'accorde un dernier festin. En résumé, avant le régime, on vide le réfrigérateur. Le premier carnaval niçois connu remonte à 1294, au XIIIe siècle. Cette année-là, Charles II d'Anjou, comte de Provence, fait étape à Nice. Pour le divertir, on organise une méga fête masquée. Les serviteurs se déguisent en maîtres, les maîtres en serviteurs. Tout le monde danse, chante et bien évidemment se moque des puissants. Bref, pendant quelques jours, l'ordre du monde est joyeusement mis sans dessus dessous. Durant des siècles, le carnaval anime les rues de la vieille ville. Puis Nice grandit et la fête prend de l'ampleur. Au XIXe siècle apparaissent les premiers chars et les premiers défilés. Quant aux participants, ils se lancent de la farine, des œufs et même, aïe, des confettis de plâtre. À côté de ça, nettoyer une cuisine après un repas de famille paraît presque, vraiment presque reposant. Le grand tournant arrive en 1873 avec la naissance du carnaval moderne. Deux ans plus tard, une véritable polémique éclate autour d'un concours. D'un côté, un char représentant l'héroïne niçoise, Catherine Ségura. De l'autre, un immense château peuplé de chauves-souris géantes, les fameuses Rata Pignata. Le jury récompense Catherine Ségura, mais le public vote massivement, on l'aura compris, pour les chauves-souris. Les journaux s'enflamment et les Niçois se divisent. Pour calmer les esprits, les organisateurs inventent une nouvelle tradition, la sacro-sainte bataille de fleurs. Cette fois, pas de projectiles salissants, seulement des chars couverts de fleurs et des brassées lancées au public. Une manière plus élégante de viser son voisin, vous en conviendrez. Depuis, le roi carnaval a tout incarné. Pêcheur niçois, millionnaire, explorateur, roi de la gastronomie, touriste américain. Et même cette année, en 2026, une reine. Une preuve supplémentaire qu'au carnaval de Nice, tout est possible.
0: Oui, et puis surtout, il fait un petit peu plus frais au carnaval de Nice qu'en ce moment, ce mois d'août qui arrive ici sur la Côte d'Azur, avec la chaleur, avec le soleil, mais aussi avec la bonne musique. Taylor Swift.

0: Amitié Azure avec Taylor Swift, Polite, 17h24 sur la route, l'autoroute A8 en direction de Cannes-Aix-en-Provence avec du monde au niveau de la Turbie. En ce moment, c'est complètement saturé, un embouteillage et une bonne dizaine de minutes pour traverser la difficulté tant estimée en ce moment. Donc vers le péage de la Turbie en direction de Nice et d'Aix-en-Provence. Vous avez ensuite pas mal de trafic sur le contournement de Nice entre Nice Nord et Nice Saint-Isidore. Ça reprend ensuite et puis un trafic ralenti sur Nice-Ouest puis jusqu'à Antibes avec environ une vingtaine de minutes à rajouter sur le temps de trajet habituel. Ça c'est pour la direction Aix-en-Provence. Dans l'autre sens, direction Nice et l'Italie, c'est avant le péage d'Antibes que ça freine et puis lorsque vous allez arriver sur Nice, par la suite ça roule plutôt bien jusqu'en Italie, pas de souci. D'autres difficultés sur la ville de Nice, la voie rapide en direction de Nice-Ouest et votre arrivée sous le tunnel notamment, la pénétrante du Paillon entre Nice et la Trinité, c'est habituel, et la route du bord de mer entre Antibes et Villeneuve-Loubet-Plage. Du monde sur la zone d'activité d'Antibes particulièrement, hein, là pour cette fin d'après-midi, la sortie des bureaux aussi, ne l'oublions pas, à Sophie Antipolis, votre entrée par Cannes-la-Bocca Ouest pour rentrer dans la cité des festivals et la traversée de Mont-Dieu-Lieu de la Napoule, assez empruntée en ce moment, un trafic donc assez dense sur la Côte d'Azur pour cette fin d'après-midi de vendredi.
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4: Et bientôt 5h30, vous le savez, à 5h30, on partage avec vous des idées de sortie. Voici Laurent Voulzy en attendant et le cœur grenadine. Ah, c'est cool, c'est sweet, c'est tellement l'été. On le vit ensemble avec Ici Azur, ici dans les Alpes-Maritimes.

0: Azur avec Laurent Voulzy et le chœur Grenadine. Il est un peu plus de 5h30, c'est l'heure de partager avec vous des idées de sortie.
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0: À vos côtés pour profiter de l'été et de cette expo du moment au musée Matisse à Nice, l'expo Matisse et Yves Saint-Laurent, quand la peinture rencontre la haute couture, l'étoile du maître face aux robes du couturier. C'est l'expo du moment, l'expo de cet été au musée Matisse à Nice. À Nice aussi de la musique demain avec le groupe Polo & Pan à la plage de l'hôtel Amour à Nice. C'est fun, c'est sympa, c'est de la musique colorée et c'est une belle soirée à passer sur la plage. Dimanche aussi de la musique à la Bolène Vésubie, cette fois avec Merci Julien, c'est un tribute à Julien Clerc et c'est dans le cadre des estivales, vous savez, ces spectacles offerts par le département des Alpes-Maritimes. Un rendez-vous donc tribute à Julien Clerc demain à la Bolène Vésubie et c'est gratuit. Et puis dimanche à la Colle-sur-Loup, c'est la fête de la lavande, marché provençal d'antan, stand d'artisanat local et démonstration de distillation à l'ancien alambic.
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0: Dans les prochaines minutes, on va jouer ensemble pour vous offrir une nocturne de la Villa Efrussi de Rothschild. C'est celle de mardi prochain avec un trio, un spectacle dans les jardins à la française de la Villa Efrussi de Rothschild. Bref, une soirée très Riviera à gagner juste après la très niçoise Rose. Voici la liste.

0: mesure avec Rose et la liste. Cet été, on ouvre dans ma valise, enfin la valise de Perrine Clément. Chaque épisode révèle l'origine surprenante d'un objet de vacances.
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2: Hey, regarde, j'ai vu un tuto sur le net. On tape sur le fond de la bouteille et paf, le bouchon s'en va. Et je te montre.
1: Un tire-bouchon.
3: Oui, bah tu sais, avec la méthode traditionnelle, on visse, on tire et hop, c'est ouvert. Hein. On perd pas la caution comme ça.
4: Pour obtenir ce son, il vous faut un tire-bouchon. Le tire-bouchon apparaît au XVIIe siècle, mais ce n'est qu'à la fin du XVIIIe siècle qu'il obtient une reconnaissance officielle. Le premier brevet est déposé en 1795 par un Anglais, Samuel Henshall.
5: Tu pousses le bouchon un peu trop loin, Maurice.
4: Le tire-bouchon se distingue par sa taille, sa forme ou sa matière. Depuis son invention, il a connu plusieurs versions.
6: Je vous ai compris.
4: Le Charles de Gaulle, le thé, le limonadier, le sommelier, il existe tout un tas de modèles et de créations. Une collection étonnante de plus de 1200 pièces se trouve au musée du tire-bouchon, situé au cœur d'un domaine viticole en plein Luberon.
7: Ici, les tire-bouchons sont présentés dans des vitrines comme des œuvres d'art, parce qu'en fait, ce sont des œuvres d'art.
4: En Bretagne, le tire-bouchon donne un autre son. Le tire-bouchon dans le Morbihan, c'est le train de l'été et des vacances en famille. Une seule ligne, sans correspondance, ce TER traverse la presqu'île de Quiberon et permet d'éviter les bouchons.
5: Ça t'en bouche un coin, hein? Hein? Ça t'en bouche un coin?
4: Et vous, avez-vous un tire-bouchon?
8: Le tire-bouchon, mais bien sûr, ça d'été sans tire-bouchon.
9: Non, j'en vois pas de tire-bouchon parce que là où je vais, je sais qu'il y a toujours un tire-bouchon.
10: C'est peut-être pas la première chose à prendre, mais disons que ça fait partie de l'attirail des apéros. C'est comme les verres, hein. c'est indispensable. Hein. Si on n'a pas de tire-bouchon, on reste regarder la bouteille et puis voilà.
11: Alors figurez-vous que j'ai des tongs tire-bouchon.
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0: On joue maintenant, vous nous rejoignez 04 93 82 03 04, on s'amuse ensemble et vous gagnez la magnifique soirée très Riviera de la prochaine nocturne, celle de mardi à la Villa Ifrussi de Rothschild à Saint-Jean-Cap-Ferrat avec le Sigmund Trio qui vous joue du Beethoven. Ils sont trois, ils seront sur scène et les jardins de la Villa Ifrussi de Rothschild seront illuminés de façon très très jolie. Un événement qui débute à 20h mardi, vous y serez en jouant avec nous maintenant, 04 93 82 03 04. On joue ensemble et on écoute aussi la musique. Celle de Phil Collins arrive après Marine tout de suite et Escroc.

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1: Ici Azur avec Marine et Escro, 04 93 82 03 04. On vous invite dans la villa et les jardins et fruits de Rothschild à Saint-Jean-Cap-Ferrat mardi prochain. Une très belle soirée. Ça fait partie des nocturnes de la villa et fruits de Rothschild. C'est tout le mois d'août, les lundis et mardis, jusqu'au 25 août, avec des artistes de renommée internationale. Ce mardi, un trio qui joue des airs de Ludwig van Beethoven et qui fait un travail d'accordage et d'humeur musicale. Tout ça dans le très très beau décor de la Villa Ifrussi de Rothschild. C'est une magnifique soirée à passer à deux, pourquoi pas en amoureux, en tout cas à la fraîche. C'est vrai qu'en cet après-midi, où il fait un petit peu chaud, voilà, sur la Côte d'Azur, c'est l'occasion, voilà, au coucher du soleil, d'aller se régaler dans un endroit formidable. 04 93 82 03 04. Les invitations sont en jeu maintenant. Il suffit de décrocher, de participer, de s'amuser avec nous. Et en attendant, on écoute Phil Collins. Voici Two Outs. 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

0: Ici à Azure avec Phil Collins et Two Hearts, on joue ensemble pour votre nocturne de la Villa Ifrussi de Rothschild avec le Steamong Trio mardi prochain et avec Nathalie à Cagnes-sur-Mer. Bonjour Nathalie.
1: Bonsoir.
0: Alors une soirée comme ça à la fraîche dans un des spots incontournables de la Côte d'Azur. Là, c'est chouette, hein, mardi prochain, à la Villa Ifrussi de Rothschild.
1: Oui, ce serait chouette.
0: Ce serait très, très chouette. Alors, justement, comme c'est une soirée classique, eh ben, un classique de l'été, tout de suite. Je vous donne l'intro. On va écouter l'intro. Faut retrouver de quel tube d'été il s'agit.
1: Lambada.
0: Bah ouais, c'est très facile, hein, la lambada. On n'a même pas le temps de laisser chanter, hein. Allez, un petit air de lambada. Ça vous va? C'est bien, ça.
1: Ah, parfait.
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0: Je trouve qu'en plein été, ça fait toujours son petit effet, la lambada.
1: Ah oui, c'est indémodable.
0: Indémodable, effectivement. La nocturne, c'est gagné pour vous, vos deux invitations, ah, Nathalie, mardi. Mardi, vous avez passé une superbe soirée.
1: Ah, merci beaucoup. Merci mille fois.
0: Je vous souhaite une très très belle soirée. Et puis, d'ici là, un bon week-end. Courage avec la chaleur. Ça va, c'est climatisé chez vous?
1: Non, pas du tout.
0: Pas du tout. Bon, alors, volets fermés, tout ça.
1: Avec les ventilateurs, ça passe.
0: Voilà, on fait comme on peut. Hein.
1: Oui.
0: Voilà, bon, en même temps, c'est l'été. Allez, profitez, on a la mer pas loin, voilà. Et puis de très très belles soirées avec les nocturnes de la Villa Ifrussi de Rothschild. Pour vous, en tout cas, mardi. Salut Nathalie. Et la musique de Matt Bianco, tout de suite, voici Yeah Yeah.

0: Ici Azure avec Matt Bianco, avec Yeye, 17h52, ça fait pas Yeye si vous êtes sur l'autoroute A8 à partir de Nice et jusqu'à après Antibes. Vous avez un grand bouchon et c'est à peu près 45 minutes à rajouter sur votre temps de trajet, vous qui êtes en direction de Cannes, Aix-en-Provence. Lorsque vous quittez juste après le péage de Nice-Saint-Isidore, c'est 40 minutes minimum d'embouteillage qui vous attendent.
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0: Et bientôt 18h, le retour de l'actu. D'ici là, Véronique Sanson, chanson sur ma drôle de vie.

0: Ici Azur avec Oria et soirée mondaine.
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0: La musique revient vite avec Coq Robin, vendredi 31 juillet aujourd'hui, 18h. L'actu en 5 minutes, Mélodie Vialet. Chez nos voisins du Var, le feu du gros Bessillon est reparti.
2: Des évacuations de population ont été ordonnées cet après-midi par la préfecture. Il s'agit d'une reprise localisée, attisée par un mistral fort. Le feu qui a débuté le 21 juillet dernier a déjà parcouru 4500 hectares. Et pourtant, même avec tous ces incendies, le comportement en voiture de certains ne change pas. Il y a toujours des automobilistes qui jettent leurs mégots par la fenêtre, comme le rappelle Yann Clément de Vinci Autoroute.
3: La Fondation Vinci Autoroute a sorti une étude qui montre qu'un fumeur sur cinq jette sa cigarette au volant. Un fumeur sur cinq, donc oui, ça fait souvent, ça fait 20% des fumeurs, donc c'est assez énorme comme chiffre. C'est un geste qui est évidemment improscrit et c'est un geste qui est vraiment très dangereux, notamment dans la saison dans laquelle on se trouve, avec les fortes canicules, mais aussi avec des forêts qui sont très sèches en ce moment. Les mégots est volatile, donc potentiellement il peut être emmené plus loin par le vent, et donc il peut être une cause de feu de forêt, effectivement. Encore plus à cette période, avec les fortes chaleurs, un contexte de canicule, eh bien jeter son mégot, c'est un acte qui est vraiment contre nature. Donc évidemment, ne jetez pas votre mégot au volant.
2: Et je vous rappelle que 9 feux sur 10 sont d'origine humaine. Sur l'autoroute, il y a du monde. Le fameux chassé-croisé des juilletistes et des aoussiens, le plus important de l'année. Aujourd'hui, vendredi, bison futé, voie rouge dans les deux sens de circulation. Dans le sens des départs sur l'autoroute A8, le trafic est annoncé dense vers 20h au niveau de la jonction avec l'A7. Idem dans le sens des retours en direction de l'Italie. Bison futé conseille, si vous le pouvez, d'éviter ces axes durant ces créneaux. Et demain, ce sera carrément noir sur l'autoroute.
0: Et justement, sur l'autoroute, impressionnant carambolage ce matin sur l'autoroute A8.
2: Au niveau du viaduc de Magnan à Nice, dans le sens d'Aix-en-Provence, 6 voitures concernées. 14 personnes ont été blessées légèrement. 5 victimes adultes ont été transportées sur l'hôpital Pasteur de Nice. Et 2 victimes mineures ont été évacuées à Lanval. Cet accident a provoqué d'importantes perturbations sur l'autoroute.
0: Des gendarmes en repos portent secours aux occupants d'un bateau en flammes.
2: C'était avant-hier, jeudi, alors qu'ils profitaient de leur journée de repos en paddle et en canoë sur l'eau. 5 gendarmes et un policier maltais ont secouru les 3 occupants d'un bateau en feu au large de Théoule-sur-Mer. L'adjudant Jérémy Verbrouck, ce militaire de la brigade de Beaulieu-sur-Mer, actuellement en renfort à Mandelieu, ne s'attendait pas à vivre cette intervention pendant son jour de repos.
4: On ne s'attendait pas dans une matinée en faisant du paddle et du canoë sur une journée de détente, devoir secourir des personnes en danger et leur porter assistance. On s'est rendu au niveau de Théoule-sur-Mer, au niveau de la pointe de l'Aiguille, quand tout d'un coup on a vu d'épaisses fumées noires provenant de la mer, et là on a aperçu un bateau qui était en train de prendre feu. Donc du coup, ni une ni deux, hein, on n'a pas réfléchi, on s'est rendu directement auprès du bateau car il n'y avait aucune personne aux alentours et on avait 3 personnes qui étaient à l'eau. Donc du coup, on est allé au plus proche, on a récupéré les 3 victimes. Ils avaient jeté leur matériel. Du coup, nous, on les a récupérés pour les mettre en sécurité au niveau d'une paroi rocheuse. Mais nous, ça a permis justement de les prendre, de les mettre en sécurité et d'éviter qu'ils nagent jusqu'à la paroi rocheuse sur nos paddles et sur nos canoës.
2: Bravo donc à ces gendarmes qui ont pu intervenir. L'une des victimes brûlées par les flammes a été prise en charge par les pompiers après avoir été ramenée à terre. Une bonne nouvelle pour les voyageurs entre Roquebrune-Cap-Martin et Carnolès et Menton. La région sud annonce la mise en place de 10 autocars supplémentaires aux heures de pointe dès lundi. Pour rappel, un incident a endommagé 1 km de voie ferrée dans le secteur. C'était le 9 juillet dernier. Notez que le temps des travaux, la desserte devrait rester perturbée dans le sens Nice-Vintimille jusqu'en octobre, tandis que le trafic est inchangé dans l'autre sens avec 65 TER quotidiens.
0: C'est la première fois que le maire de Nice s'exprime dans les médias sur l'affaire du rugby niçois et il a choisi ici Azur.
2: C'est le feuilleton de ces dernières semaines. Le club est menacé de descendre en 10e division s'il ne présente pas des garanties financières suffisantes. La dernière division du rugby français, alors que le club venait de se qualifier pour la Pro D2. Les joueurs ont publié hier un appel poignant pour tenter de sauver leur club et le maire de Nice, donc Eric Ciotti, appelle lui aussi chacun à prendre ses responsabilités. mobilité. Il rappelle que la ville donne déjà beaucoup d'argent au club.
5: Ces efforts, ils sont inédits. Nous les avons augmentés de plus d'un million d'euros par rapport à ce qui était fait auparavant. Donc le geste, il est là. Nous attendons maintenant de l'actionnaire, du président du club, une position responsable. D'abord un engagement et puis aussi de bâtir un budget qui soit responsable. Je le dis parce que derrière, il y a de l'argent privé, il y a aussi beaucoup d'argent public. Je suis comptable de cet argent public et je ne ferai pas n'importe quoi et je ne laisserai pas faire n'importe quoi. Je pense qu'il y a un effort sur certains salaires démesurés dans le club qui doivent être aujourd'hui regardés pour qu'on trouve un budget plus raisonnable tout en gardant l'aide de notre municipalité.
2: Il faut aujourd'hui près d'1,5 million d'euros pour satisfaire le gendarme financier du rugby. Les dirigeants estiment que le déficit provient notamment du manque à gagner lié à l'abandon du projet de tribune d'hospitalité qui devait générer de nouvelles recettes. L'appel du Nissa Rugby devrait être examiné en début de semaine prochaine. Et puis les Alpes-Maritimes maintenues en vigilance orange canicule demain aussi, avec jusqu'à 37 degrés attendus sur le littoral. L'alerte devrait durer plusieurs jours et pourrait même courir jusqu'à la semaine prochaine.

0: Dimanche, quelques averses le matin. Ensuite, c'est un temps orageux de Cannes à Antibes sur le moyen et sur le haut pays. Nice, le secteur niçois et l'est du département doivent rester épargnés. Il fait toujours 33 degrés l'après-midi sur la côte et 28 plus frais hein, dans l'intérieur des Alpes-Maritimes. 18h07 sur la route du monde, on l'a dit, sur l'autoroute A8 notamment, à partir du péage de Nice-Saint-Isidore en direction de Cannes-Aix-en-Provence. Un embouteillage jusqu'à après Antibes. C'est 45 minutes de temps de trajet à rajouter, temps estimé pour le moment. Avant cette perturbation, c'est toujours en direction de Cannes-Aix-en-Provence le contournement de Nice qui freine bien avec un embouteillage entre Nice-Nord et Nice-Saint-Isidore. Et puis déjà votre venue depuis l'Italie en direction de la France, depuis la Turbie jusqu'à votre arrivée quasiment à Nice-Est où là aussi il y a un trafic dense. Trafic dense aussi sur la zone d'activité d'Antibes, celle de Sophia Antipolis Valoris. Votre entrée sur Cannes-la-Bocca par Cannes-la-Bocca justement sur l'ouest de Cannes, Mandelieu-la-Napoule et sa traversée qui reste bien chargée, la route du bord de mer entre Antibes et Villeneuve-Loubet, également le Croc de Cagne pour rejoindre Nice avec là aussi un embouteillage sur le Croc de Cagne et avant d'arriver sur la capitale de la Côte d'Azur. Vous avez du monde sur la voie rapide à Nice en direction de Nice-Ouest, tout particulièrement le retour de l'actu tout à l'heure à 19h.
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0: Nous voici en 1987 avec Coq Robin, voici Just Around the Corner.

0: Ici Azure avec Coq Robin, Just Around the Corner. Dans le prochain quart d'heure, on écoutera Madonna, il y aura aussi Jérémy Frérot et Renaud.
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0: Avec les Azuréens qui donnent envie de sortir dans 3 minutes. Aujourd'hui, nous allons au musée océanographique de Monaco. Alors bien sûr, l'exposition du moment, Expo Immersive Méditerranée 2050, mais aussi des ateliers pour les enfants et notamment pour les occuper durant ces vacances d'été. Alors, ce qu'il se passe en ce moment au musée océanographique de Monaco, vous saurez tout après Céline Dion. Bonjour, pardon, merci.

0: Ici Azur avec Céline Dion. Bonjour, pardon, merci. 18h16. Les Azuréens qui donnent envie de sortir, direction Monaco avec le musée océanographique de Monaco. Bonjour Tiziana Caporal.
1: Bonjour.
0: Alors bien sûr, on sait que le musée océanographique, c'est en ce moment une expo immersive qui s'appelle Méditerranée 2050. Véritable porte du temps, hein. On est dans une exploration spatio-temporelle de notre mer Méditerranée. Il y a plein d'animations, on découvre bien sûr les aquariums et puis des animations réservées aux enfants comme les clubs océanographiques.
1: Oui, donc on accueille les enfants de 6 à 12 ans au Club Océano. C'est un stage vraiment de découverte du monde.

0: Marin qui a lieu du lundi au vendredi. Et les enfants ont l'opportunité d'utiliser vraiment le musée comme une salle de découverte, parce qu'ils ont accès aux cuisines pour préparer la nourriture et donc nourrir nos animaux, mais aussi ont accès aux collections, aux réserves, et donc pouvoir vraiment aborder chaque thématique de façon très approfondie, donc pouvoir explorer les pôles sur une semaine, une autre semaine voyager dans les mers tropicales et donc découvrir la richesse des récifs coralliens, ou encore être en Méditerranée, donc être le plus proche possible de nos espèces, et puis pour terminer, être des apprentis océanographes et donc faire plein d'expériences pour comprendre comment la mer fonctionne.
1: Et susciter des vocations, hein, peut-être, hein, futur océanographe, ces jeunes.
0: Et oui, c'est vrai que beaucoup de parents, ils nous disent que le soir, ils en parlent, ils partagent leurs découvertes, leurs yeux pétillent, et c'est vraiment ça l'objectif de ces animations et ces stages.
1: Alors, le côté pratique, le musée océanographique de Monaco, évidemment ouvert tout l'été.
0: Bien sûr, on est ouvert vraiment de 9h30 jusqu'à 20h du soir.
1: Et il y a une promo en ce moment, j'ai entendu
0: alors,
1: parler.
0: On conseille vivement les visiteurs de venir tôt, avant 11h le matin. Et après 17h, c'est les périodes où il y a moins de personnes. Et donc la visite se fait de façon beaucoup plus agréable, de façon plus épanouie. Et donc il y a une offre associée à ces périodes. Donc on les invite vraiment à prendre les tickets en ligne en utilisant cette offre.
1: C'est-à-dire, on va sur océano.org, on peut réserver son billet, et si on vient avant 11h ou après 17h, on a une réduction.
0: Exactement.
1: Ah,
0: et
1: bah
0: on peut acheter, voilà, on peut profiter aussi de toutes les activités qui sont proposées, toujours via le tunnel en ligne, et donc réserver nos expériences.
1: Super. Le musée océanographique de Monaco, bah, cet été, on fait plein d'animations, on apprend plein d'émotions, plein d'immersions aussi. Merci beaucoup, Tiziana Caporal. Je rappelle que vous êtes la chef de service éducation et animation au musée océanographique.
0: Merci à vous et bon été à tous.
1: Bel été. À bientôt. Au revoir. Et j'en profite, il y a le billet jumelé aussi Musée Océanographique de Monaco et Grimaldi Forum de Monaco avec l'exposition Monaco et l'automobile qui a lieu en ce moment. Ah, voici Madonna avec Vogue.

0: Ici Azur avec Madonna et Vogue. 18h24, on va sur les routes, la route de l'autoroute A8 avec des difficultés, notamment pour vous qui allez en direction de Cannes et Aix-en-Provence depuis Nice, avec embouteillage entre Nice, juste après le péage Nice-Saint-Isidore et jusqu'à après le péage d'Antibes. Une circulation tout en rouge sur nos écrans, ce qui veut dire au moins une bonne heure pour traverser la difficulté pour faire Nice-Antibes. C'est en tout cas ce que l'on nous annonce, tant estimé pour le moment. Juste avant cette difficulté, il y a une autre difficulté sur le contournement de Nice, toujours en direction d'Aix-en-Provence. Embouteillage entre Nice-Nord et Nice-Saint-Isidore. Et puis une retenue également à vous signaler vers le péage de la Turbie, vous qui venez par exemple depuis l'Italie. Sur Nice, la difficulté principale, c'est la voie rapide en direction de Nice-Ouest et notamment la fin de la voie rapide sous le tunnel pour rejoindre par exemple l'autoroute A8, déjà bien chargée. Le Creux de Cagne pour rejoindre Nice, une circulation assez dense. La route du bord de mer entre Antibes et Villeneuve-Loubet-Plage, c'est habituel, mais on compte une bonne vingtaine de minutes avec un trafic là aussi particulièrement chargé. Partout ailleurs, ça roule plutôt bien pour cette fin d'après-midi où on annonce un fort trafic en raison du chassé-croisé de l'été.
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0: Et bientôt 6h30, à 6h30, des idées de sortie. D'ici là, Jérémy Frérot avec Frérot.
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0: Galaxy Azure avec Jérémy Frérot et Frérot, 6h30, il est l'heure de partager avec vous des idées de sortie.
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0: À vos côtés pour profiter de l'été et de cette dernière soirée du mois de juillet avec le marché nocturne de Golfe-Juan. C'est ce soir au Théâtre de la Mer, c'est de 19h à minuit. Des créateurs, des artisans et puis la baie de Golfe-Juan, juste waouh. Isola célèbre la fête de la terre et de la montagne. C'est dimanche au programme des ateliers créatifs, des randonnées, des sorties VTT, des concerts, des jeux nature, la découverte de la faune, de la flore et des plantes du parc national du Mercantour. Bref, une belle journée conviviale dimanche pour profiter de la montagne en famille ou entre amis. Et puis n'oubliez pas d'aller visiter l'expo du moment au musée Matisse à Nice. Quand la peinture rencontre la haute couture, c'est l'expo Matisse et Yves Saint Laurent, l'étoile du maître face aux robes du couturier. C'est à voir en ce moment donc au musée Matisse du côté de Nice. Durant tout cet été, c'est l'expo.
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0: On va parler d'un film qui est proposé sur M6, Les Crevettes Pailletées. Si vous l'avez jamais vu, franchement, c'est un film très rafraîchissant. On vous explique après Stilto et Renaud tout de suite, Miss Maggie.

0: Ici Azur avec Stilto et Faut que tu m'aimes. Dans les coulisses télé ce vendredi, Johan Rock, vous nous emmenez à la piscine, nager dans le grand bassin.
1: Ce soir, M6 diffuse la comédie sociétale et engagée Les Crevettes Pailletées. L'histoire d'une équipe de waterpolo gay qui s'entraîne pour les Gay Games. Alors, maillot, bonnet de bain, on plonge.
2: Excusez-moi, c'est ici l'association homosexuelle pour l'intégration, la tolérance et le respect dans le waterpolo.
3: On semble à une bande de PD.
2: Je sais pas, non. Et
1: ce film, c'est d'abord une histoire vraie, celle d'une déclaration d'amour du réalisateur Cédric Le Gallo à son équipe de waterpolo. Il s'est d'ailleurs beaucoup inspiré de son expérience pour écrire ce film qui, sous couvert d'humour et de comédie, aborde entre autres choses le problème toujours bien actuel de l'homophobie. Un premier film qui techniquement ne fut pas toujours une promenade de santé, comme me l'a expliqué son auteur.
4: C'est vrai que filmer du sport, c'est toujours un peu compliqué. Et dans l'eau, ça l'est encore plus. On n'a jamais pied dans une piscine de waterpolo. Il faut chorégraphier, un peu comme une cascade, les mouvements. Donc on avait un peu de technique parfois. Ils jouaient un peu en mode impro. Et puis, quand on avait vraiment besoin scénaristiquement, qu'il y ait une passe à tel moment. Et d'ailleurs, il y a un plan que j'aime beaucoup dans le film, qui est un travelling qui suit absolument le ballon, passer de main en main, en main, en main, jusqu'à un but final. C'est-à-dire que c'est un enjeu de mise en scène, mais c'est aussi un enjeu physique pour les comédiens.
1: À sa sortie, Les Crevettes Pailletées créèrent la surprise, tant auprès de la critique que du public, qui lui réserva un bel accueil. Preuve en est, la première semaine d'exploitation en salle, les joueurs de waterpolo, munis de leur seul slip de bain, trouvèrent le moyen de voler la vedette à Batman. Alors, forcément, en rançon du succès, 3 ans plus tard, Les Crevettes retournèrent au Pédiluve pour un deuxième opus baptisé La Revanche des Crevettes Pailletées. Alors, pourquoi s'arrêter en si bon chemin? J'ai demandé au réalisateur si un numéro 3 était déjà en gestation.
4: Je pense qu'il peut y avoir une série sur les crevettes parce que les films racontent des grandes épopées, des voyages, des road trips, mais on les voit jamais dans leur vie quotidienne. Et je pense qu'une série, ça ne doit pas être gratuit, ça doit apporter un autre acte que les films. Je trouve que les crevettes, elles ont encore des choses à raconter, de voir à quoi ressemble leur vie, à quoi ressemble leur boulot, quels sont leurs enjeux au sein de leur entreprise, de leur travail. Est-ce que c'est un préquel? Est-ce que c'est un sequel? Je ne sais pas encore. Ça, je pense que ça peut être super intéressant à raconter un jour.
1: Les Crevettes Pailletées, à voir ou revoir ce soir, 21h10 sur M6.
0: Eh ben, on y sera, avec plaisir. Earth, Wind & Fire arrive après tout de suite ce duo magnifique, George Michael, Elton John. Don't let the sun go down on me.

Césure avec Earth, Wind & Fire, September. Attention, écoutez bien, c'est pas si facile. C'est la nouvelle chanson de Boulevard Désert qui signe un retour solaire avec le chanteur Carbone. Vraiment, c'est une nouvelle chanson taillée pour l'été et les bonnes ondes, celle d'ici Azur.

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1: Ici Azur, vous aimez, hein? Boulevard Désert et Carbone, c'est leur nouvelle chanson, 18h54 sur la route, sur l'autoroute A8. Ça ne s'arrange pas, toujours un embouteillage juste après le péage de Nice-Saint-Isidore en direction de Canet-en-Provence. Ça vous emmène jusqu'à bien après le péage d'Antibes. Une circulation donc embouteillée, quasiment à l'arrêt, 45 minutes temps estimé pour traverser cette difficulté. Autre difficulté, cette fois dans l'autre sens, en direction de Nice et de l'Italie, avant d'arriver sur le péage d'Antibes. Circulation bloquée et une bonne heure hein, pour traverser cette fois la difficulté et traverser le péage d'Antibes. Donc ça commence juste après Cannes jusqu'au péage d'Antibes. Circulation complètement à l'arrêt. Circulation bloquée, une heure temps estimé avant d'arriver sur la barrière de péage. Par la suite ça va mieux pour rejoindre Nice, et vous avez du monde aussi sur le Croc de Cagne. Un quart d'heure de circulation à patienter avant de rejoindre Nice.
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1: Et dans 4 minutes 19h, le retour de l'actu. D'ici là, c'est Florent Pagny qu'on écoute maintenant avec Tue-moi.

0: Sophie Azur et la très belle chanson de Florent Pagny avec Tue-moi.
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0: Merci d'écouter Ici Azur et merci de votre fidélité. Il est 19h. Toute l'actu maintenant avec la rédaction.
2: Le répit a été de courte durée dans le Var. L'incendie du Gros Bessillon repart. Il était pourtant considéré comme fixé. Une reprise de feu attisée par un vent violent. 2000 personnes sont évacuées. À peine rentrée chez elle, Corinne a dû quitter sa maison encore une fois avec ses deux petits-enfants et ses deux chats.
3: On était à la piscine, le feu a repris juste au-dessus de notre colline et on a vite évacué parce que le feu il descend et ça va très très vite. Et ça fait trois fois qu'on est évacué et que le feu est pas loin, donc voilà.
4: Là vous n'avez pas réfléchi tout de suite?
3: Non, on est parti comme ça, on a enlevé le maillot, mis la chemise et on est parti. Trois fois, ouais, mardi dernier, mercredi, jeudi, donc on va dormir ailleurs en espérant qu'on retrouve notre maison. C'est assez effrayant. C'est assez stressant, les montagnes russes et puis...
4: Oui, je pense qu'en fait, ouais. On croit à chaque fois que c'est fini.
3: Voilà, c'est fini. Ouais. Et puis, en fait, non.
2: Et avec cette reprise de feu dans le Var, les flammes ont déjà parcouru 600 hectares de plus, en plus des 4500 hectares déjà brûlés. 500 pompiers sont mobilisés sur place et des moyens aériens sont déployés pour venir à bout des flammes. Et dans le sud-ouest, en Gironde, l'incendie est contenu, mais pas encore fixé, ce qui permet aux habitants de 4 nouvelles communes de rentrer chez eux. La préfecture l'autorise. En tout, près de 200 000 personnes ont déjà pu regagner leur domicile sur les 220 000 évacués, notamment à Sainte-Hélène, près de Lacanau, Luc Chemla, où les habitants sont soulagés de rentrer chez eux, mais forcément émus de découvrir un paysage de désolation.
5: Oui, l'heure n'est pas au soulagement. Le moral est encore miné dans cette commune de 3200 habitants. On en a rencontré certains ce matin sur le parking d'un supermarché. Alors oui, la vie reprend, mais...
6: On ralentit, hein. D'habitude, à cette heure-ci, le magasin, il est pratiquement plein. Tout le monde parle, discute, là, rien.
5: On a plein d'images dans la tête, confie Mireille. Parmi elles, ces forêts de pins calcinés qui font bien sûr le charme du secteur. Oubliez la nature verdoyante d'avant. D'ailleurs,

0: Bigard, 11 ans, en est conscient.
1: Ce sera plus comme avant. C'est plus le même paysage qu'avant. Avant, c'était bien. Maintenant, il y a plus rien. J'ai plus trop envie d'aller dans les forêts pour voir déjà ce qui s'est passé.
0: Des balades en forêt, Sacha, 9 ans, adore ça. Il a grandi avec. Mais aujourd'hui...
2: C'est triste. On peut plus aller profiter de la nature. Surtout les animaux, les lapins, les écureuils.
0: Pourtant, beaucoup n'ont pas encore pu voir de leurs propres yeux l'étendue des dégâts à cause des routes coupées. Seulement des images à la télé. J'ai donc montré sur mon téléphone une photo du paysage dévasté que j'ai vu hier vers Lège-Cap-Ferret. C'est trop dur pour Christine.
3: Oh là, c'est mal. Je ne sais pas quoi dire. Moi, ça me fout en l'air. Alors, j'en ai des frissons. C'est nos bois, c'est notre forêt. C'est catastrophique.
0: Catastrophique aussi pour le tourisme. C'est sûr, le secteur perdra de sa valeur, s'inquiète une habitante, la tête basse.
4: Et en Gironde, une minute de silence a par ailleurs été respectée ce matin dans toutes les casernes du département pour rendre hommage aux deux pompiers morts il y a 10 jours à Mérignac sur un feu de forêt. La France renforce les contrôles à la frontière avec l'Espagne après l'arrivée massive de migrants à Ceuta, au nord du Maroc. Au moins 60 000 personnes ont passé illégalement à la frontière entre le Maroc et cette enclave espagnole en quelques jours. Des bouchons tout le week-end sur la route des vacances, bison futé, voie noire dans le sens des départs partout en France demain en ce traditionnel week-end de chasse et croisée entre juilletistes et haussiens. Il va falloir faire des pauses régulièrement, surtout pour ceux qui roulent à l'électrique, Kevin Baudreau.
5: Oui, c'est le cas d'Alan.
6: J'ai pas quoi la carte, donc du coup je passe par l'application. Mais comme le réseau n'est pas très très bon ici, ça va pas fonctionner. Donc là, je peux pas recharger le véhicule.
5: Première un peu difficile pour ce Parisien de retour de ses vacances sur la Côte d'Azur. Lionel, lui, part au Sable d'Olonne. Ça fait 2 ans qu'il roule en électrique.
7: Non, c'est pas trop embêtant. Faut avoir plusieurs cartes, par contre, plusieurs abonnements électriques. Ça se fait facilement, c'est intuitif.
5: Vous vous attendez parfois à devoir patienter sur les aires d'autoroute pour le rechargement au niveau des bornes ?
7: Ça m'est jamais arrivé. Je croise les doigts que ça n'arrive pas. Sinon, après il faut attendre. Mais bon, quand je vois que les autres voitures à hydrocarbures qui font la queue pour aller faire du plein, l'un dans l'autre, je préfère avoir une voiture électrique.
5: À la borne d'à côté, Alexis, lui aussi, s'amuse de la très longue file d'attente aux pompes à essence.
8: Je suis content d'être à l'électrique parce que quand je vois le monde à l'essence... C'est plutôt sympa, quoi, d'attendre.
5: Mais on fait aussi parfois la queue aux bornes et à l'IMCAN, borniste doit faire la police.
9: Souvent, je me fais crier dessus parce qu'ils n'arrivent pas à utiliser les bornes. Je pense que si je ne serais pas là, il y aurait beaucoup, beaucoup plus de tension entre les conducteurs parce qu'il y en a, ils passent devant. Pendant qu'il y a quelqu'un qui attend, souvent, ça peut créer des tensions.
5: Si c'est fluide, aux bornes, comptez environ 20 minutes pour une recharge complète.
4: Et pour ceux qui prennent le train, sachez que la circulation ferroviaire va pouvoir reprendre demain au sud de Bordeaux. Elle était interrompue depuis près d'une semaine en raison des feux en Gironde. Et puis demain, 22 départements seront en vigilance orange à la canicule. Le Gard qui rejoint les 21 départements qui étaient déjà concernés par cette alerte. Et demain, plus aucun département ne sera concerné par le risque d'orage.
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11: La météo dans les Alpes-Maritimes cette nuit sur le littoral, on ne descend pas en dessous des 25 degrés, donc des températures toujours au-dessus des normales de saison, avec demain du soleil à nouveau sans interruption, 31 à 34 degrés près du littoral. Sur le moyen et le haut pays, c'est plus frais, 27 à 30 degrés. Dimanche, quelques averses le matin, ensuite c'est temps orageux toute la journée de Cannes à Antibes et sur le moyen et le haut pays.
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13: Bonsoir à tous, bon retour aux juilletistes, welcome les haussiens. Ici c'est l'heure de l'apéro en musique pour tout le monde, on ne sert que du digeste, qui fait du bien, des tubes des années 80 à consommer sans modération, et ça commence comme ça.

0: Stevie Wonder, c'était Part-Time Lover.
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0: C'est un peu la version soul music de l'arroseur arrosé. Dans ce texte, on apprend que Stevie Wonder était un sacré séducteur. Ses escapades romantiques étaient, fut un temps assez nombreuses. Hein. Il semble qu'après avoir rompu avec une fiancée, il en fréquentait une autre assez rapidement. La chanson raconte l'histoire d'un homme qui trompait sa femme pour découvrir que finalement elle faisait la même chose, sans doute du vécu. Bon, on va pas rentrer dans les détails, car comme dirait Chagrin d'amour, chacun fait ce qui lui plaît.

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0: C'est comme ça, les Rita Mitsuko. Extrait de l'album de No Comprendo sorti en 86 avec le fameux refrain qui fait la la la la la et que l'on a encore chanté ce soir, ben c'est incontournable et on va pas s'arrêter comme ça. Attention, arrivé dans une poignée de secondes d'un tube majeur des Rolling Stones, dans 100% années 80, août 81, Start Me Up, le nouveau titre des Stones déferle dans les classements mondiaux et ici, c'est juste après ça.
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2: À vos côtés pour profiter de l'été, de cette expo du moment au musée Matisse à Nice, l'expo Matisse et Yves Saint-Laurent, quand la peinture rencontre la haute couture, l'étoile du maître face aux robes du couturier. C'est l'expo du moment, l'expo de cet été au musée Matisse à Nice. À Nice aussi de la musique demain avec le groupe Polo and Pan à la plage de l'hôtel Amour à Nice. C'est fun, c'est sympa, c'est de la musique colorée et c'est une belle soirée à passer sur la plage. Dimanche aussi de la musique à la Bolène Vésubie cette fois avec Merci Julien, c'est un tribute à Julien Clerc et c'est dans le cadre des estivales, vous savez, ces spectacles offerts par le département des Alpes-Maritimes. Un rendez-vous donc tribute à Julien Clerc demain à la Bolène Vésubie et c'est gratuit. Et puis dimanche à la Colle-sur-Loup, c'est la fête de la lavande, marché provençal d'antan, stand d'artisanat local et démonstration de distillation à l'ancien alambic.
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0: c'était Africa.
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0: Du rock californien dans 100% années 80, c'est normal, on choisit que des tubes. Et celui-là est un classique du soft rock, tube mondial en 83. La chanson qui depuis a été utilisée des dizaines de fois dans des jeux vidéo ou des séries télé comme Stranger Things ou South Park. Allez, et comme ici tous les styles sont les bienvenus, on va poursuivre avec un tube qui a enflammé les pistes de danse des discothèques du monde en 80. Préparez la boule à facettes de vos souvenirs. Funky Town arrive, le groupe Lip Sync.
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0: jour s'est levé, c'était Téléphone. Un titre qui sort en novembre 85 et qui devient le dernier tube du groupe qui se séparera quelques semaines plus tard. La suite de votre soirée, c'est encore et toujours de la musique et des invités grâce à Émilie Mazoyer, les essentiels de Décibel à 20h. Mais avant cela, on reste encore un petit peu dans les années 80 grâce à un duo très new wave, Yazoo, numéro 1, 82, avec Don't Go. C'est dans un instant. Je vous souhaite une très belle soirée.
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2: Bonsoir Émilie Mazoyer.
3: Je suis très contente de vous retrouver. On va le dire tout de suite, mais à un moment, un tu peux m'échapper, car nous avons fait nos débuts ensemble sur la radio Le Move.
2: Dans une ville rose.
3: Ouais, dans une ville rose.
2: Et on vous dit avez rose. Perdu votre accent.
3: Ouais, bah moi aussi. Hein. Et alors Laurent, lui, s'occupait du cinéma et moi, je m'occupais du standard. Et voilà, je trouve que la vie nous a bien traités, Laurent, car aujourd'hui, on fait ce qu'on a envie de faire. Ici, une émission de musique et vous, une émission incroyable sur France Musique qui s'appelle 42e rue. C'est le nom de votre bouquin. Et la 42e rue, qu'est-ce que ça représente sur le plan de la ville de New York?
2: Alors, elle est au centre, là, elle est très enneigée après le blizzard qui a eu hier. Il y a un mois, j'avais eu la chance d'être à New York pendant la première tempête de neige. Et voilà, il n'y avait pas beaucoup de voitures. Et les devants, vous savez, c'est assez jeu. Dans les films, on voit souvent un peu de neige sur les affiches.
3: Oui.
2: Sur les
3: petites lumières.
2: Les petites lumières. Et là, elles étaient là, vraiment, la neige. C'était très beau sur les titres des spectacles qu'on peut voir dans la rue. Alors, sur la 42e rue, en fait, vous avez quelques grands théâtres, notamment le New Amsterdam Theater, qui est un des plus vieux théâtres de New York. Et voilà, il y a deux, trois grands théâtres sur cette grande rue. Puis après, dans les rues au-dessus, 43, 44, 45e, vous avez en tout 41 théâtres. En fait, à Broadway, le théâtre de Broadway, par définition, c'est un théâtre où il y a plus de 500 places. Il y en a 41, en fait, théâtre à Broadway.
3: Et donc, ils sont autour de cette 42e rue.
2: Exactement.
3: Donc, quand on veut parler de ce quartier des théâtres et des comédies musicales, on parle de cette rue 42e rue. C'est donc votre émission sur France Musique. C'est aussi le nom de ce beau gros bouquin. Donc, c'est une coédition Marabout et Radio France et France Musique. Et donc, vous nous prenez par la main et vous nous emmenez dans la grande histoire des comédies musicales. Alors oui, on va croiser des trucs très récent, il y a notamment La Haine, l'adaptation du film de Kassovitz en comédie musicale, mais il y a aussi des trucs sublimes des années 30, ce moment, vous expliquez, hein, où on passe de l'opéra à la comédie musicale, parce que c'est vrai que si on se dit, attendez, il y a de la musique, des gens qui chantent pour raconter une histoire, un orchestre, on se dit, c'est quoi la différence entre l'opéra et la comédie musicale?
2: Eh ben, c'est la pop musique.
3: Ouais.
2: Si je résume, en fait. En fait, la comédie musicale, c'est intéressant parce que une des premières musiques de la comédie musicale, c'est un peu l'opérette.
3: Oui.
2: Vous voyez? Et puis après, ça va devenir le jazz, dans les années 30. En fait, à chaque fois, la comédie musicale a ceci de particulier par rapport à l'opéra, c'est qu'on sort de la musique classique pour un peu faire danser les gens. Vous avez aussi, ce qu'il n'y a pas souvent dans l'opéra, des chorégraphies impressionnantes.
3: C'est vrai, ça danse moins à l'opéra.
2: La toute première comédie musicale, elle est née dans les années 1860. En fait, c'était pareil. Accident, on va dire. Il y avait un producteur qui voulait monter Faust et il y avait une troupe de danseuses françaises qui devait se présenter et se produire un ballet, quoi. Et en fait, le théâtre où devait se produire le ballet a brûlé. Et il y a un producteur qui s'est dit, mais je vais mélanger les deux. Et donc, du coup, il a créé cette pièce un petit peu bizarre qui a cartonné, qui s'appelle The Black Rook, qui était justement un mélange de chansons, de pièces de théâtre et de danse. Et la comédie musicale était née.
3: Alors, vous parlez par exemple de Gershwin, un grand compositeur, et Porgy and Bess, chanté par Louis Armstrong ici et Ella Fitzgerald. C'est considéré encore comme un opéra, mais en vrai, c'est une super comédie musicale. Hein.
2: Vraiment très bien de démarrer par ça, parce qu'en fait c'est vraiment, vous savez, il y a des genres et il y a des cloisons.
3: Oui, toujours.
2: Alors en fait, si vous allez voir Porgy and Bess, qui est cette histoire absolument incroyable de racisme, de cocaïnomane dans le sud de l'Amérique, avec que des artistes noirs dans une ville, qui est avec des pêcheurs qui vont partir en mer et il y a une tempête, il y en a qui meurent. Enfin voilà, c'est une histoire très très sombre. On se dit absolument pas que c'est une comédie musicale. Et pourtant, et d'ailleurs, c'est chanté, c'est un peu construit par George Gershwin comme un opéra. Chaque personnage a des chants très lyriques, comme on vient d'entendre. Mais la différence avec l'opéra, d'abord, c'est que vous avez entendu, il y a des airs un petit peu jazzy. Là, c'est du blues, en l'occurrence. Gershwin avait été là-bas pour un petit peu entendre la musique qu'on entendait dans le sud des États-Unis.
3: Non, en 1935.
2: En 1935. Et surtout, c'est créé dans le... Non pas... Aujourd'hui, Porgy and Bess, c'est une œuvre qu'on entend dans tous les opéras du monde entier. Le Metropolitan Opera l'a joué il n'y a pas longtemps, l'Opéra de Paris peut le faire. Mais ça a été créé, en fait, dans le théâtre privé, donc à Broadway. Et en fait, la grande différence entre l'opéra et la comédie musicale, c'est que à l'opéra, on sait que les airs sont très compliqués, et donc on laisse 2 jours de repos à une chanteuse avant de recommencer. Là, la chanteuse, elle chantait tous les soirs, 8 fois par semaine, parce que à Broadway, vous avez des représentations tous les jours, et 2 le samedi, 2 le mercredi. Et il faut imaginer quand même la difficulté que c'était. Donc en fait, c'est vraiment le mélange incroyable. C'est-à-dire que Gershwin voulait atteindre un public populaire, a créé cette comédie musicale opéra dans le théâtre privé. D'ailleurs, ça n'a pas très bien marché parce que les gens étaient un peu surpris et c'est devenu le classique dont vous parlez.
3: Eh oui, Porgy and Bess. Alors, dans les années 50, on a Cole Porter, lui aussi, vous en parlez beaucoup dans le livre. Hein, c'est comme Gershwin, c'est un incontournable. Et il fait chanter I Love Paris à Frank Sinatra et Maurice Chevalier.

0: pied s'appelle Cancan, Can-Can, comme le French Cancan.
1: Ben, faut dire que Cole Porter était un grand amoureux de Paris. Alors, pour la petite histoire, il avait dit que quand il avait 20 ans, il avait quitté ça. Alors, il est né dans une famille très riche. C'est très rare dans le monde de la comédie musicale. Ouais. Généralement, Gershwin, tous ces gens-là, c'est des Russes qui ont immigré aux États-Unis, qui sont partis de zéro. Lui, son père avait des fabriques de pétrole. Enfin, voilà. Il roulait.
0: Il était bien.
1: Il était très, très bien. Il avait même gagné pas mal d'argent à la rue et vers l'or. Et en fait, lui, il raconte qu'à 20 ans, il est parti en France pour s'engager dans la Légion étrangère dans les années 1900, pendant la Première Guerre mondiale, ce qui était complètement faux. Et en fait, par contre, il a vraiment vécu la belle vie à Paris. Il s'est marié avec une femme richissime. Il a acheté un hôtel particulier près de la Tour Montbourg. Enfin, c'est un truc de fou. Et il a la particularité, donc, d'avoir vraiment aimé cette ville. Il a écrit beaucoup de comédies musicales qui parlaient de Paris. Il y en a une qui s'appelle tout simplement 50 millions de Français, 50 millions de Frenchmen. Et donc, il a écrit cette air I Love Paris. Et il a une particularité, ce qui est pas toujours le cas dans la comédie musicale. Il écrit la musique, mais aussi les paroles.
0: Ah oui, souvent, c'est plutôt des duos. Ouais.
1: C'est des duos. C'est-à-dire que la comédie musicale, c'est vraiment un travail de collaboration. Vous avez le compositeur, normalement, le parolier,

0: part dans le monde, un West Side Story ouais. qui se joue dans plein de langues différentes. Enfin, c'est vraiment un spectacle qui... quand ils sont venus à Paris, d'ailleurs, c'était sous-titré.
1: Ouais. En France, c'est souvent joué sous-titré.
0: Ouais.
1: En fait, c'est un spectacle total West Side Story. Pourquoi je dis ça? C'est que quand vous allez voir une comédie musicale, c'est comme une mayonnaise. Je vous parlais de 5 collaborateurs. Oui. Si jamais la mayonnaise ne prend pas, il suffit que les chorégraphies soient moches, que les dialogues soient nuls, que les musiques soient pas terribles, qu'un acteur soit pas bien. Il suffit d'un seul élément pour que tout tombe.
0: Ouais.
1: Et là, West Side Story, c'était la perfection. À tel point, par exemple, je sais pas si vous vous rappelez du début de West Side Story. Vous savez?
0: Ouais.
1: Les jets qui claquent des doigts. Au départ, Arthur, on dit que c'est le plus court script de l'histoire de la comédie musicale, en termes de dialogue. Au départ, Arthur Lawrence, le librettiste, avait écrit des dialogues pour les Jets. Il se parlait, il critiquait un peu les Portoricains, les Sharks. Et Jérôme Robbins, qui était à la fois chorégraphe et metteur en scène, a dit « Mais j'ai peut-être mieux. Je vais véhiculer l'impression qu'il y a une animosité entre les deux troupes, juste entre les deux bandes, juste en les faisant danser et en claquant des doigts. » Et en fait, le travail de collaboration était parfait, ce qui fait qu'à chaque fois, on enlevait des dialogues pour que ça soit plus efficace. En fait, quand on fait une comédie musicale, c'est presque quand on monte un film, sauf que vous avez des personnages sur scène, en vrai, ouais. Et donc c'est d'une complexité incroyable.
0: Après Gershwin, Cole Porter et Bernstein et Sondheim de West Side Story, intéressons-nous aux comédies musicales françaises, parce que ça arrive aussi chez nous, évidemment. J'ai une tendresse particulière, je ne sais pas si vous aussi, pour un film, qui est d'abord un film et ensuite ça a été monté dans les théâtres en comédie musicale, mais bien plus tard. C'est un film de 1967 qui s'appelle Les Demoiselles de Rochefort. Ah
2: oui. Nous sommes de ça.
1: Et très bien habillée, je dois dire.
0: Ah oui.
1: Avec des très belles robes, des très jolis chapeaux.
0: La classe, Nos Demoiselles de Rochefort, 1967. Est-ce que j'ai loupé quelque chose? Est-ce qu'il y a une comédie musicale française à voir absolument avant 67?
1: Ah
0: oui, alors, forcément.
1: Alors là, vous me posez une colle. Là, vous me parlez de films sur scène.
0: Ouais.
1: Vous avez toutes les opérettes de Francis Lopez.
0: Oui, c'est ça. Oui,
1: c'est
0: oui,
1: quand
0: oui.
1: même la grande époque. On appelle ça les opérettes d'évasion. Le Chanteur de Mexico avec Luis Mariano, La Route Fleurie avec Annie Cordy. Il y avait quand même. Mais c'est vrai que Jacques Demy, lorsqu'il réalise Les Demoiselles de Rochefort, il a d'abord envie de faire un clin d'œil à Hollywood. Ouais. On parlait de Gene Kelly. D'ailleurs, il fait des pieds et des mains pour que Gene Kelly joue dans Les Demoiselles de Rochefort, ce qu'il va le faire. Jacques Demy avait une filmothèque chez lui. À l'époque, il n'y avait pas d'internet, il n'y avait pas de cassette VHS, il n'y avait pas de DVD. Non, il avait des copies 16 mm de Chantons sous la pluie d'un Américain à Paris. Et quand il va faire Les Demoiselles de Rochefort, c'est vraiment un hommage à ça qu'il a en tête, sachant qu'auparavant, il avait réalisé un film qui était complètement différent et toujours aussi chanté, qui était Les Parapluies de Cherbourg.
0: Ouais.
1: Et justement, il avait voulu, et Les Parapluies de Cherbourg, là, pour le coup, personne ne voulait le produire, ça a été produit de façon miraculeuse, mais personne n'y croyait. Et une fois qu'il a eu ce succès, qu'il a eu la Palme d'Or à Cannes, qu'il a eu des récompenses internationales, là, il s'est dit, je vais faire une autre comédie musicale. Et il a même imaginé, ça a été tourné en deux langues, Les Demoiselles de Rochefort.
0: Ah bon ?
1: C'est-à-dire qu'il imaginait vraiment que ça allait être un carton à Hollywood. Et donc, toutes les scènes avec Catherine Deneuve et Françoise Orléac qui chantent « Nous sommes deux sœurs jumelles ». Ensuite, le même jour, et juste après, elle retournait la même séquence, mais en chantant « We are a pair of twins ».
0: En anglais, alors, incroyable.
1: Voilà. L'histoire, c'est que le film n'est jamais sorti aux États-Unis parce que ça a été très mal reçu. La version américaine.
0: Ben oui. Il y a aussi l'adaptation française de Hair, donc voilà, la comédie musicale des hippies avec notre fameux Julien Clerc tout nu. Écoutez, pourquoi pas à l'Olympia.

0: avait marché ça, R, version française.
1: Ah mais oui,
0: énorme carton.
1: Adapté en français par Jacques Lanzmann, mais il faut quand même expliquer pourquoi il était tout nu, parce que comme ça vous dites...
0: Oui c'est vrai, on a l'impression qu'il est pervers.
1: Il n'a pas joué tout nu pendant deux heures et demie.
0: Il y a une scène, oui c'est vrai.
1: C'est la fin du premier acte, et en fait c'est une comédie musicale révolutionnaire, R. C'est la première fois qu'à Broadway, donc à Paris, il y a une comédie musicale où il n'y a pas un orchestre dans la fosse, mais un groupe de rock. Donc ça fait beaucoup moins cher, ça coûte beaucoup moins cher à produire. Hein.

0: Donc quand c'est et faut imaginer que ça a été créé dans les à la fin des années 60 alors qu'il y a la guerre du Vietnam. C'est une comédie musicale, j'allais dire presque autobiographique, de deux jeunes auteurs qui habitent dans le East Village à New York, qui essayent d'être comédiens, qui n'y arrivent pas, qui ne veulent pas aller faire la guerre au Vietnam et donc qui imaginent et qui racontent leur vie dans leur squat en fait. Et ça va être un carton énorme et donc à la fin du premier acte, ils sont tous en train de fumer du hashish, qui est aussi une nouveauté à Broadway de fumer du hashish. Et donc la lumière se tamise et à la fin du premier acte, on voit les gyrophares de la police et il y a la police qui monte sur scène. Et donc ça faisait vraiment ça a été un carton à Broadway et à Paris. Et donc ils se déshabillaient pendant ce happening, les jeunes qui sont en train de fumer du hashish. Et donc à Paris, c'était aussi le cas. Et il paraît que la durée la plus longue de personnes nues sur scène de Hair, c'était en France.
1: Ah bah tenez, ça doit tenir au casting aussi, Laurent Vallière, je ne sais pas. On parlait de révolution, il y a la Révolution française aussi, une comédie musicale, un opéra rock que j'adore, mais qui est un petit peu oublié.
0: Mais vous avez vu ?
1: Mais alors que j'ai vu moi adapté quand j'étais enfant, je pense fin des années 80.
0: Mais oui, ça a été monté mais genre 2 mois, 3 mois.
1: C'est ça, en 73 l'album
0: est sorti. Vous étiez même pas né, je crois.
1: Non, j'étais pas né, mais à la fin des années 80, dans la ville où je vivais dans le Gers à Auch, et il y avait une compagnie de théâtre et ils avaient monté la Révolution française. Et alors elle est quand même dingue cette comédie musicale et vous en parlez hein dans votre livre parce que alors déjà il y a plein de gens qu'on aime, il y a les Charlots, il y a Martin Circus, et il y a même les débuts d'Alain Bachung.
0: Dans le rôle de Robespierre.
1: Ouais, Robespierre.

0: Schlung. Alors pourquoi est-ce que ça floppe la Révolution française?
1: Non, c'est pas que ça floppe, mais c'est vraiment intéressant. C'est une comédie musicale tournant en France.
0: Ouais.
1: Elle a jamais été remontée, sauf
0: dans mon
1: Hoche,
0: club de théâtre à Hoche.
1: Il y a 2 ans, pendant 3 semaines, dans un théâtre à Paris. En fait, c'est la première fois qu'en France, parce que Hair, tout ça, c'est des importations de Broadway.
0: On adapte
1: en français. Là, c'est des auteurs de chansons françaises, Claude-Michel Schoenberg, qui venait d'avoir un succès avec Le Premier Pas, qui était très copain avec Michel Berger, et il a envie d'écrire. En fait, il raconte toujours ça, les compositeurs, et dire on en a marre du carcan des chansons de 3 minutes, on voudrait écrire des grandes histoires. Et il va s'associer avec Alain Boublil, qui est à l'époque directeur des programmes d'Europe 1, qui a une maison de disques, et qui raconte qu'un soir, il est à New York, tout démarre là, et il sort de Jésus-Christ Superstar, qui est une comédie musicale rock autour de l'Ancien Testament.
0: Oui.
1: Et il se dit, les deux se disent, on n'est pas Leonard Bernstein, on n'est pas George Gershwin, on n'a pas ce talent-là de musicien, nous on sait écrire des chansons pop. Mais finalement, ça marche, et si on allait le faire? Et donc, ils composent. Alors, la première idée qui leur vient, c'est pas Jésus-Christ Superstar, donc c'est la Révolution française. Donc, il y aura du rock pour le tiers-état, le peuple, avec les Martin Circus. Il y aura des airs un petit peu plus royaux, avec le roi Louis XVI.
0: Oui, pour la noblesse. Hein.
1: Pour la noblesse. Et donc, ils appliquent tellement la méthode de Jésus-Christ Superstar, qui avait démarré d'abord comme un concept album, qu'ils se disent, on va faire un double album, donc on va écrire 24 chansons, ce qui est absolument pas la façon de faire une comédie musicale. Et donc, c'est comme ça qu'ils produisent cet album. Et après, les histoires de production de comédie musicale en France, c'est un peu n'importe quoi. C'est-à-dire qu'il n'y a pas vraiment de producteurs, mais tout d'un coup, il y a le Palais des Sports qui a 3 mois de disponible, et en catastrophe, ils se mettent à produire la chose sur scène, et puis c'est fini après, ça ne sera plus jamais remonté. Et c'est exactement l'histoire des Misérables, vous savez, les Misérables, qu'ils vont écrire à peu près 6 ans plus tard. Alors c'est exactement la même histoire, donc un album, metteur en scène Robert Hossein au Palais des Sports 3 mois, c'est fini, et puis il se trouve que, un an plus tard, un grand producteur britannique, Cameron Mackintosh, écoute les chansons, se dit « Ah, il y a peut-être de quoi faire une comédie musicale ». Il va remonter les Misérables à Londres, et ça l'affiche depuis 40 ans. 130 millions de spectateurs, le plus grand succès de comédie musicale au monde.
0: Et c'est
1: français.
0: Eh ben oui, les amis, c'était une idée. On n'a pas de pétrole, mais on a des idées.

0: on arrive en ville.
1: Quand on arrive en ville, Daniel Balavoine et Nanette Workman, c'est Starmania, un des plus grands succès de comédie musicale Made in France.
2: Alors vous voyez, je parlais de Claude-Michel Schoenberg qui était ami de Michel Berger. Tous les deux ont démarré chez Pathé Marconi et tous les deux ils s'amusaient. Ils me racontaient ça, Claude-Michel Schoenberg. Tout le matin ils s'amusaient à dire, ah, toi t'as écrit une chanson hier, toi t'es... Et donc tous les deux avaient ce rêve d'Amérique, ce rêve de devenir populaire en dehors de la France. Et donc Michel Berger avait envie de faire un succès qui cartonne aussi à l'étranger. Et il a eu la très bonne idée de s'associer avec un Québécois, Luc Plamondon, qui lui a grandi certes dans un collège catholique, mais et donc d'où Notre-Dame de Paris qu'il écrira quelques années plus tard, ouais. Mais qui aussi avait l'habitude d'aller très souvent à New York voir des comédies musicales. Et tous les deux vont imaginer cette histoire très futuriste qui reste tellement encore d'actualité, avec un 0 janvier qui est en opposition lors d'une élection avec un écologiste radical. Et donc, ils vont écrire cette comédie musicale. Ils vont d'abord faire un album, exactement comme pour la Révolution française. Ouais. Et comme pour la Révolution française, il va y avoir un trou de 33 dates au Palais des Congrès. Et donc, ils vont monter le spectacle avec Daniel Balavoine, France Gall. Ouais. Et puis, ça sera tout. C'est un truc de fou. C'est un truc qui est... En fait, on peut compter sur les doigts d'une main presque ceux qui ont vu Starmania à sa création en 1979. Mais bon, depuis... Ils en ont vendu des disques.
1: Or, presque hors histoire de Starmania, maintenant les chansons, elles ont une vie toute seule, quoi. C'est, moi, je trouve ça.
2: Faut dire que Luc Plamondon a touché tellement juste avec chacune des paroles qu'il a écrites. C'est vraiment très impressionnant.
1: Alors, vous avez cité.
2: Le mieux, c'est quand même l'histoire des uns contre les autres, vous savez. Il avait écrit les uns contre les autres. C'est quelqu'un qui est assez lent à écrire, Luc Plamondon. Ouais. Au style. D'ailleurs, Michel Berger l'avait enfermé au bout d'un moment à Saint-Raphaël chez lui pour. Maintenant, t'écris. Et un matin, la femme de ménage sort une corbeille et Michel Berger attend toujours des paroles pour composer dessus, quoi. Et il sort de la poubelle un petit papier, on dort les uns contre les autres. Et Luc Plamondon lui dit, c'est pas bien ça. Et Michel Berger lui dit, mais tu rigoles.
1: C'est vachement bien. Voilà.
2: Faire les poubelles avec Luc Plamondon, vous imaginez.
1: Génial. Pour terminer, Laurent, quel était votre avis sur les comédies musicales qui sont fabriquées de manière un petit peu artificielle, où on prend un artiste qui a un répertoire farci de tubes, ça peut le faire avec Michael Jackson, on l'a fait avec Queen, il y a la comédie musicale We Will Rock You à Londres depuis des années. Celle qui, j'imagine, est un cas d'école, c'est ABBA, Mamma Mia, qui est à la fois dans les théâtres et sur les écrans de cinéma. Des chansons, on les met bout à bout, puis on essaye de faire une histoire autour. Bonne ou mauvaise idée ?
2: Mais très bonne idée. En fait, vous savez, Chantons sous la pluie, c'est un des premiers films qui a fait ça.
1: Ah bon ?
2: Chantons sous la pluie, en fait, le producteur de Chantons sous la pluie, Arthur Freed, qui était le grand pont des studios de la Metro Goldwyn-Mayer, dans les années 1930, il avait écrit des chansons avec Nacio Abron. Et en 1950, à son poste de directeur, il dit « Ah, Gene Kelly, tiens, fais-moi un film avec mes chansons. » En fait, le plus important...
1: J'ignorais, c'est génial ça.
2: Et donc, le plus important, en fait, c'est le livret. En fait, c'est ce qu'on, en France, on n'a pas bien compris. C'est une comédie musicale, c'est une pièce de théâtre. Vous savez comment elle a imaginé l'histoire de Mamma Mia, Katherine Johnson, la librettiste? En fait, d'abord, elle ne connaissait pas toutes les chansons d'Abba. Elle a dit, donnez-moi toutes les paroles de toutes les chansons, je ne veux pas entendre les musiques. Et en fait, elle avait un passé femme célibataire, mère célibataire, elle avait envie de raconter quelque chose de contemporain, et elle a écrit son livret, et après elle a trouvé les chansons qui correspondaient. Et ce qui était incroyable quand vous alliez à Londres voir Mamma Mia, parce que les gens pouffaient, parce que vous aviez blablabla Sophie qui disait ça à sa mère, et tout d'un coup la chanson commençait, il n'y avait pas un mot de changé, aux chansons que tout le monde... Non, pardon. À un moment, il y avait Sophie qui faisait ses dialogues. Ouais. Et la chanson commençait. Il n'y avait pas un mot de changé à la chanson. Tout était vraiment... On ne voyait pas la couture. Vous avez actuellement une comédie musicale à Londres et à Bordeaux qui s'appelle Anne Juliet. C'est que des chansons de Max Martin. Max Martin, c'est un des grands auteurs de chansons pour Britney Spears.
1: Voilà, un gros tube pop.
2: Et on se dit, n'importe quoi. En fait, il a imaginé Roméo et Juliette si jamais Juliette s'était pas suicidée à la fin. Et si Juliette, Anne Juliette, et ça marche incroyablement, avec que des chansons donc de son répertoire. En fait, il faut que le livret raconte une histoire et que les chansons soient bien choisies. Donc, ah non, c'est formidable. Oui, le Rock You, c'est dans une histoire un peu futuriste, très sombre, très dystopique. Donc, pourquoi pas?
1: Ouais, ça fonctionne. Très bien. Merci
2: de nous avoir
1: autant éclairé. Laurent Vallière est sur France Musique tous les dimanches à midi dans 42e rue. Et il en a fait un très beau livre que je vous recommande. À bientôt, Laurent.
2: À bientôt.
1: Merci.
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1: Et bonsoir Camélia.
5: Bonsoir.
1: Est-ce qu'il y a une chanson qui porte votre prénom?
5: Pas que je sache.
1: Ah non, il y a les Magnolia, le Clo-Clo, mais les Camélia, non.
5: Il y a la Dame Camélia, l'opéra, ouais. Mais non, je crois pas qu'il y ait de chanson qui s'appelle Camélia. Je sais pas, peut-être qu'il y en a et que je ne les connais pas, c'est possible.
1: Je sais pas. Écoutez, sinon, vous pouvez toujours l'écrire pour votre prochain album.
5: Et voilà.
1: Bon, j'ai fait un petit sommaire un peu mensonger, parce que j'ai dit, ça se précise. Alors, ça se précise doucement, puisqu'on sait que vous aimez prendre votre temps sur les projets musicaux, et puis qu'avec le cinéma aussi, qui vous prend beaucoup de temps, voilà, chaque chose doit aller à son rythme. Ceci dit, on pense bien dans le milieu que vous allez sortir un album l'année prochaine.
5: Vous pensez pas mal, hein?
1: Ouais, c'est ça.
5: Non, vous avez raison, ça se précise quand même. Je commence à avoir un paquet de chansons que j'aime démesurément.
1: Ah.
5: Et qui ont l'air de former quelque chose d'assez cohérent.
1: Bon.
5: Ça, c'est pas complètement faux.
1: C'est une très bonne nouvelle. Le dernier album en date, c'était Facile, Fragile en 2021, avec ce tube.

0: Et voilà qui arrive Que ma peau. Alors c'est une nouvelle chanson qui est sortie il y a quelques jours, Que ma peau, accompagnée d'un clip absolument incroyable. Mais parlons d'abord de la chanson que nous écouterons là dans quelques minutes. D'où elle sort, cette chanson, de votre peau?
1: Exactement, elle est arrivée de manière très spontanée. On travaillait à la maison avec un artiste que j'aime beaucoup qui s'appelle Seisei. Et on s'était retrouvés des années en arrière à se rencontrer pour faire de la musique. Et puis on s'est retrouvés en studio avec une autre personne. Bon, on s'est dit, mais il faut qu'on fasse de la musique ensemble en fait. Et puis on a co-composé cette chanson. Et ça s'est fait de manière très évidente, très organique. Et de la même manière, j'ai eu envie de chanter dans plusieurs langues. J'ai eu envie de célébrer mon héritage multiple, les différentes cultures qui font celle que je suis et qui m'inspirent, que je continue de découvrir tant elles sont riches et denses. Et assez vite, la chanson est née.
0: Alors d'abord la musique, ensuite les paroles. C'est comme ça que vous avez fonctionné là?
1: À peu près, enfin tout a été fait un peu le même jour, mais c'est plutôt dans cet ordre-là que ça s'est fait. Ouais, c'était plutôt rythmique au début, c'était très organique quoi. D'autant qu'il y a un renversement rythmique que j'adore dans ce morceau.
0: Vous allez l'entendre.
1: Ouais, et qui trouble un petit peu. On se dit, ah attends, en fait on n'est pas complètement à l'endroit. En fait si, ça y est, on retombe sur nos pattes. Et voilà, et du coup un peu comme dans Lost, mon troisième album, et comme dans Winrak, donc la chanson que vous évoquiez de l'année dernière. Voilà, pouvoir chanter dans plusieurs langues, c'est quand même une grande chance et j'adore cet exercice-là. Ça me fait du bien vocalement et ça me fait du bien même. Voilà, ça me fait me sentir à plein d'endroits en même temps et j'adore ça.
0: Ouais, que ma peau, vous chantez en français, vous chantez en anglais et vous chantez en darija.
1: Exactement.
0: C'est ça, c'est les trois langues. Le darija, c'est une des langues de l'Algérie.
1: Exactement, c'est la langue principale parlée en Algérie, mais en effet c'est l'une d'entre elles, parce qu'en fait il y en a beaucoup.
0: Il y en a quelques-unes, ouais. C'est ça.
1: Et il y a un peu d'espagnol aussi.
0: Et oui, qu'il y avait déjà dans Winrak, il y en a un petit peu, enfin voilà, il y a tout ça, c'est tout ça aussi, l'héritage et culturel, et familial, et historique, et artistique de Camélia Jordana. Ça fait du monde, du beau monde les amis. Aussi dans le clip, donc Camélia, je ne peux pas citer toutes les femmes merveilleuses qui sont dans ce clip, parce qu'elles sont nombreuses, et l'émission ne dure qu'une heure, mais je tiens à dire que en regardant ce clip, vous reconnaîtrez les visages d'Amel Bent, Rachida Brakni, Sabrina Ouazani. Alors elle est actrice formidable. Mmh. Vous avez vraiment réuni tout un tas de talents et elles ont un point commun, toutes ces femmes.
1: Elles sont toutes d'Afrique du Nord.
0: C'est ça.
1: Ouais. Et elles m'inspirent aussi toutes énormément, même jusqu'à Kéliane Moore, Nedra Ayadi, Lina Swalem. Enfin voilà, ce sont que des femmes qui sont liées, Kaoutar Benania, Myriam Boukadida, des femmes qui sont liées à l'histoire de l'Afrique du Nord. Et voilà, en fait, j'ai eu envie pour ce clip de pouvoir créer une image que je connaissais pas encore, à savoir celle de réunir plein de femmes nord-africaines.
0: Un gang.
1: Une tribu de femmes nord-africaines qui sont toutes ensemble les unes à côté des autres. Et quand je dis nord-africaines, du coup, c'est en effet de tout le Maghreb. Il n'y a pas que des femmes algériennes. Ouais. Comme je l'ai lu un peu à gauche à droite, il y a des femmes algériennes, des femmes marocaines, des femmes tunisiennes, des femmes métisses d'ailleurs, de ces trois pays. Deux, trois, enfin voilà. Et du coup, c'était une image que j'avais très envie de créer, parce que j'avais encore jamais vu cette image de femme qui m'inspire, qui excelle dans chacune des branches. Parce qu'en l'occurrence, pour le coup, j'ai contacté aussi des femmes. Donc il y a Kéliane Moore qui est championne olympique, donc grande sportive. Mais il y a aussi d'autres femmes que j'ai contactées, des journalistes, des autrices. La chance que j'ai eue, c'est qu'elles m'ont toutes dit oui. Elles ont toutes été séduites par l'ambition et la démarche du projet. Ouais.
0: Et toutes se sont dit comme vous, mais c'est vrai qu'on nous a jamais vues toutes ensemble.
1: Oui, exactement. Alors malheureusement, il y en a certaines d'entre elles m'ont dit oui et n'ont finalement pas pu se rendre disponibles faute d'emploi du temps. Même si j'ai encore quelques idées, évidemment, en tête. mais pour autant, c'est vrai que, voilà, je crois que l'idée de nous réunir toutes, de montrer à la fois aux différentes industries desquelles nous sommes, dans lesquelles nous évoluons, et en même temps montrer ça à nos consoeurs, et au public, et aux médias, voilà, juste créer cette image qui n'existait pas, ça nous a toutes beaucoup séduites et beaucoup émues. Et vous aussi, ça va vous émouvoir quand vous verrez les images de Que ma peau. Pour le moment, comme nous sommes à la radio, c'est le son qui arrive et qui prend toute sa place. Que ma peau, la nouvelle chanson de Camélia Jordana.

0: Ma peau, Camélia Jordana. Eh, franchement. Waouh.
1: Waouh.
0: Merci. Camélia Jordana, invitée de Décibel. Donc, on s'imagine un album pour 2027 et donc Winrack et Que ma peau qui nous donnerait un petit peu une direction artistique. 2027, c'est le temps donc d'être en studio, de choisir les chansons et aussi de faire encore un petit peu de cinéma peut-être.
1: Oui, parce que quand même, ça fait plaisir.
0: Mais je vous rappelle que mon invité de ce soir est à la fois honoré par les Victoires de la musique, mais aussi par les Césars. Donc il y a un moment, on ne va pas choisir. Mais c'est vrai, quand ça marche des deux côtés. En plus, je suis sûre que vous y trouvez un plaisir extrêmement différent.
1: Complètement.
0: C'est quoi la différence ?
1: En musique, je m'autorise à être moi de la manière la plus brute qui soit. Je dis tout ce que j'ai envie de dire et en plus l'onirisme de la musique permet de pouvoir se planquer en disant un peu tout ce qu'on veut.
0: C'est vrai, il y a des messages cachés là dans la chanson qu'on vient d'entendre. Ok, d'accord.
1: Non mais du coup c'est chouette parce qu'en termes de créativité, on peut dire des choses de manière très frontale et en même temps, en effet, ouais, on peut laisser des petits indices pour raconter d'autres choses qu'on n'assumerait pas forcément de dire de manière aussi directe. Là où en cinéma, quand j'ai ma casquette de comédienne, je suis plus moi et c'est aussi très reposant d'être quelqu'un d'autre, de faire croire qu'on est quelqu'un d'autre. Moi, ça m'amuse beaucoup, je trouve ça très ludique. Et puis, ça permet aussi de déposer des choses et de décharger des choses qu'on n'a pas forcément pris le temps de décharger ailleurs dans la vraie vie.
0: Et la perte de contrôle, alors, parce que finalement, quand vous êtes comédienne, vous ne choisissez pas tout. Alors, vous avez évidemment une marge de manœuvre, sinon on ne vous donnerait pas le rôle à vous, on le donnerait à quelqu'un d'autre. Vous avez votre marge de manœuvre, mais vous ne décidez pas de l'histoire, du caractère de votre personnage. Si on décide que vous serez très méchante, vous serez très méchante. C'est pas flippant de perdre ce contrôle-là ?
1: J'ai appris à y prendre goût. Ouais. Enfin, au début, déjà, je connaissais pas du tout comment ça se passait, toute cette histoire. Donc, j'ai pris le temps d'apprendre tranquillement. Je suis de nature très curieuse, donc j'aime bien comprendre. Et du moment où j'ai compris, je me suis dit, il y avait des tournages sur lesquels je me disais, mais c'est bizarre, du coup, s'il veut raconter ça ou si elle veut raconter ça, pourquoi elle fait ce choix-là? Et puis, au bout d'un moment, je me suis dit, bon, écoute, t'es sympa, mais en fait, t'es comédienne, donc tu vas te mettre au service du projet. Et puis, toi, tu vas faire tes projets, puisqu'apparemment, t'as des choses à dire et à faire. Et voilà, et du coup depuis je développe mes propres projets que j'aimerais pour certains produire et réaliser, pour d'autres uniquement réaliser, et donc je coécris avec des gens que j'admire beaucoup et voilà, c'est dans les tuyaux.
0: Eh ben, on n'est pas prêt de partir en vacances, Camélia Jordana. Bon, il y a un truc que vous faites divinement, et ça depuis vos débuts, depuis qu'on vous a découvert bébé à 16 ans à la télé, c'est l'art de la reprise. Ah. Ça, c'est un truc que tout le monde ne sait pas faire. Tout le monde tente à un moment dans sa carrière, mais tout le monde ne réussit pas. Et alors, il va falloir que vous nous donniez quand même votre recette pour vous approprier si bien ces chansons. Je pense à votre reprise de Alléluia.

y a la reprise de Dalida, J'attendrai, avec Biolay. Ça, c'est une de mes préférées avec le trio SR9. Une reprise de Rosalia, Malamente. Ah oui.

0: En anglais, en français, en espagnol, dans toutes les configs possibles, c'est quoi votre méthode pour vous approprier les chansons comme ça? Quand je vous entends faire une reprise, j'ai l'impression que la chanson est de vous.
1: Ah bon?
0: Bah oui.
1: Ah bah chouette. Enfin, je sais pas. Généralement, je le fais. Enfin, je sais pas comment répondre à cette question.
0: Est-ce que c'est forcément des chansons que vous aimez déjà? On peut commencer par là.
1: Quand je les enregistre, oui.
0: Ouais.
1: Mais parfois, non. Et ça m'amuse. Enfin, non, parce que je vous dis ça, ça m'est arrivé de reprendre une chanson un petit peu pour dire, vous vous rendez compte quand même que cette personne a chanté ça.
0: Ouais, d'accord.
1: Mais vous pouvez pas le dire comme ça. Donc, ce que je disais, l'avantage avec la musique, c'est qu'on peut,
0: faire des petites messages.
1: Pirouettes. Ouais. Mais, non, mais la plupart du temps, quand même, ça reste des chansons que j'aime. Et puis, non, ouais, je sais pas, c'est, de toute façon, moi, quand je fais de la musique, je suis contente, hein, donc, vu que je suis contente, je pense que ça s'entend dans ma voix. Je sais pas, c'est peut-être ça.
0: Vous avez fait pour l'Institut du Monde Arabe, il y a quelques mois, une nuit DJ set où vous passiez justement des chansons. Alors là, c'était très précis, hein. Vous avez sélectionné, c'était des chanteuses justement d'Afrique du Nord, il y avait du raï, il y avait des choses comme ça. C'était une nuit thématique et vous étiez DJ, je sais pas comment on dit, de cette nuit-là. Toutes ces questions pour savoir si, justement, dans cette idée d'embrasser toutes les cultures desquelles vous venez, est-ce que sur votre prochain album, vous envisagez de faire une reprise, pas forcément de quelqu'un de connu d'ailleurs, mais une chanson, une pépite qui serait passée inaperçue et que vous pourriez mettre sur le devant de la scène?
1: Eh bah, ben, peut-être bien que oui.
0: Vous voyez, j'ai fait des tours et des détours, mais j'ai un oui à la fin.
1: Ouais, franchement, bien joué, hein. Je ne l'ai pas trop vu venir.
0: Je me dis, c'est un boulot aussi, quand on a décidé d'être un peu passeuse et de transmettre des choses. Et parfois, l'exercice de la reprise, il est intéressant, quoi.
1: Après, la chanson que j'ai choisie, elle est très connue à certains endroits et pas du tout connue par d'autres. Mais oui, en effet, Émilie Passepoulier, vous êtes très forte. Je vous confirme qu'il y aura carrément une reprise sur le prochain album.
0: Trop bien. Ouais. Camélia, elle avait fait une reprise dingue aussi avec Vita. Et Amel Bent, bah oui, elles avaient repris Diams ensemble. Paris.

0: sorti sur l'album Soror il y a quelques années. Alors là encore, je fais un tour et un détour pour demander à Camélia Jordana des envies de duo, de trio, de chorale même sur le nouvel album.
1: Si vous saviez combien j'en ai.
0: Je sais parce que vous êtes très bonnes camarades, vous allez poser des voix sur les albums des unes, des uns, des autres et tout. Et là c'est le moment de... Voilà, d'appeler les gens pour qu'ils vous rendent la politesse.
1: J'adorerais, mais j'ai un peu de mal à envoyer ma musique avant qu'elle soit finie.
0: Je comprends.
1: Ouais. Et du coup, j'ai une liste très précise de gens qui m'inspirent énormément, que j'admire depuis leur début, avec lesquels j'ai très très envie de travailler. Mais voilà, j'attends d'avoir fini mes devoirs, quoi. J'attends d'être allée au bout, de m'être plantée sur mes arrangements, de revenir en arrière, d'avoir trouvé le ton parfait pour pouvoir leur envoyer, leur dire voilà, j'ai mis tout mon cœur là-dedans. Est-ce que tu me ferais l'honneur de poser ta voix là-dessus ?
0: Tout à l'heure, en évoquant le chemin qui vous amène à faire une chanson comme « Que ma peau », vous avez évoqué « Winrak » et vous avez aussi évoqué l'album « Lost » en 2018. C'est un album qui est très important, j'ai l'impression, un vrai pivot dans votre vie, dans votre carrière. « Lost », ça veut dire « perdu ». Puis si on n'avait pas compris à l'époque, en plus sur la pochette de l'album, vous étiez avec un grand t-shirt avec marqué « Lost » dessus. C'est un album qui vous a permis, Camélia, l'année suivante, en 2019, aux Victoires de la Musique, de remporter le meilleur album « Musique du Monde ». Parce que pour la première fois, vous chantiez pas en français ou en anglais, vous chantiez en arabe. Et donc, bim, vous êtes partie dans la catégorie « Musique du Monde ». Vous vous souvenez de cette période ?
1: Oui, c'était une période très intense parce que déjà c'était c'est une période, le moment où j'ai créé l'album qui est sorti en 2018, c'était à partir de 2015. Et je sais pas si vous vous souvenez, mais vivre à Paris en 2015, c'était quelque chose, hein.
0: L'année des attentats, c'était atroce.
1: L'année des attentats, ouais. il y avait Nuit debout, dans mon souvenir, je crois qu'il y avait Trump pas loin oui. À ce moment-là, enfin, c'était le début. Donc ouais, dans mon souvenir, c'était une période qui était vraiment pas simple. On était du coup, il y avait l'état d'urgence, enfin c'était on assistait à des scènes assez improbables, les news c'était super
0: Ah, c'était hyper angoissant.
1: C'était le début de quelque chose, quoi, le début d'une ère et moi cet album, il m'a permis justement de pouvoir exprimer un peu tout ce que je ressentais, mais en essayant de mettre de la lumière dessus. Et donc déjà quand on crée, c'est un peu comme à l'époque justement où voilà, justement les scénarios que je recevais à l'époque, c'était que justement du coup sur le djihad, le djihad comme il est perçu, donc c'est-à-dire partir en Syrie, des histoires de terroristes et d'islamisme et de trucs.
0: Et on vous envoyait que ça ?
1: Bah c'est-à-dire que du coup, étant donné qu'on traversait une période dans l'actualité, c'était très présent, donc ça a inspiré beaucoup de gens, je pense, pour raconter des histoires d'humains qui vivaient des choses comme ça. Et donc du coup, ouais, je lisais pas mal de scénarios là-dedans, dans cette veine-là. Et enfin voilà, c'était une période chargée, quoi. Et du coup,
0: aussi, pardon, je vous interromps, mais il y a aussi votre âge. Je l'ai évoqué tout à l'heure, mais vous avez commencé votre carrière très jeune. Vous avez quitté vos parents, votre famille, votre sud. Vous aviez 16 ans, toute seule à Paris, un petit bébé, et peut-être aussi Lost. C'est le moment où vous vous affirmez un peu plus artistiquement déjà.
1: Oui, c'est-à-dire que il y a eu à la fois le besoin de mettre de la lumière sur cette période qui était très difficile pour moi et où j'avais besoin d'exprimer plein de choses. Je me disais que c'était vraiment avec le temps, je me suis rendu compte que cet album était un album que j'avais fait pour moi.
0: Ouais.
1: Vraiment. Il n'y avait pas de pensée, il n'y avait pas de projection vers le public, vers la scène. C'était vraiment juste des chansons que j'avais besoin de créer, que j'avais besoin de sortir. Donc c'était un geste comme ça, assez spontané, assez franc. Et en effet, artistiquement, du coup, le fait de l'avoir pensé exclusivement pour moi, parce que c'était un besoin presque organique, quoi. Du coup, oui, ça a donné naissance à une part artistique de moi, une part de liberté qui était nouvelle parce que je me suis retrouvée capitaine à bord esthétiquement, que c'est un album qui a eu une histoire en plus de une naissance compliquée, une gestation compliquée. Enfin, c'est un album qui m'a vraiment beaucoup coûté à plein d'endroits.
0: Ouais, c'est un pivot.
1: Pivot et c'est un album que j'aime énormément, dont je suis aujourd'hui très fière. Et voilà, comme il était difficile, c'était très heureux pour moi cette victoire en effet de la musique, de me dire ah ok, il y a une reconnaissance de la part de mes pairs, de la part du métier, de l'industrie qui dit non mais on a vu le travail que tu as fourni là et on le reconnaît, on le salue. C'était c'était vraiment une petite cerise sur le gâteau qui était très bienvenue après ces années de combat pour faire exister cet album.
0: Et comme pour le décret, vous avez utilisé le mot lumière, ça tombe bien puisque Daou, ça veut dire ça. Hein.
1: Exactement.

0: chanson La Lumière, oui, où vous parlez du massacre des manifestants algériens à Paris en, le 17 octobre 61 par la police de Maurice Papon pendant la guerre d'Algérie.
1: J'en parle pas directement dans la chanson. N'haoust ala d'daou. Dao, en effet, c'est la lumière. Et n'haoust ala d'daou, ça veut dire je cherche la lumière, je vais vers la lumière. Et en fait, c'est vrai que dans cet album-là, dans cette chanson-là, Dao, il y a l'idée. Voilà, je dis dans la scène Le Poids des Os, en effet, évidemment, c'est évoqué, j'y fais référence, mais je dis à mes poignets des bijoux fermés, liés à mes pieds. Donc je fais référence aussi à une époque sombre pendant laquelle il y avait donc de l'esclavage. Donc en fait, je dis dans ma ville des robots, ils me tournent le dos. Enfin voilà, il y a une espèce de d'arrêt sur image comme ça à plein d'époques différentes de l'humanité en fait.
2: De l'inhumanité dans
1: exactement de la cruauté humaine. Parce que l'animal humain est un animal étonnant.

0: tellement capable, de tellement d'amour, de tendresse, de bonté, de bienveillance, d'attention, et en même temps des choses les pires, comme on peut le voir aujourd'hui dans notre monde, à notre époque, et de tout temps, malheureusement. Et donc, c'est vrai que voilà, l'idée, c'était de dire, voilà plein d'étapes d'horreur, et pour autant, eh bien, on n'essaie pas de se dire, ok, bah moi, du coup, je vais en vouloir à vie à un tel. Du coup, moi, je vais être contre ci ou contre ça. Non, je vais chercher la lumière. C'était ça le message même de cet album. C'est malgré toute cette violence, eh bien, nous, on reste concentrés sur la lumière.
1: C'est beau. Et presque 10 ans après, je sais que votre label maintenant porte ce nom.
0: Oui, voilà, Daou Prod.
1: Exactement. Eh bien, longue vie à Daou Prod.
0: Merci.
1: Et vivement 2027 pour ce nouvel album de Camélia Jordan. Anna, qui arrivera quand il sera prêt, faites-lui confiance. Mmh. Merci Camélia.
0: Merci.
1: À très bientôt.
0: À très vite.
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2: Mettez vos oreilles dans le vide avec le duo Belle Dame. Bientôt trentenaire, Tommy et Nathan, son frère jumeau, au Savoyard de la Vallée de l'Arve et surtout musiciens. Ils ont créé Belle Dame. Ils écrivent, ils composent, ils chantent et jouent. Guitare, clavier et machine. Et fin 2025, Belle Dame a sorti ce single Dans le vide.

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1: Chaque année, près de 800 000 personnes montent sur un bateau à Strasbourg. Soit plus de la population entière de Marseille qui ferait la queue pour voir la petite France. Aujourd'hui, je teste pour vous les coulisses de Batorama. On est bien évidemment à Strasbourg, embarcadère du Palais Rohan. Et il est tôt, il est très tôt. Hein. La ville s'éveille tout doucement et je monte à bord d'une navette Batorama avec Dylan et les capitaines. Autour de nous, l'île est particulièrement silencieuse et on entend juste les clapotis de l'eau contre la coque. Pendant que les premiers touristes dorment encore, eh bien, l'équipage, lui, prépare déjà la journée. J'ai comme l'impression que je vais prendre part au spectacle que je vois défiler tous les jours devant les fenêtres des studios d'ici Alsace. Et une fois à bord de la navette, direction le port du Rhin, dans les locaux techniques de Batorama. Avant même qu'un touriste monte à bord, les bateaux passent par une vérification technique complète. Et Dylan m'explique que chaque navette est contrôlée quotidiennement. Hein, les niveaux, la sécurité, les systèmes électroniques. Normal, on peut transporter jusqu'à 135 passagers par bateau. En fait, Batorama appartient au port autonome de Strasbourg. C'est le deuxième port fluvial français. Et à l'origine, les visites servaient surtout à montrer la puissance industrielle du port aux investisseurs. C'était pas vraiment pour les touristes. Aujourd'hui, la visite dure environ 1h10. Et on traverse la petite France, la Neustadt et le quartier européen. Et selon le capitaine, la difficulté principale, c'est de réussir à anticiper d'une part le courant, mais aussi les écluses et les autres embarcations. Hein, dans un espace, il faut le dire, relativement petit. Et ça prend pas mal d'entraînement pour réussir à passer un aussi long bateau sous les ponts de Strasbourg. Et moi, je me fais trimballer et je dois avouer que depuis l'avant du bateau, la ville est encore plus belle. On voit les rues et les façades des bâtiments complètement autrement. J'ai adoré ça. Aujourd'hui, la flotte compte une dizaine de bateaux. Parce que oui, hein, y a du monde. Et pour gérer l'afflux des visiteurs, j'ai rencontré Lucie. Lucie, elle est agent de quai. Et elle m'explique que ce sont plusieurs centaines de personnes par heure qui montent et descendent des navettes en haute saison. Et le timing est super précis, parce qu'un bateau part environ toutes les 30 minutes. Alors moi, pour montrer ma bonne volonté, j'ai tenté d'aider à amarrer le bateau. C'était une mauvaise idée. J'ai tiré la corde, mais dans le mauvais sens. Bref, le bateau ne bougeait absolument pas, mais ça a eu le mérite quand même de lancer un fou rire général. Bon, le capitaine m'a même dit que ça arrivait aussi aux marins. Bon, je me dis qu'à travers ça, je viens d'être officiellement adopté par la marine alsacienne. Youhou ! En tout cas, je réalise que derrière l'image romantique des bateaux qui défilent tranquillement le long de l'île, se cache surtout une organisation quasi aéronautique. Car finalement, Strasbourg, vu d'en haut, c'est sûr, c'est beau. Mais vu d'en bas, depuis l'eau, c'est encore plus beau.
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2: Aujourd'hui, pour J'ai testé pour vous, c'est sur la commune de Viennet, dans les Deux-Sèvres, que je vous emmène. On va rencontrer Patrick Dujardin, il est apiculteur amateur, et il va nous faire découvrir ce qu'on pourrait appeler un métier hors du commun. Bonjour Patrick.
3: Bonjour.
2: Merci de nous recevoir ici sur ce rucher école. Alors pourquoi un rucher école ?
3: Alors parce que l'abeille du Poitou souhaite former chaque année un certain nombre d'apiculteurs amateurs. Alors il y a de la théorie, mais il y a de la pratique. Et ici, la pratique, on l'a fait sur les ruches que l'on va visiter tout de suite.
2: J'imagine déjà qu'il y a une tenue enfilée comme la vôtre.
3: Ah oui, je vais vous donner ça. Vous allez avoir une paire de gants.
2: La paire de gants, très bien.
3: Bien solide, en cuir. Et puis la vareuse, la protection.
2: Ah oui, c'est pas une tenue de cosmonaute, c'est une vareuse.
3: C'est pas une tenue de cosmonaute, je vous conseille pas.
2: Bon, ça y est, j'ai mis la vareuse et les gants. Ça change complètement de look, là.
3: Impeccable, on est paré pour aller voir les abeilles.
2: On va voir les abeilles.
3: Ouais.
2: Je vous suis pour les ruches.
3: C'est parti.
2: Allez, c'est parti. Alors là, nous voici donc devant une ruche. Comment ? Il n'y a pas trop d'abeilles dehors ? Ça a l'air d'être plutôt calme.
3: Ouais. Il n'y a pas d'abeilles sur la planche d'envol. On en voit une qui arrive à l'instant. C'est plutôt une bonne nouvelle pour moi. Ça veut dire qu'elles sont parties travailler, elles sont parties récolter. Donc normalement, on devrait trouver pas mal d'activités à l'intérieur et pas mal de récoltes. On voit que sur cette ruche, il y a le corps de ruche, là où elles habitent.
2: Ouais.
3: Ça, on n'y touche pas, c'est chez elles.
2: Okay.
3: Et puis on a mis deux greniers. Alors souvent, on en met un seul. Mais quand on voit qu'elle récolte pas mal, on peut en mettre un deuxième, voire un troisième, exceptionnellement quatre.
2: Donc là, on peut l'ouvrir.
3: Donc là, on va ouvrir.
2: Ah, et on en voit quelques-unes qui essayent de
3: sortir. Voilà, elles viennent voir ce qui se passe. Donc, comme elles n'ont pas forcément tout eu le signal en bas, on va remettre un petit peu de fumée.
2: J'ai jamais été aussi près de tant d'abeilles. Ça voilà. Vous fait pas stresser, vous ?
3: Non, faut mieux pas, non. Donc là, on est face à une hausse qui est plutôt bien remplie. Il se trouve qu'on doit récolter dans une semaine, donc ça tombe plutôt bien. Et on va sortir un cadre.
2: Ah oui, on voit déjà des abeilles. Et c'est du miel qu'on voit.
3: Alors c'est du miel. Tout ce que vous voyez là, c'est du miel. Je vous laisse le soulever. Vous allez voir ce qu'il y a comme miel.
2: C'est hyper stressant.
3: Vous lâchez pas, c'est tout.
2: Non, je vous lâcherai pas. Non, vous inquiétez pas.
3: Voilà. Donc là, il y a 2 kilos de miel.
2: Il y a. Oui, c'est lourd, ouais, effectivement. Voilà. Et imaginons, on a récupéré le miel. Derrière, c'est quoi? On le met directement en bocal?
3: Alors, pas tout à fait. On va le mettre dans un extracteur. C'est-à-dire que la pellicule que vous avez vue tout à l'heure de cire,
2: on
3: va la couper.
2: Ouais.
3: Voilà, le miel va commencer à couler. On va le mettre dans un extracteur. Donc ça fonctionne par la force centrifuge. Et puis le miel va se mettre à couler. Et là, on va le mettre dans des réservoirs, plastique ou inox.
2: Okay.
3: Et on va le laisser décanter pendant quelques jours.
2: Merci Patrick, en tout cas, de nous avoir montré un petit peu votre métier et de m'avoir permis de tester ce métier un petit peu hors du commun.
3: Oui, ben, je vous en prie, avec plaisir. Nous, on a toujours énormément de plaisir à partager, à faire découvrir. On le fera jamais assez.
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4: Un mot usuel occitan que vous connaissez, Necha et Chegur, j'en suis sûr. C'est le mot bigot. Laurent, tu peux aller me chercher le bigot, je te prie? Je savais pas, on te caille ton téléphone. Non, pas mon téléphone, mon bigot. Dit Montagnier, dans mon atelier, en entrant à gauche. Effectivement, ce n'était pas le bigot phone, l'argot du téléphone, bigot étant le nom de l'inventeur d'un instrument de musique en carton qui porte son nom avant de désigner familièrement l'appareil téléphonique. Non, le bigot dans la campagne de chez nous, c'est la bêche. Vaisersa lou bigot, va me chercher la bêche, la binette ou la houe. En technique, le bigot est cette fourche retournée qui sert à tirer le fumier ou à briser les mottes après le bêchage. Bon nombre de révoltes paysannes se faisaient avec le bigot, l'arme qu'on attrape facilement, appuyée contre un mur. Si prenez le bigot, va veillere. Si je prends le bigot, tu vas voir. Ané adio.
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1: Hier, vous étiez supporter du MUC 72. Aujourd'hui, vous êtes supporter du Mont FC. Bravo, Vincent Malher. Et comme vous, Vincent Malher, qui se partage entre la France et l'Autriche, est parvenu à se constituer une incroyable collection de maillots authentiques de joueurs de l'équipe sartoise. Vincent Malher, légende ici.
2: Bonjour, je m'appelle Vincent Malher, j'ai 45 ans, je suis né au Mans. Je me partage aujourd'hui entre le Mans, où j'ai une maison, et puis l'Autriche. Mon métier, c'est vice-président pour un grand groupe logistique français, où je m'occupe de tous les entrepôts en Europe. Et ma particularité, c'est que j'ai réuni une collection de maillots du Mans FC MUC 72, de plus de 100 pièces. Et moi, j'étais à l'école au Mans, j'ai fait Bellevue, j'étais pas un très très bon élève. Et puis, j'ai financé mes études avec de la logistique. J'étais préparateur de commandes pendant les week-ends. Aussi chez Ouest France, où j'ai travaillé 10 ans sur le circuit en animateur commercial. J'ai fait pas mal de courses. Comment je suis arrivé à mon poste de vice-président avec un effectif de plus de 30 000 personnes? Eh bien, par la base, petit à petit, j'ai augmenté donc mes effectifs, mes fonctions, pour arriver maintenant à être à gérer une équipe en Europe. Toutes les semaines, je prends l'avion. J'ai réussi à constituer une collection de plus d'une centaine de maillots du MUC 72, puis ensuite du Mans FC. C'était pas intentionnel au départ. Quand j'étais enfant, je faisais des revues de presse. Je collectionnais tous les articles de journaux. Et puis j'ai eu l'idée de faire une revue de presse pour chacun des joueurs que je distribuais en fin d'année. Magie, j'ai reçu un jour de la part d'un joueur, Aziz Alouali, je m'en souviens comme si c'était hier, son sac de sport à la fin du dernier match de l'année contre l'Olympique de Marseille, avec son maillot que j'ai gardé précieusement. Ça m'a donné l'idée, en fait, de continuer, d'aller à la rencontre des joueurs de foot, qui étaient pour moi intouchables à l'époque. Hein. J'étais très jeune. De fil en aiguille, un maillot, deux maillots, 10 maillots. Et puis, cette collection de maillots, qui la collection démarre des années 90, j'avais 10 ans à l'époque, jusque dans les années 2010, quand je suis parti du Mans pour des raisons professionnelles. Aujourd'hui, ma collection, donc c'est plus d'une centaine de maillots du Mans. Ce que j'aimerais faire de la collection, ça c'est une vraie question. Je suis en lien avec la ville du Mans, avec le département, pourquoi pas. Et j'aimerais beaucoup la mettre à disposition pour pouvoir en faire profiter un maximum de personnes. Voilà, c'était Vincent Malher. J'ai été heureux de vous parler de mon parcours, de mes passions. Et je voudrais vous dire que l'important dans la vie, c'est de vivre chaque jour des choses magiques.
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1: Le saviez-vous, tous les jours, on prend 2 minutes pour découvrir les histoires méconnues du Vaucluse. Et ça, c'est avec vous, Maxime Perron. Bonjour.
3: Bonjour Mathieu et bonjour à toute l'équipe.
1: Et aujourd'hui, vous nous parlez d'un surnom assez surprenant. Je pense que même les habitants de Villeneuve-les-Avignons ne connaissent absolument pas cette histoire. Alors certains des habitants ont des surnoms. Alors c'est le cas à Nîmes, on les appelle les crocodiles là-bas. Et donc Maxime, vous nous dites qu'à Villeneuve-les-Avignons, les habitants sont surnommés les lézards.
3: Oui, alors les lézards, ouais, c'est plutôt étonnant parce que derrière en fait ce surnom un peu amusant se cache une véritable histoire médiévale à la frontière entre la réalité et la légende. Une histoire qui commence donc au XIVe siècle avec un personnage aujourd'hui presque oublié, Pierre de Luxembourg.
1: Vous parlez de Pierre de Luxembourg, c'est qui ce monsieur? C'est un roi, un pape, un cardinal?
3: Un cardinal, oui. Oui, c'est ça. Un cardinal très jeune d'ailleurs, connu pour sa vie pieuse, son humilité et sa générosité. Il vit à Villeneuve-les-Avignons, dans un palais où il refuse le luxe et meurt d'ailleurs au même endroit en 1387 à seulement 26 ans. Après sa mort, sa réputation de sainteté est telle que ses reliques deviennent immédiatement un enjeu majeur. Et c'est là en fait que la rivalité avec Avignon commence. La ville d'Avignon souhaite récupérer les reliques pour les honorer, mais les habitants de Villeneuve-les-Avignons considèrent ces restes comme un trésor inestimable, presque

0: presque sacré. Voilà. Alors les Avignonnais font une proposition spectaculaire. Nous vous donnerons autant d'or que la caisse des reliques peut en contenir. Ah, c'est une proposition alléchante. Et pour les habitants de Villeneuve, cette offre est difficile à refuser. Alors ils vont accepter. L'échange se fait entre les deux rives du Rhône, d'une manière très solennelle. Les reliques partent à Avignon dans l'église des Célestins, construite spécialement pour ces reliques quand même. Et les Villeneuvois repartent avec une caisse identique, censée être donc remplie d'or.
1: Censée, parce que ça veut dire qu'il y a un problème quelque part, c'est ça?
0: Bah oui, parce que selon la légende, une fois la malle ouverte, les pièces d'or se transforment en milliers de lézards. Des lézards qui s'échappent aussitôt, qui filent dans les rochers de Villeneuve et disparaissent autour de la ville. Une histoire racontée dans des archives et des récits anciens comme une punition symbolique de la cupidité. Depuis plus de 6 siècles, on appelle les habitants de Villeneuve donc les lézards. Et aujourd'hui encore, il y a quelques symboles qui se cachent un peu partout, sur certaines façades et sur la place notamment Jean Jaurès, où vous avez une statue de lézard. Je vous ai mis la photo dans l'article web. Comme le disait Frédéric Mistral, « Gai lézard, bois ton soleil, l'heure passe trop vite et demain, il pleuvra peut-être. » À Villeneuve, les Avignons, être un lézard, ce n'est pas juste une moquerie, c'est presque une philosophie de vie.
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7: Kaikaujut le mot cluc, ça veut dire lunettes. Ken R. Maynat, qui me disait tout ce thème d'un débat à mi-esclu. Quand j'étais petit, on me disait toujours d'enlever mes lunettes avant de faire le sport. Et un jour, Udi n'est pas tiré de la mi-esclu. Je ne les ai pas enlevées. Et Balou qui aimait se y arriver à M4. Et ma esclu qui est son copate. Il y a eu un ballon qui arrivait dans ma tête et elles se sont cassées.
8: Elles sont sympas, tes lunettes à acheter. C'est pour la vue, c'est pour la lune, c'est pour le jour. C'est pour la vue, c'est pour la lune, c'est pour le jour.
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1: On a l'honneur et la chance d'avoir le copain Tom Aubry en studio. Salut Tom.
2: Salut Richard, bonjour à tous.
1: Mille raisons d'aimer la Côte d'Azur. Chaque jour un nouveau chapitre, une nouvelle page qui s'ouvre. C'est parti.
2: Et une nouvelle aujourd'hui, c'est parti. Voilà, réseau 480, les trains et la Côte d'Azur. Alors si on est râleur, et je le suis, on peut dire que les trains sur la Côte d'Azur, c'est pas un long fleuve tranquille. D'ailleurs, est-ce que vous êtes déjà demandé pourquoi est-ce qu'on longeait le bord de mer, ou comment marche le réseau ferroviaire azuréen, et quel était le train le plus luxueux qui ait jamais circulé dans les Alpes-Maritimes?
1: Bon bah je suppose que tu vas nous expliquer tout ça.
2: Tout juste Auguste, mais pour tout comprendre, il faut que l'on remonte un peu dans le temps. En France, en 1820, les trains se développent autour de Saint-Étienne, où se trouvait un bassin minier. L'enjeu à cette époque est donc de relier un pôle industriel à une ville ou à un port.
1: Et c'est après que les trains révolutionnent le tourisme.
2: Et oui, durant la seconde moitié du 19e siècle, dans les Alpes-Maritimes, la révolution du chemin de fer permet de désenclaver les territoires et de transporter un nombre toujours plus grand de marchandises et de voyageurs. La compagnie internationale des wagons-lits va d'ailleurs plus loin en proposant des voyages alliant confort, vitesse et sécurité. En 1886, le train bleu reliait Londres à Menton.
1: Ah ouais.
2: Et les voyageurs peuvent pour la première fois se déplacer à bord, se faire servir des repas à table et surtout dormir correctement.
1: Et alors, quel impact ça va avoir chez nous?
2: Eh bien, le rail accompagne la construction des palaces, l'essor des villas et en bref, la naissance de la Riviera. Sans le train, la Côte d'Azur n'aurait probablement jamais connu un tel développement touristique.
1: Mais alors, pourquoi est-ce que ces rails longent le bord de mer?
2: Alors ça, c'est pour une raison géographique. Dans les Alpes-Maritimes, la mer borde directement des reliefs abrupts. Et donc, à partir des années 1860, les ingénieurs n'avaient pas d'autre choix que de construire des lignes de chemin de fer sur la bande côtière. Car oui, il faut construire sur un terrain plat et avoir un accès direct aux villes portuaires.
1: Et donc, la géographie impose ce tracé.
2: Oui, finalement, si le train longe la mer, ce n'est pas seulement à cause de la géographie. C'est parce que depuis 150 ans, la Côte d'Azur avance au rythme du rail. C'est une carte postale en mouvement, c'est un balcon sur la Méditerranée. Et ça, franchement...
1: Bah, c'est une très belle raison d'aimer la Côte d'Azur.
2: En plein dans le milieu, là.
1: Et franchement, on va pas se mentir, on a quand même la chance d'avoir l'un des plus beaux tracés au monde.
2: On est bien d'accord. On peut être penseur dans le train.
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3: Ouais, ça c'est un truc que je fais souvent. Alors c'est marrant parce que je le fais un tout petit peu moins parce que je vieillis. C'est des bateaux très violents, les bateaux de course. C'est les IMOCA, les bateaux du Vendée Globe. C'est des bateaux qui tapent vraiment très très très très fort. Je me suis cassé le dos une fois. J'ai cassé mes caméras plein de fois. Je suis reparti l'année dernière sur Tara, sur la goélette Tara. Donc là c'est plus cool, c'est plus smooth.
4: C'était improbable aussi de croiser tous les gens que t'as pu croiser avec Tara.
3: Ouais, je fais pas une liste, mais oui, ça va de Thomas Pesquet. Je sais même plus. Je pourrais pas te dire, mais le dernier film sur lequel j'ai bossé, il sort bientôt d'ailleurs. Il s'appelle Mata. C'était avec Mélanie Laurent.
4: Et tu faisais quoi sur ce film?
3: Là, c'était de la photographie de plateau. Photographie de plateau et making of. Ça, c'est un truc que j'aime beaucoup parce que un tournage, c'est compliqué, c'est éprouvant, c'est 6 semaines de travail intense. Et quand on est à ce poste, en fait, on est mobile, on fait ce qu'on veut, on se balade et ça rejoint mon amour du documentaire.
4: On va revenir sur le fait de naviguer parce que tu as participé à différentes courses, tu as navigué avec des grands skippers, des marins pêcheurs, des sauveteurs de la SNSM. Comment on filme en mer?
3: Sur les bateaux de pêche et sur des gros bateaux, c'est très facile. Et sur les IMOCA ou les ultimes, c'est la guerre. C'est vraiment, on est à genoux, on est malade, on se cogne partout. Et là, j'avais fait la face nette avec Jérémy Bayou et Franck Camas sur un IMOCA. On utilise 1% des rushs parce que le reste, ça bouge et c'est pas cadré, quoi.
4: Le gars qui est dans le chaos total, quoi.
3: Ouais, puis les bateaux sont fermés, ils vont vite, ils sautent, ils volent, enfin tout ce qu'on veut. Et par contre, il y a un truc qui est très très chouette et très formateur là-dedans, c'est que quand on revient à terre, et ben tout paraît facile. On appuie sur un bouton, ça fait un café, on a des toilettes normales et quand on cadre, ben, c'est cadré. Donc c'est une très

0: très bonne école, c'est une sorte de mini-service militaire express.
1: Comment est-ce que tu pourrais la décrire, justement, la mère? Toi, ça t'a appris des choses sur elle, de la filmer?
0: Eh ben, en fait, c'est même pas que ça m'a appris des choses, c'est que moi, je suis né à Cherbourg, j'ai grandi à l'école de voile de Cherbourg, j'ai fait l'optimiste du 4-20 en compétition. J'ai même été champion de basse Normandie en 93 d'optimiste. J'ai toujours fait du bateau. Quand je suis allé habiter à Paris, quand j'étais prof, j'ai acheté une péniche parce qu'il me fallait de l'eau autour de moi. J'ai tout fait pour revenir à Cherbourg et ça, c'est un attachement qui est vraiment profond. Et moi, le coup d'entend, on parle de presqu'île, mais je le vois comme une île en fait. Et j'ai toujours été passionné par les îles. J'avais un bateau dans le port que j'ai vendu il y a pas longtemps parce que j'avais plus le temps d'en faire et que je naviguais beaucoup trop sur les autres bateaux. Quand je rentrais, j'avais pas envie de faire du bateau. C'est toujours un truc d'aller vers Origny, Guernesey, Cerques. Il y a un petit côté passionnant, là, comme les Robinson ou la série Lost, ou ce genre de choses. Et donc, moi, le Cotentin, je le vois vraiment comme une île, pas comme une presqu'île, un lieu de retraite. C'est pour ça que j'ai jamais fait le choix d'habiter à Paris, ce serait plus facile hein, pour plein de choses. Mais je préfère vivre ici et prendre le train pour aller travailler que l'inverse, que travailler à Paris et prendre le train pour aller me reposer au bord de la mer. C'est, en fait, quand on a grandi ici, on est né ici, c'est pas quelque chose qui fait partie du décor, c'est le décor.
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3: Les fait voyager depuis 2012. Il a été créé à l'initiative d'un prof documentaliste et d'une bibliothécaire des lycées Jeannot et Curie de Sens. Chaque année, de novembre à avril, des centaines de jeunes découvrent des mangas sélectionnés avec soin. L'an dernier, 160 établissements y ont participé, et pas seulement dans Lyon. Sayonara organise aussi de multiples rendez-vous tout au long de l'année autour de la culture et des arts japonais. Cette fascination des jeunes pour la culture du pays du soleil levant ne date pas d'hier. Commencé dans les années 80 à la télé avec Récréa 2 et le Club Dorothée, le Capitaine Flamme et Albator ou Goldorak ont marqué toute une génération.
4: Oh, Actarus, ils attaquent en force avec un antirac. Il faut que tu ailles aider Alcor. Bon, je vais y aller.
3: Et puis, les consoles Super Nintendo et Sega ont débarqué. Des consoles avec des personnages cultes comme Sonic et Mario. Dans les années 90 et 2000, Pokémon, Dragon Ball Z et Naruto ont pris le relais, renforçant l'attrait des enfants et des ados pour le Japon. Aujourd'hui, l'influence japonaise s'étend au cinéma, à la BD et même à la musique. Oshi en est l'exemple parfait.
5: Écoute, tu ne dois pas avoir peur.
3: Sayonara est un tremplin pour aller encore plus loin. Grâce au prix littéraire, les jeunes découvrent des mangas plus originaux ou exigeants que ceux qu'ils lisent d'habitude. Ça stimule leur curiosité, aiguise leur sens critique et leur apprend à varier les plaisirs tout en alimentant leurs rêves de Japon.
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1: Bonjour Médéric Gasquet-Cérus.
2: Bonjour Philippe, bonjour tout le monde.
1: Notre linguiste marseillais, Médé, vous avez un joli menu à nous proposer aujourd'hui.
2: Ah oui, il y a quelques semaines, on a beaucoup parlé de ce chiffre, vous vous souvenez. Les trois quarts des établissements de restauration du 15e arrondissement de Marseille sont des fast-food.
1: Ouais.
2: Ce qui pose bien sûr plein de questions, et notamment en termes de vie de quartier, de sociabilité et d'économie, et bien sûr de santé, car on est ce que l'on mange. Et souvent, ce que l'on mange, ben, c'est pas bon. Pas bon au goût, mais surtout pas bon pour la santé. Colorants, additifs, sorbates de trompassium, acide trichydrique, j'invente, trucs en tox ou plastoc, plats réchauffés dans des barquettas au goût fadas. On trouve ça dans certains fast-foods, bien sûr, mais pas tous, mais ne pas tout confondre, mais aussi dans beaucoup de cantines où vont manger les minots, dans les rayons de supermarché, mais aussi dans la restauration collective, mais aussi dans certains restaurants, oui, attrape touristes ou attrape couillons, ou resto plus ou moins branché, ou brasserie de cake, mais qui gratte sur la qualité. Et j'ajoute, je pense aussi à cette boulangerie-pâtisserie que je ne nommerai pas, mais où j'ai acheté récemment des bugnes, des mini-bugnes, vous voyez, toutes petites comme ça, là, 1 euro pièce, déjà. Mais franchement, j'étais là-bas même, pour acheter 8 bugnes. C'était grasse, mais grasse, grassasse. Pas bonne, écœurante, et ça m'a fait rouméguer quand je pense que mon grand-père était boulanger. Bref, voilà.
1: Ouais.
2: Je pense aussi à ces platés de pâtes trop cuites ou de riz collé estouffe gari. Je pense à ces carottes râpées orange fluo qu'on dirait qu'elles sont surlignées ou surligneurs, vous voyez. Je pense à ces choux qui sentent les scaoufis. Je pense à cette salade rasqueuse qui n'a jamais vu la terre et qu'on vous met dans un coin d'assiette comme ça, à côté du steak rasqueux lui aussi. Je pense à ces brocolis mouligas, ces gorgées d'eau. Je pense à ce surimi orange fluo lui aussi qui contient tout sauf du crabe et il a plus la tête des cheveux de Trump qu'autre chose. Je pense à ces desserts goût fraise, sans que jamais aucune fraise n'ait justement ramené sa fraise dans l'emballage.
1: Ouais.
2: Bon bref, voilà. Il y a un moulon d'autres choses aussi appétissantes que les fameuses cigarettes de Bordy et de Cigalon, de Pagnol, cigarettes de Bordy, autrement dit, les cannellonis dans lesquelles on refourgue tout ce qui n'a pas été mangé de la semaine. Tout ça n'a aucun goût, ou comme le chante le groupe Quartier Nord, en utilisant l'expression de chez nous, ça n'a ni goût, ni gouste. Donc,

0: dire.
1: Dans notre parler, nigou nigouste, c'est une expression qui veut bien dire ce qu'elle veut dire, et une tournure qui insiste sur la fadeur d'un plat, d'un aliment ou même d'un événement. Nigou nigouste, avec prononciation du S originel que l'on retrouve dans le provençal gustus, goûteux, et qui a été remplacé depuis par l'accent circonflexe dans notre orthographe moderne. Le tout venant de la locution provençale nave nigou nigouste. Et pourtant, en Provence, nous en avons des choses qui ont du goût, de bons produits, de bonnes recettes traditionnelles, des plats gustus comme les pieds paquets, la daube ou l'aioli. Même si Pierre Blasi donne comme exemple son aioli, il avait ni goût ni gouste. Ouais, il faut le faire un aioli sans goût quand même. Hein. Oui, c'est ce qu'on appelle chez nous, désolé, aussi un aioli de parisien. Mais méfie de ne pas tout mettre dans le même panier. Il y a des fast-foods de qualité qui font de très bons burgers, des snacks où l'on mange de très bons sandwichs, de très bons kebabs, et merci à eux d'être là le midi ou en fin de soirée ou quand on rentre du stade, moi j'apprécie. Chacun ses goûts, mais parfois chacun ses dégoûts, voire ses égouts. Vive le bon goût, car le fada, ça rend fada.
0: Pour vous dire.
2: Ah, c'est un bonheur. C'est aussi bon que l'aioli. C'est Médéric Gasquet-Serru sur Marseille tous les matins. À demain, Médé.
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4: Un circuit court à Vals-les-Bains aujourd'hui avec Geoffrey Guillermin, créateur de bijoux uniques et magnifiques, vraiment. Geoffrey a lancé en Ardèche sa marque Gautreau en 2018.
5: J'étais cuisinier, j'ai passé toute ma vingtaine à travailler dans des cuisines, à monter dans les échelons et à voyager, à travailler à l'étranger. Je me suis installé en Écosse, une autre fois en Allemagne, je suis revenu en France. Et je savais qu'au fond de moi, il y avait quelque chose avec les mains, quelque chose à faire. Puis un jour, j'ai commencé à acheter des outils pour sculpter le bois. J'ai vu que j'avais une certaine facilité, enfin que ça me parlait, quoi, et que j'arrivais à faire des choses qui me plaisaient. Et petit à petit, j'ai pris plus de temps à côté de mon travail pour maîtriser un peu cette partie-là. Et puis quand j'ai découvert, grâce à la résine, on pouvait créer un petit monde à l'intérieur, j'ai commencé à sérieusement penser à créer une marque de bijoux et je me suis lancé comme ça.
4: Et alors ce bois dont parle Geoffrey est vraiment au cœur de chaque création, ce n'est pas un simple décor. Chaque fibre est une empreinte, chaque vénure un relief. Et avec ces bois choisis pour leur caractère, leur histoire et leur singularité, Geoffrey crée différentes collections de pendentifs et de boucles d'oreilles.
5: Donc il y a une collection qui est faite avec ces deux matières exclusivement, donc on n'en voit pas trop. Mais c'est une technique qui est super intéressante parce que ça permet de faire des mélanges de couleurs. Moi, j'utilise pas mal d'essence de bois exotiques, des bois rares, mais aussi des bois locaux comme le buis, l'olivier, le cadre aussi dans le futur. Ça permet d'utiliser pas mal d'essence. Ensuite, on a la possibilité de colorer la résine et garder cette transparence. Moi, c'est ce que j'aime bien. Je veux pouvoir voir le bois à l'intérieur. En lui rajoutant de la couleur à la résine, on peut du coup donner un thème. Et ensuite, une fois qu'on a ces deux matières assemblées, c'est sans limite d'une certaine manière, il y a une collection qui est basée sur cette technique-là. La collection entre ciel et terre, donc il y a plein de sous-collections dans celle-là. Donc la nuit d'Islande, le rêve de Dolly, le Zahir. C'est la collection en bois, résine et opale de laboratoire. Une alternative à la pierre d'opale qui est super intéressante pour ce que je fais. C'est ça qui va donner cet effet d'un peu d'aurore boréale dans les bijoux ou alors le côté nacré. On a l'impression que le bijou bouge, on a l'impression que les aurores bougent à l'intérieur du bijou à cause de la lumière qui réfléchit à l'intérieur. Et j'adore ça, ça fait voyager d'une certaine manière. Et ensuite, on a la collection bois éternel qui est faite exclusivement avec des bois stabilisés. On ne voit pas trop en bijouterie, mais qui est utilisé notamment dans la coutellerie d'art. Ça consiste à imprégner le bois d'une teinte et d'une résine ultra liquide. Et le stabiliser, ça veut dire que ça va rester bloqué à l'intérieur et solidifier le bois. Donc ça le rend imputrescible et ça lui donne des couleurs. C'est incroyable, des mélanges de couleurs assez folles. On n'a pas l'impression que c'est du bois quand on les regarde, ces bijoux. On croit souvent que c'est des pierres, justement. Sauf que c'est beaucoup plus léger. Utiliser des simples morceaux de bois qui ont a priori pas grand-chose qu'on pourrait jeter par-dessus l'épaule. Et puis en fait, en faire quelque chose où on y voit un monde et puis ça inspire à l'imaginaire, ça fait rêver. Je me rends compte avec pas mal de clients lorsqu'ils voient les pièces devant eux, ce que ça leur évoque. Par exemple, dans les nuits d'Islande, il y a des gens qui m'ont écrit récemment en me disant « Oui, on a fait 7 voyages en Islande. » Ça tombe à pic de tomber sur des bijoux comme ça qui nous rappellent ce voyage. Les mille et une nuits qui me rappellent un voyage dans le désert du Maroc. Et là, en fait, c'est un bijou où on voit comme des dunes avec un ciel de nuit à l'intérieur. Puis pour d'autres, ça peut aller jusqu'à faire imaginer des mondes sous-marins ou d'autres choses. C'est un peu à chacun son interprétation, j'ai envie de dire.
4: Alors forcément, c'est très visuel, donc je vous invite vraiment à aller faire un tour directement sur le site de Geoffrey Guillermin. Le nom de sa marque, c'est Gautreau. Comme d'habitude, je vous mets toutes les infos qu'il vous faut sur ici.fr, rubrique circuit court.
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6: Il a pour le coup des histoires qui nous restent bien dans la tête. C'est Arnaud Fromage qui est avec nous. Bonjour Arnaud.
7: Bonjour, bonjour à tous.
6: Arnaud, ça faisait longtemps que vous ne nous aviez pas déterré une vieille loi de l'époque révolutionnaire.
7: Oui, mais cette fois j'en ai trouvé une qui sert vraiment à quelque chose. Je dirais même que c'est une loi qui a tout changé. Il s'agit de celle qui, en 1799, a instauré en France le système métrique. Ou plutôt, le système MKPS pour mètre kilogramme poids seconde. Trois unités de base pour les unir toutes et en finir enfin avec les toises, les perches, les pouces, les lieux, les livres et les boisseaux. Il faut dire que chaque région et parfois même chaque ville possédait sa propre unité de mesure. À Besançon, c'était l'Aune, par exemple, qui mesurait un peu plus de 80 cm. Pour éviter les embrouilles, eh bien une tige en métal, une aune étalon, avait été scellée dans la pierre au XVIe siècle à l'extrémité gauche de la façade de l'hôtel de ville. Et elle y est toujours, d'ailleurs, elle est toujours en place. Mais voilà, à la demande des commerçants de l'époque, un système identique était nécessaire et ce fut donc le système métrique.
6: Le système métrique qui a depuis été adopté par presque tous les pays du monde, on peut le dire.
7: Oui, en gros, il n'y a que les États-Unis, le Libéria et la Birmanie qui refusent toujours le système métrique, et c'est vrai que le Royaume-Uni l'utilise en traînant des pieds. Le système métrique, qui a évolué d'ailleurs depuis, il a intégré le système SI, le système international, qui rassemble toutes les unités de mesure de base desquelles on peut calculer toutes les autres. Et elles ne sont que 7. Le kilogramme, la seconde et le mètre, donc, auxquels s'ajoutent le kelvin pour la température, l'ampère pour l'intensité électrique, la mole pour la quantité de matière et le candela pour l'intensité lumineuse.
6: Et avec ça, on peut tout calculer ?
7: En grande partie, oui, les autres unités se déduisent de ces sept-là, mais il y a malgré tout un monde qui résiste encore et toujours au système métrique et, je dirais même, à la logique humaine, celui des pointures de chaussures. Personne n'y comprend rien, alors j'ai mené des petites recherches. Tout part du point de Paris, inspiré du quart de pouce britannique. La pointure d'une chaussure est calculée en divisant la longueur de l'intérieur de la chaussure en centimètres par le point de Paris. En gros, une pointure 40, ça fait environ un pied de 26 cm de long. Pour les Italiens, c'est le même calcul, mais avec une pointure en moins. Les Américains commencent à compter à partir de la taille 1, qui correspond à notre 31. Les Anglais, c'est pareil, mais eux, ils commencent à 0. Les seuls qui ont un système à peu près compréhensible, ce sont les Japonais. En gros, un pied de 26 cm correspond à la taille 26, et ensuite, on décale, mais toujours en fonction du fameux point de Paris. En résumé, il serait peut-être temps de mettre un bon coup de botte là-dedans, parce que, rayon chaussure, moi, je ne sais plus sur quel pied danser.
6: Ah, c'est le cas de le dire, oui. C'est vrai qu'on a un petit peu perdu avec tout ça. Merci beaucoup, notre cher Arnaud Fromage, avec ses nécessaires minutes comptoises. Et puis à très bientôt.
7: À demain.
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1: Bonjour, Serge Papayali.
2: Monsieur Thomas, bonjour, et Dauphinoise, Dauphinois, bien le bonjour également.
1: Où partons-nous pour ce Dauphiné Tour aujourd'hui?
2: Oh, mon cher Thomas, aujourd'hui, nos pas nous amènent dans une tribu dauphinoise.
1: Une tribu?
2: Oui, je dis tribu car le village compte moins de 350 habitants. Allons visiter les Muribontois ou les Chamois. Alors non, nous ne sommes pas dans un zoo, une réserve. Nous sommes à Saint-Mury-Montémor.
1: Ah, tout simplement.
2: Saint-Mury-Montémor, la tribu des Chamois habite donc dans ce charmant village. Alors, Saint-Mury vient de Saint-Maurice et Montémor d'un mont qui appartient à un certain Aimon. Bon, c'est tout simple, vous voyez.
1: Voilà.
2: Puis on s'en fout un peu. On n'est pas compliqué dans le Grésivaudan. On aurait pu appeler les habitants de Saint-Mury-Montémor, je sais pas moi, les Meurtois, les Murciens, les Martiens, tiens, pourquoi pas.
1: Oui, pourquoi pas.
2: Eh ben, on a choisi les Chamois, alors là...
1: Rien à voir.
2: On est en Dauphiné, on est les marteaux dans la région, mais évidemment pas. Alors un peu d'histoire quand même. On n'est pas là uniquement pour se moquer gentiment.
1: Non, on se moque pas.
2: Des Chamois, je sais pas si ça fait ça sur moi, je suis pas sûr que ça fasse. Dans le temps, passé un temps, le village fournissait à la Toussaint une redevance au prieuré de Domaine, j'ai lu ça.
1: Ah oui.
2: Et, il lui donnait cette redevance en huile de noix. Alors c'était comme ça à l'époque. Aujourd'hui, on ne paye plus en huile de noix. Et pourtant, on payait ses impôts en huile de noix. Ça paraît une idée concevable. Vous me direz, il y en a encore qui seraient capables de se graisser au passage. Jeu de mots.
1: C'est beau.
2: Oui, voilà. Image, pas jeu de mots. Mais bref, Saint-Mury-Montémor a une autre spécialité. Et vous savez laquelle? Non, bien sûr.
1: Non.
2: Je
1: connais pas. Heureusement que vous êtes là, Serge.
2: Si vous me dites oui, je suis dans le caca, voyez. C'est bien que vous me disiez non. Les ravioles.
1: Ah.
2: Mais attention, pas les mêmes qu'à Royan. Oulala, non, ce sont plutôt des rissoles, on dit. Alors, on peut se poser la question, pourquoi appelle-t-on donc raviole, ce qui est en fait une rissole?
1: Et oui, pourquoi on les appelle comme ça?
2: Eh bien, écoutez, on posera la question un jour au chamois. Pourtant, elles sont bonnes, les rissoles de Saint-Mury. Et celle de ma grand-mère, elle était aussi, d'ailleurs. Farci non pas à la viande, mais à la pomme de terre. Quand j'étais gamin, servi avec du jus de viande dessus.
1: Mais à table.
2: Oui, absolument. Mais je ne suis pas là pour vous parler de mon enfance et de ma grand-mère. Germaine, hein, que j'embrasse si elle nous entend, mais de Saint-Mury-Montémor et aussi alors des lieux dits qui l'entourent, parce que j'ai lu dans le truc, il y a plus petit que Saint-Mury.
1: Ah bon?
2: Oh, mais on aime bien les gens tout petits, moi. Je rigole même, avec tendresse bien sûr. Ça fait pas tellement tendresse souvent. Cholet, Chape, Gorge, Sainte-Agnès, jadis regroupés à Saint-Mury. Alors, on parlera jamais d'eux, ils sont trop petits, c'est trop petit. Un salut fraternel au balcon de Beldon, dans ce massif de la belle femme, je ne sais toujours pas où elle est, mais enfin.

0: italo dauphinois oblige, bien sûr. Comme disait mon papa Mario, il faut rire dans la vie, le temps passe. Alors, rions tant qu'on a des dents. Il n'avait pas cet accent, mon père, en fait. Hein. Ridere quando avevo i denti, diceva. Allez, tous ensemble. On n'est pas des
1: quand même.
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3: Franchement, c'est mignon, Cormeille. Si vous cherchez du typiquement normand, vous êtes au bon endroit. Et puis, on est à la campagne, tout en étant qu'à 20 minutes de la mer et à 15 km de Pont-l'Évêque. Cyril, lui, vous le trouverez en plein cœur du village, sur la place du Mont-Mirel. Il m'aurait plu son métier à Cyril, si j'avais pas eu de main gauche.
4: Trop bien ça. Comment ça va?
5: Ça va, oui, impeccable.
4: Tu viens de rentrer?
5: Eh ben à l'instant, on vient de rentrer de chantier.
4: T'étais dans une église?
5: Oui, on était dans une église à une vingtaine de kilomètres d'ici, à Saint-Pierre de Salerne.
3: Son métier, c'est de donner vie à la lumière.
5: Nous, la lumière, on la redonne dans les édifices et puis on la reprend, mais colorée, la lumière.
4: Mais tu fais pas que les églises?
5: Non, on fait les manoirs, on fait les particuliers, on fait tout plein d'édifices, que ce soit particulier ou monument historique.
3: Cyril, il est comme ton père, il est pas vitrier.
5: Non, je suis pas miroitier ni vitrier. Moi, je suis maître verrier, restaurateur, créateur de vitraux.
3: Je pensais qu'on disait vitrailliste.
5: Ah oui, vitrailliste. Vitrailliste, c'est pour ceux qui ont moins de 10 ans d'expérience.
3: Ah.
5: Voilà. Et au-dessus de 10 ans d'expérience, quand on a travaillé dans des monuments historiques et autres classés, eh bien, on devient maître verrier.
3: J'entends du monde à la cave.
5: En bas, ils sont en train de faire du montage au plomb. Donc, on les entend un peu taper avec des clous, des marteaux. Ouais. Et ils remontent des vitraux en plomb.
3: Bah oui, c'est du plomb entre les bouts de verre.
5: Après, il y en a d'autres qui peuvent utiliser une technique au Tiffany, mais c'est pas la technique traditionnelle. Nous, on fait la technique traditionnelle plomb, verre et étain, comme au Moyen-Âge.
4: Ah, le Tiffany, c'est la même technique que celle qu'on utilise pour les lampes qui portent le même nom?
5: Exactement, c'est ça. C'est la technique qui s'appelle Louis Comfort Tiffany, qui a fait les lampes aux États-Unis.
4: Ah, mais je croyais que c'était du plomb,
5: hein. Ah non, c'est du Tiffany.
4: D'où le nom de la lampe.
5: D'où le nom de la lampe, puisque c'est le nom du créateur, Louis Comfort Tiffany.
4: Je vais me coucher moins con ce soir.
3: Pour ça, il y a encore du boulot.
5: Et d'autres aussi peut-être, du coup.
3: Il a pas l'air si vieux, la louche.
5: À la louche, le mois prochain, 44.
4: Quand t'avais 15 ans, tu voulais être...
5: Un an après. Moi, j'ai commencé à l'âge de 16 ans mon métier, à l'apprendre, bien évidemment. Ouais. Et puis, je suis ressorti d'une école sur Paris à l'âge de 20 ans.
4: Et ça devient d'où, cette envie de travailler le verre, comme ça?
5: Eh ben, on parlait tout à l'heure, la lumière le matin. Bon, ouais. Ben, moi, c'était la lumière, tout simplement, qui se décolorait sur les murs par rapport à des vitraux, avec le soleil qui passe à travers. Ça m'a tout de suite attiré, et j'ai voulu savoir comment ça se passait. J'ai découvert une école, l'école de Paris, et je suis rentré dedans.
3: Le maître verrier, il travaille pas que le verre.
5: On travaille le bois, le métal, la pierre et le verre.
4: La pierre aussi?
5: Eh oui, quand là, on vient de sortir de chantier, on vient de taper dans la pierre pour retirer les vitraux. Et puis pour les reposer, bah, il faut savoir faire du mortier avec la pierre.
4: Donc tu casses et tu refais, quoi.
5: Exactement, on casse et on refait.
3: Si vous voulez un vitrail chez vous, il peut vous le faire?
5: On peut le faire. Par contre, nous, on a une chance assez extraordinaire, et je touche du bois, on a à peu près un an et demi d'attente avant de pouvoir le réaliser.
3: Ah bah oui, mais non, j'en avais besoin pour ce week-end, moi.
5: Donc Fred, t'auras ton vitrail dans un an et demi, pas avant.
3: Il a fait des beaux chantiers, le copain.
5: Moi, celui qui me vient tout de suite en tête, c'est le petit palais à Paris, de refaire les quatre rosaces du petit palais à Paris.
3: Bon, il était pas tout seul, hein.
5: Je les ai restaurés avec des compagnons, mais j'étais dessus, j'étais chef de mon équipe à cette époque.
3: Pour voir le travail de Cyril, vous tapez ateliergouty.com avec un Y à Gouty.
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6: Si vous portez le nom de famille Salin, restez à l'écoute. Mais avant cela, je vais vous parler d'un bretonisme bien connu qui est le lagen.
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6: Moi, je suis dans le lagen. Bon. Voilà une expression typique dans le français local, c'est inspiré par notre belle langue bretonne. On l'entend souvent aujourd'hui, en particulier les lendemains de fête. Quand on est un peu dans le brouillard, on a tendance à dire « ouais, je suis dans le lagen ». Alors ce mot a pourtant une signification un petit peu différente en breton. En breton, « lagen », c'est en général de la boue bien collante, impossible à cultiver, dans laquelle on a difficulté à marcher, voire on s'enfonce un peu. Mais pas que ça, ça désigne donc les fondrières, les mares d'eau boueuse. Donc Béa et Lagen, être dans le Lagen, c'est devenu une expression permettant de dire que l'on est dans un état qui n'est pas des plus sympathiques. Vous saurez maintenant que Lagen, c'est pas la gueule de bois, mais c'est de la boue en langue bretonne, à Lagen.
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6: Et j'en arrive maintenant à un nom de famille très commun, vous en connaissez peut-être, hein, peut-être qu'il y en a dans votre entourage, ou peut-être le portez vous-même, c'est Salin. Alors, déjà en breton, on prononce Salahune. Pas Salin, mais Salahune. Comme le célèbre ermite de la forêt de Landévennec, ou encore du Folgoat, près de l'Esnevin.

0: Salaune, Arfol, Salin, dit le fou. Salin est donc un nom ou un prénom et son origine remonte à loin, très loin et vient aussi de très loin. C'est avec l'évangélisation de l'Armorique que ce nom est sûrement arrivé, car Salin ou Salaune n'est rien d'autre que l'adaptation bretonne du prénom Salomon. Salomon, fils de David, roi d'Israël. Donc, un nom de famille biblique aujourd'hui. Salomon, devenu Salaune en breton, mais aussi Salou ou encore Salic. C'est la même origine pour ces noms de famille. Salin ou Salomon, si vous voulez, fut d'ailleurs le nom d'un autre roi, mais de Bretagne, cette fois-ci au 9e siècle. Donc, un nom de famille plus que royal. Les Salins pourront à l'avenir se vanter d'avoir un nom de famille prestigieux. Je vous dis à demain, même heure, même radio, en Mans. Ici Evel Just, Canmarhouas.
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